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1: Un début de conversation pour vous aider dans l'apprentissage de la langue bretonne aujourd'hui et puis après un nom de famille qui permet de faire front.
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1: Alors, c'est pas évident d'apprendre la langue à la radio. J'essaie de vous donner quelques clés chaque jour, mais pour ça encore faut-il être à l'heure pour écouter les chroniques. Donc, pour ne pas rater l'heure, il y a une question que vous devez connaître. Une phrase. Pédéré. Je suis sympa, c'est une phrase courte. Trois mots. Pédéré. Et, ou éo, si vous voulez. C'est facile à traduire, c'est quelle heure est-il? Péd, c'est un mot interrogatif qui signifie combien? Péd. À retenir, évidemment, ça sert dans plein d'utilisations. Pédéré. Quelle heure? Et à la fin, éo, c'est une des formes du verbe être en breton conjugué. Pédéréo, pédéré, quelle heure est-il? Retenir cette phrase vous permettra de ne jamais rater vos rendez-vous de toutes sortes et surtout vos rendez-vous radiophoniques. Pédéréo, quelle heure est-il? Alors pour répondre s'il est midi par exemple, bah vous répondrez Christeis éo. Midi, il est. Et on n'oublie pas le verbe à la phrase, on ne dit pas juste Christeis, on dit Christeis éo. Pédéréo, quelle heure est-il? Christeis éo. Il est midi. Bon, dites pas ça une autre heure qu'à midi, ça marchera moins bien.
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1: Et un patronyme frontal aujourd'hui, ou un nom qui fait front, comme je vous le disais, ou même plusieurs, Taldir ou Talourn. Deux mots commençant avec le préfixe Tal, T-A-L. Et Tal, qui n'est pas la chanteuse en breton, a plusieurs sens. En premier, c'est le front humain, évidemment, Tal, Antal, le front, Tal, Antal et Begarpen, le front en haut de la tête. C'est mieux s'il est là, d'ailleurs. Et donc, si votre nom de famille est Taldir ou Talourn, eh bien, mieux vaut ne pas donner de coup de tête au risque de casser celle d'en face, car Taldir veut littéralement dire front d'acier, rien que ça. Et Talourn, c'est pas en reste non plus, Talourn, c'est le front de fer. Alors, encore un nom ramenant une époque où les hommes se faisaient remarquer sur les champs de bataille ou dans les mêlées. Et les Taldir ou Talourn étaient visiblement pas mauvais pour donner ou amortir les coups. C'est pas une raison pour faire pareil. Moi, je vous dis à demain, même heure.
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3: Et voici Patrick Citeau pour Nom de Nom, aujourd'hui direction Montmorillon, dans la Vienne. Un musée du macaron y raconte l'histoire de cette petite pâtisserie ronde.
4: Situé boulevard de Strasbourg, ce musée ouvert en 2003 par la maison Ranou-Métivier rend ainsi hommage aux générations d'artisans qui ont bâti la renommée de Montmorillon. Ce musée de l'amande et du macaron vous dévoile ainsi l'histoire et les coulisses de la fabrication de ce célèbre et délicieux biscuit aux amandes. La recette du macaron a a priori été rapportée par Catherine de Médicis au XVIe siècle. À partir de cette époque, ce biscuit fait d'amandes, de sucre et de blanc d'œuf s'est répandu dans de nombreuses villes. On le retrouve ainsi progressivement à Nancy, Amiens ou Saint-Émilion. Il faut remonter au XVIIe siècle pour trouver les premiers macarons sur les étals des marchands de Montmorillon. Le petit biscuit au cœur tendre d'amandes est ensuite devenu la spécialité incontournable de Montmorillon. Aujourd'hui, la maison Ranou-Métivier perpétue cette tradition culinaire. C'est la plus ancienne fabrique de macarons de Montmorillon. Les savoir-faire se transmettent en effet dans cette famille depuis 5 générations. La recette traditionnelle des macarons demeure ainsi inchangée depuis ses débuts.
3: Et notre musée du macaron, en fait, c'est l'occasion de nous plonger au cœur de l'histoire de cette spécialité culinaire fierté de la région.
4: Une spécialité qui doit tout à l'amandier. L'histoire de cet arbre fruitier à travers les continents et les siècles est ainsi une des thématiques proposées. Les défis environnementaux liés à la production de l'amande sont aussi au programme de la visite. L'histoire et la fabrication du macaron a bien entendu toute sa place au cœur de l'espace d'exposition. Les gestes et les outils du biscuitier font également partie de cette immersion au pays du macaron. Un parcours ludique et gourmand qui fera le bonheur des enfants comme des plus grands. Concernant les origines du nom de la commune de Montmorillon, on peut s'appuyer sur une théorie ancienne. Elle précise que la bourgade, située sur une colline, aurait été investie par des Maures en 732, avant ou juste après la fameuse bataille de Poitiers. D'où la déclinaison en Mont de Morillo ou Colline du Mort. Mais le nom d'un des premiers barons de la ville a tout aussi bien pu inspirer cette dénomination. Hugo Banse se fait ainsi appeler Moro Loco, qui dictour Morillo ou seigneur de la localité mauresque qui se nomme Morillo. Toujours est-il que de Montmorillo au XIe siècle, puis Montmorlhomme au siècle suivant, la bourgade endosse finalement son nom actuel au XVe siècle.
3: Et ben voilà, alors ça c'est quand même fou parce qu'on remonte le temps grâce à Patrick Citeau qui nous apprend toujours des détails qu'on ignore souvent d'ailleurs sur le nom de nos rues, de nos communes également. 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
1: On n'a pas le chemin de Saint-Jacques, c'est vrai que ça, c'est plus ou moins spirituel, quand même. Il ne faut pas le
2: se leurrer. Spirituel, parce que spirituel.
1: Oui, spirituel, pardon. Excusez-moi, spirituel. Spirituel, excusez-moi. Vous ne l'avez pas enregistré, bon, c'est bon.
3: Virginie et vous.
4: Virginie, on vous attend à 13h ce dimanche, Ville-la-Plaisance, dans le centre-ville de Lodève. Signé Bruno et Lily. Le couple héberge des marcheurs du chemin de Saint-Jacques-de-Compostelle. Et ce dimanche, ils ont invité une trentaine d'hébergeurs héroltais à une journée de rencontre. Avec Théo, le technicien du son, on arrive pendant l'apéro. Dans la cour de leur maison vide, des tables hautes ont été installées. Tout le monde se parle avec le sourire, un verre ou un toast à la main. Quand je suis partie faire ce reportage, je pensais aborder l'hébergement des marcheurs. Pourquoi on héberge, comment? Mais très vite, un autre sujet s'est imposé, la marche. Car s'ils sont devenus hébergeurs, c'est parce qu'ils ont été hébergés et que cette rencontre a changé quelque chose en eux pour toujours. Exemple avec Miguel qui accueille les gens sur l'UNAS depuis 2016.
1: J'étais marcheur avant d'être hébergeur. Je fais les deux parce que je continue de marcher. C'est un manque qu'on a dans le cœur que à un moment donné, je disais, ça me manque, c'est un besoin qu'il nous faut combler.
4: C'est-à-dire que tous les ans, vous partez pour marcher?
1: Oui, moi, tous les ans, je fais un chemin ou l'autre. Tu vois. Cette année, j'ai fait le chemin de Saint-Guyen. J'ai fait une partie du chemin de Saint-Guyen.
4: Ouais.
1: Et bon, l'an dernier, il y a deux ans, j'ai fait le Camino Primitivo en Espagne.
4: Ouais,
1: aussi, qui était magnifique, qui est très beau.
4: Qu'est-ce qui fait qu'à un moment donné, vous vous dites, Miguel, je vais accueillir des gens?
1: Grâce à une pèlerine. Et qui avait eu un souci et qui était tombée. Et je n'avais pas encore le gîte ouvert. Et que grâce à elle, par rapport à ce qu'elle a vécu, ce qu'elle était tombée, tout ça, elle est sortie d'une séparation, d'une maladie. Et je l'ai accueillie, on l'a accueillie ce jour-là. Et donc, ça fait que le déclenchement de pouvoir entamer le gîte.
5: Il n'y a pas de hasard, en fait.
4: Albine, marcheuse et accompagnatrice sur le chemin.
5: Le chemin vient nous chercher et ne nous lâche pas, en fait. Et donc après, ben même après avoir cheminé, il va encore créer des choses pour nous. Et...
4: C'est drôle, vous dites, c'est le chemin qui vient nous chercher.
5: Vraiment.
4: C'est-à-dire que quand on a l'idée, parce que moi, ça m'a déjà traversé l'esprit, de me dire, tiens, je vais faire un bout du chemin de Saint-Jacques-de-Compostelle. Pour vous, c'est pas moi qui décide, c'est le chemin qui vient m'appeler.
5: Totalement.
4: Ça, c'est hyper religieux et mystique, votre truc.
5: Pas du tout, non.
1: Non, pas spécialement. Vraiment... Non, pas spécialement pour moi. Comme on dit, chacun trouve midi à sa porte.
4: Oui,
5: c'est la foi. Et la foi n'est pas forcément religieuse.
4: Mmh. Si après tu deviens toi-même hébergeur, c'est parce que tu n'as pas envie de quitter ce truc-là, tu as envie de continuer.
1: C'est un peu ça, c'est-à-dire retracer la convivialité, tout l'accueil que j'ai eu.
4: Voilà. Alors ça veut dire que vous transformez votre maison à ce moment-là? Comment ça
1: pas
4: se passe?
1: Pas spécialement, mais oui, mais moi j'ai la chance que je suis dans une villa et que j'ai le rez-de-chaussée à disposition.
4: Et est-ce que c'est payant ou pas?
5: Oui, mais alors oui. C'est
4: dérisoire.
1: Oui, c'est-à-dire on fait des sommes en s'adaptant aux pèlerins.
5: De toute façon, c'est ça le chemin. C'est vraiment l'idée, je pense, comme tu le disais tout à l'heure, c'est de rendre ce qu'on a reçu. C'est vrai, de continuer en fait le chemin d'une autre façon.
4: Miguel me dit qu'il y a une grande différence entre randonnée et marcher. Quand je lui demande laquelle, il me répond « il faut le vivre pour le comprendre ». 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
6: Je rêvais d'avoir une maison à la campagne. Cette maison, c'est comme si j'y étais née. C'est ma maison de famille.
7: Ma maison s'appelle l'Ostau de la Mar.
8: C'est une maison un peu envoûtante.
9: Eh bien, vous voyez, des livres et trois fenêtres qui me donnent le paysage du pays, comme si c'était trois tableaux.
3: Ils ont vécu ici.
4: Thibaut Gaudry.
10: 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La chansonnette.
3: Yves Montand est un enfant de Marseille. Débarqué d'Italie avec sa famille pour fuir le fascisme quand il a 2 ans, il va y grandir et y faire ses premiers pas au Music Hall. Puis il la quitte pour Paris où sa carrière commence à décoller, notamment auprès d'Edith Piaf. Et où il noue des amitiés, comme avec Jacques Prévert, qui va lui faire découvrir en 1948 un charmant village qui va changer sa vie.
11: Je chantais dans la région et puis il y avait Jacques Prévert qui habitait la maison là au coin. J'étais arrivé ici. Et je l'ai monté parce que mon ami le guitariste Henri Crolla, si on allait dire bonjour à Jacques, il dit oui, il est. Alors on est monté ici, J'ai vu Jacques, j'ai vu l'endroit, et puis je suis tombé amoureux de l'endroit, et puis je suis revenu dès que je pouvais, tous les ans. C'était très discret, c'était à peine connu.
3: Et il ne va pas tomber amoureux que de Saint-Paul. Le 19 août 1949, il est à la Colombe d'Or, une auberge avec quelques chambres, qui est un repère d'artiste. Et Prévert, encore lui, va servir d'entremetteur entre un homme et une femme qui vont devenir un couple mythique.
11: Ça s'est passé à Saint-Paul-de-Lens, au mois d'août, en 1949. Simone était là, et puis moi j'étais dans le tournée. Et puis j'ai déjeuné là, elle a déjeuné là. Et puis il y avait du soleil, puis il y avait Jacques Prévert, et puis il y avait des copains. Et puis voilà, quoi, on ne sait pas comment ces genres de choses-là commencent, mais enfin, elles ont commencé et c'était une belle histoire. Quoi.
3: Une belle histoire qui durera toute une vie. Ils ont 28 ans. En 4 jours, Simone, mariée, plaque tout pour le Marseillais. Et désormais, ils vont construire une partie de leur vie ici, restant fidèles à la Colombe d'Or, où ils se marient même 2 ans plus tard. Prévert est encore là, il est le témoin de Simone, tandis que Marcel Pagnol est celui de Montand.
11: Puis en 49, j'ai rencontré Simone ici, qui elle avait acheté par contre une petite maison dans le village, après son premier film, puis elle a servi cette maison pendant très longtemps. Puis on descendait au bar de la Colombe pour boire l'apéritif, pour voir Jacques et les amis, et puis il y avait toujours quelqu'un, et puis on restait là, et puis on mangeait là, puis on montait pas à la maison. Alors un beau jour, on a mis la clé sous la porte, on donnait ça aux enfants, ou à des amis qui descendaient dans le midi, et nous on descendait toujours ici.
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3: La Colombe d'Or et Saint-Paul, où l'on se retrouve pour les vacances avec les copains, beaucoup d'artistes, dans ce village qui attire notamment les plus grands peintres, Picasso, Chagall, Matisse et d'autres.
11: C'est pourquoi je viens souvent ici à la Colombe d'Or, à Saint-Paul-de-Vence, et d'abord pour la famille Roux, qui sont des gens tellement merveilleux. Puis au mois de juin, ou au mois de mai, c'est agréable, il n'y a pas trop de monde, et c'est encore bien. Mais c'était une époque assez formidable, avec Picasso, Braque, Prévert, qui était là aussi, et Giacometti, quand il a débarqué.
2: J'ai dit bon, attends de jouer, parce que je pars.
3: Mais les copains, ce sont aussi les habitants du village, avec qui Montand joue aux cartes au Café de la Place, ou à la pétanque.
11: Et j'aime bien jouer ici au boule, parce que c'est quand même un sport qui délasse bien, qui est très fatigant. Si on veut bien y jouer, c'est très très difficile. Ça ne paraît pas, surtout si on joue la Provençale.
3: C'est à Saint-Paul-de-Vence également qu'il rencontrera la dernière femme de sa vie, Carole Amiel, et qu'il achètera en 1984 un petit restaurant qu'il transforme en maison, juste en face de la Colombe d'Or. Oh.

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1: Wikizef, petit guide à l'usage des étrangers du sud du péage d'Arras en vacances dans notre belle région.
2: Votre cousine a décidé d'organiser son anniversaire. Seulement, les temps sont durs. Elle voudrait réunir la famille, mais faire ça à moindre frais. Vous savez, les réceptions dans les grandes familles, ça fait vite cher. Hein. Rien que la famille proche, ils sont 25. Deux, trois cousins en plus avec les gosses, on monte vite à 50. Alors, elle a une idée. Elle se dit, je vais faire à manger des pentières au four avec des saucisses au barbecue. Et ils ramèneront chacun une ou deux bouteilles. Et là, votre cousin, il dit, Vadius, ça va faire une paire de bouteilles. Ne paniquez pas, Wikizef est là pour vous aider. Votre cerveau s'est mis en route à essayer de compter. Et vous ne parvenez pas à trouver comment une trentaine d'adultes, en en ramenant une ou deux chacun, voire trois, on arrive à une simple paire.
3: Définition.
2: Une paire de bouteilles ? Beaucoup de bouteilles. C'est simple, hein. Mais attention, quand on dit une paire de bouteilles, c'est quand on sait qu'il va y en avoir beaucoup, peut-être même de trop, mais on ne sait pas combien. Et en acceptant ce qui va par paire naturellement, les chaussures, les tototes, les chaussettes, les prunes et les jumeaux. Par contre, à un colloque de jumeaux, on peut dire, des jumeaux là-bas, il va y en avoir une paire. Et si on va par là, dans le dressing de votre femme, je suis sûr que des chaussures, il y en a aussi une paire.
3: Exemple.
2: Une paire de manifestants selon la police, une belle paire de manifestants selon les syndicats. Je crois qu'on a fait le tour. Depuis le temps des Wikizef, je crois, j'en ai fait une paire, je suis sûr.
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1: À Villebois-Lavalette, il suffit de lever les yeux pour comprendre que ces halles ne sont pas ordinaires. Sous cette charpente de 350 ans, des générations de marchands et d'habitants se sont retrouvées, faisant de ce lieu le cœur battant du village. Les halles de Villebois-Lavalette ont été construites au XVIIe siècle, probablement autour de 1665. Elles auraient été édifiées par les mêmes ouvriers que ceux qui travaillent, à la même époque, sur la partie princière du château voisin. D'ailleurs, qui mériterait lui aussi une chronique, hein, d'ailleurs. Mais le site des halles est plus ancien encore, hein, puisque les halles d'aujourd'hui reposent de toute évidence sur un soubassement du XIIe siècle, ce qui montre, hein, ce qui traduit que le commerce s'organise ici depuis le Moyen-Âge. Au XVIIIe siècle, un certain Daubé d'Aubeuf de Villers, qui était seigneur de Blanzaguet et capitaine du château auquel les halles appartenaient, eh bien, il entreprend d'importants travaux. Les bases des piliers en bois, qui étaient d'ailleurs vermoulus, sont renforcées par des dés de pierre et la charpente est consolidée. Puis, en 1806, sous le Premier Empire, les halles deviennent propriété communale en même temps que le champ de foire. Et pendant un temps, hein, elles vont même accueillir la mairie et la justice de paix, une sorte de tribunal de proximité. En 1855, le maire décide de reculer la façade qui longe la route, hein, pour faciliter la circulation. C'est à ce moment-là qu'on remplace 11 piliers en bois par 7 colonnes toscanes en pierre. On aménage aussi des escaliers et on modifie une partie de la toiture. En fait, c'est en grande partie l'aspect que nous connaissons aujourd'hui. Après la Seconde Guerre mondiale, l'entretien des halles coûte cher, trop cher pour la commune. Un projet de démolition est même envisagé en 1946. Mais finalement, les halles sont classées monument historique le 10 mai 1948. Et ce classement, eh bien, il est décisif. Parce qu'il faut imaginer, hein, qu'à cette époque, en France, beaucoup de halles des 16e, 17e siècles sont détruites. Suite à cet épisode, le monument va connaître plusieurs phases de travaux. La toiture est restaurée en 1976, le pavage est refait quelques années plus tard, et puis l'ensemble va être rénové au début des années 2010. Aujourd'hui, chaque samedi matin, eh bien, le marché anime toujours les halles. La preuve que ce monument n'est pas seulement un superbe patrimoine, c'est aussi un véritable lieu de vie.
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2: Nous sommes à Brun, près de Nantes. Voici Johan, c'est un passionné qui a beaucoup donné, jusqu'à en être limite dégoûté. Il a su se recentrer sans jamais perdre l'essentiel, l'envie de transmettre. Parce que s'engager pour les autres, c'est dans son ADN.
3: Pas un déclic, mais plutôt un sens de la responsabilité. Dans le sens où, pour moi, si on veut continuer à vivre le sport, il faut que des gens expérimentés, des gens qui ont vu des choses, prennent le relais de gens qui l'ont déjà fait et puis qui veulent le faire après à suivre.
2: Comment votre engagement a évolué au fil des années, Johan ?
3: Au début, beaucoup d'idées, beaucoup d'énergie, forcément. Après, j'ai aussi mon métier qui m'a pris de plus en plus d'énergie. Donc du coup, je pense que c'est l'attitude des gens qui, tout doucement, alors surtout avec le Covid, où là, il y a vraiment eu un fossé qui s'est creusé, ou en termes de comportement, où les gens, c'est ce que je disais à la fin, c'est que j'avais plus de négatifs que de positifs. Même si le positif était très beau, était très bien, et j'arrivais pas à passer le truc, quoi.
2: Ça fait une sorte de burn-out associatif. Qu'est-ce qui s'est passé dans votre tête à ce moment-là?
3: Les demandes des gens. Les demandes des gens qui comprennent pas que c'est pas notre travail, déjà. C'est quelque chose qu'on fait en plus de notre travail, qu'il y a des choses qui nous demandent, qui prennent beaucoup de temps, qu'il y a pas d'effort de leur part, parce que nous, on a donné l'information, par mail, par SMS, sur notre site internet, mais les gens ont pas envie de chercher, ils se laissent porter. Alors même si on est plusieurs dans le bureau, et c'est vrai que bon, on n'a pas tous le même rôle, mais on a quand même essayé de répondre à beaucoup de demandes. Il y a un moment où une boîte à mail, c'est pas une personne. Et ça fait trop. Je pense que les gens se laissent trop porter, ne s'engagent pas assez. On va dire au moins une journée à deux journées dans l'année, bénévolement, auprès de l'association, pour les aider, peu importe la mission. Tenir un bar, ça peut être, aider les gens, tout simplement.
2: Qu'est-ce que vous avez envie de peut-être faire passer comme message pour encourager les gens à s'engager, à donner un coup de main, même quelques minutes de leur temps chaque semaine?
3: Je vais être un peu dur. Je vais dire, lâchez vos smartphones et puis vos écrans, et puis allez plutôt passer 2-3 heures avec une association.
2: Qu'est-ce que vous gardez de positif de cette expérience?
3: J'ai énormément de positif, hein. J'ai quand même, on a renoué avec le niveau national. Donc ça, moi j'en suis très content. On a des jeunes qui ont été en championnat de France. Donc ça faisait des années qu'on n'avait pas réussi à ça. Il y en a même certains qui ont fait des podiums. Mais voilà. Après, le positif, c'est vraiment la réussite, moi, de mes adhérents. C'est ça qui me plaît. J'ai vu les enfants tout petits, à 5 ans, 4 ans. Et aujourd'hui, je les vois à 16, 18 ans passer leur ceinture noire avec moi. Je serai prêt à continuer à former les gens parce que bon, bah, avec 44 ans de judo dans les pattes, forcément, on a des choses à dire. On a encore des choses à apprendre aussi. Hein.
2: Qu'est-ce qui vous rend fier, Johan, aujourd'hui ?
3: Moi, pour moi, c'est tous ces jeunes. C'est tous ces jeunes qui ont compris ce qu'était le judo et qui ont été au bout de la démarche, et je pense qu'ils vont continuer à aller au bout de la démarche.
2: Johan, un parcours sincère et une passion intacte pour accompagner les jeunes à grandir sur le tatami, comme dans la vie.
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4: Saviez-vous qu'en France, une grande partie des voitures de police que vous voyez dans les séries n'ont jamais arrêté personne ? Non, non, elles viennent parfois d'un hangar très discret en Alsace. Oui, oui, ici, entre deux zones industrielles, on fabrique l'illusion du cinéma avec plus de 90 000 objets différents. Aujourd'hui, je teste pour vous Ciné-Régie à Geispolsheim. Nous sommes dans une zone d'activité en périphérie de la ville. Assez classique, hein, sauf que sur le parking, on peut apercevoir plusieurs voitures de police qui attendent tranquillement. Intriguant, hein. Et là-bas, j'y retrouve Michael. C'est le directeur fondateur de Ciné-Régie. C'est une compagnie d'ici, hein, qui propose à la location des uniformes, des costumes, des véhicules, des armes et même de la décoration pour le cinéma et la télévision. Michael m'accueille avec un super sourire et une phrase plutôt rassurante. Tu verras ici, tout est faux, mais tout doit paraître vrai. Et il n'a pas tort, hein. En poussant la porte de l'immense hangar, je comprends que je viens d'entrer dans un monde littéralement parallèle où se mêlent des uniformes à perte de vue. Police nationale, gendarmerie, pompiers, militaires. Chaque uniforme correspond à une époque précise. Une couture, un écusson, une nuance de bleu. Tout compte parce qu'un détail faux peut ruiner littéralement la crédibilité d'une scène. Alors comme le veut la chronique, j'ai évidemment tenté d'en porter un. Mais je découvre immédiatement un problème. Oui, marcher avec assurance quand on porte un uniforme officiel, ça ne s'improvise pas. Non. Je ressemblais davantage à un agent de sécurité un peu paumé plutôt qu'au commissaire Moulin, si vous voyez ce que je vais dire. On poursuit en changement littéralement d'ambiance. Hein. Place aux fusils, aux flingues et autres lance-roquettes. Méga impressionnant. Mais Michael insiste, hein. Toutes les armes sont neutralisées ou adaptées pour le cinéma. Ah oui, ici on rigole pas avec la sécurité. Hein. Elle est maximale pour une illusion absolument totale. Et je vous le confirme, ici, on n'est pas avec des petits jojos en plastoc. Non. Et Michael a déjà fourni des tournages de films assez balèzes. Hein. Si je vous dis Fury avec Brad Pitt, ou encore Sherlock Holmes avec Robert Downey Jr., et même le film Les Rivières Pourpres. La classe quand même. Hein. Ciné-Régie peut même livrer ses véhicules et ses équipements sur des tournages partout en France et même en Europe. Alors je vous laisse imaginer la scène. Hein. Lorsqu'il y a un contrôle routier, disons banal, la tête de l'agent quand il réalise que le véhicule de police n'est pas un officiel et qu'à l'intérieur on y trouve un bazooka, 10 mitraillettes et 12 fusils à pompe. Et heureusement, hein, avec l'attestation très spéciale que présente Michael, tout est réglé. Hein. Mais il faut le dire, la scène reste quand même très cocasse. Comme quoi, à Geispolsheim, on peut vivre un polar sans même commettre de délit.

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1: Ils sont jeunes et ont un avis sur tout. Ici Picardie donne la parole au Tchopicard. Annick Bonhomme.
2: Pourquoi appelle-t-on l'eau l'or bleu?
3: En fait, l'eau, ça donne de l'énergie, ça peut donner aussi des bonnes vies aux animaux et ça peut donner des bons trucs à l'environnement. Ça sert à la vie de contenir de l'oxygène et sans l'eau, en fait, à la Terre, ça sera en fait une grosse boule de désert.
4: Bah, pour moi, on appelle l'eau l'or bleu parce que bah, l'eau, c'est précieux. Prends par exemple le pays, l'Afrique, au Sahara. Bah, l'eau là-bas, c'est comme de l'or. Si t'en as, c'est magique. Parce que là-bas, ils ont pas beaucoup d'eau. Mais oui, l'eau, c'est précieux. Et c'est aussi important parce que quand il y a des réchauffements climatiques, il n'y a plus beaucoup d'eau.
5: C'est grâce à ça qu'on vit aujourd'hui, parce que si on boit pas, si on s'hydrate pas 3 jours, bah on sera déjà mort. C'est vraiment précieux l'eau, faut qu'on en ait à l'infini.
3: Vous avez vu les usines comme Christine, tout ça? En fait, eux, ils gaspillent l'eau. Ils fabriquent de l'eau qui se périme, donc ça se fait pas.
6: Et aussi, l'eau, c'est censé pas d'être périmé, parce que l'eau, dès qu'il y avait personne dans ce monde, maman, il y avait déjà l'eau. Et cristalline, maintenant, c'est comme si leur but, c'était de construire de l'eau, et après, de mettre des dates pour la périmation.
4: En fait, non, les usines cristallines, c'est en fait, ils récupèrent, je pense, de l'eau de mer, et après, ils la filtrent, ils enlèvent le sel pour pouvoir en faire de l'eau minérale. De l'eau de source un peu. Pour
2: et, alors chez vous, vous prenez l'eau du robinet ou vous avez des bouteilles d'eau?
5: Moi, je pense que je bois plus au robinet parce que en fait, on a 3 bouteilles et après, on...

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1: Il est un beau voyage qu'on peut faire pas très loin de chez soi. Un voyage dans le Saintois. Une demi-heure d'Épinal, la même chose de Nancy, c'est pas bien compliqué. Hein. Une terre qui tourne autour d'un lieu riche en énergie et en histoire, la colline de Sion. Elle en est le phare et le cœur battant, elle qu'on aperçoit si facilement au détour d'un virage émergeant d'un champ de mirabelliers en fleurs au printemps ou fendant le flot vert des haies, des bois, des plateaux quand on la distingue au loin au moment de traverser ce Saintois à travers sa Via Appia moderne, la Nationale 57. Que voilà un vieux pays dont le nom se perd dans la nuit des temps au point que personne n'est parvenu vraiment à en donner une origine ou une explication. Ben oui, Sion est Sion depuis toujours et tout autour, le Saintois est toujours là. Il a ses hauts lieux, la colline inspirée, avec la basilique, ce superbe émetteur d'espoir vers les nuées, avec les restes de la forteresse de la turbulente famille de Vaudémont, cette famille des cadets des ducs de Lorraine, aussi turbulents que le sont toujours les cadets, hein, et qui sont la boule blanche du billard historique lorrain, arrivant de loin, cognant pile où il faut pour faire virevolter les boules de couleur sans qu'elles ne puissent s'y opposer. Les hauts lieux du Saintois, ce sont les châteaux. Arrouet, le palais à la campagne qui plonge ses douves d'un madon, qui plonge ses douves dans un madon à l'image des gens d'ici, finalement. Il est calme, il est cool, mais il peut se réveiller d'un coup et vous rappeler quelle force est la sienne. Torre Liotet et sa mosquée intérieure, qui rappelle qu'on peut avoir ses racines à un endroit, sa vie à un autre, qu'on peut partir et revenir, comme l'a fait le maréchal Liotet, des ruelles de Nancy à la place Jamal Afna de Marrakech, avant de se poser ici, sur les rives de la colline de Sion. Je n'oublie ni Aboncourt, ni Vendée-les-Villes. Dans le Saintois, il y a les Halles de Vézelise, qui sont de ces monuments qui peuvent témoigner de l'immense variété des envies, des amours, des destins humains, elles qui en ont vu tant passer. Il y a Gélocourt et ses fleurs. Il y a le petit détour bucolique par Vaudeville. Mais j'aurais pu citer tant d'autres villages, si lorrains, ces villages, rues, qui se laissent traverser par celui qui ne voit rien, mais qui se laissent admirer par celui qui voit tout. Telle grange aux murs sculptés, telle pierre de grès autour des fenêtres de telle vieille église. Le Saintois, c'est un voyage au cœur de la Lorraine de toujours. D'un pays plus vieux qu'elle encore, c'est une sensation d'éternité.
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2: Mais oui, ces toitures typiques que l'on trouve dans de nombreuses régions de France, et notamment dans le Val de Serre et la Hague. Leur particularité, ce sont des toitures composées de pierres plates de pays en schiste, des toitures très chères à faire réparer. C'est la raison pour laquelle le château de Vauville a besoin de soutien financier. Je vous propose d'aller dans les combles du château avec Éric Pellerin, son propriétaire. On baisse la tête.
3: Attention la tête. La tête, c'est juste une chauve-souris.
2: Ah, où ça, il y a une chauve-souris?
3: Il y en a une là, il y en a une qui dormait à l'autre palier aussi.
2: Ah, tu vois qu'on la dérange trop. Ah oui.
3: C'est protégé. Ce qui montre aussi que Vauville, c'est bien un lieu aussi de conservation, parce qu'on a dans le jardin plus de 25 espèces d'oiseaux différentes. Dans les combles du château, on a les chauves-souris qui sont protégées. Et on a beaucoup de petits reptiles. On a la mare de Vauville, donc nous, ici, entre les Landes et le jardin, beaucoup de tritons, beaucoup de grenouilles aussi, et pas mal de salamandres aussi dans le jardin.
2: Là, on va passer une toute petite porte. Il y a des araignées. Ah oui, donc là, effectivement, il y a quelques trous dans la toiture.
3: Donc c'est vrai qu'il faut agir. Tout est humide, hein, tout s'effrite. Les chevilles de bois, elles sont plus du tout à 45 degrés.
2: Oui, c'est-à-dire que là, ça risque de tomber aussi.
3: Ah oui, oui, la prochaine tempête, je pense que ça va encore glisser un petit peu. Ce qu'il faut se dire, et c'est toujours ce qui me sauve un petit peu, c'est que cette maison-là, elle existe depuis presque 900 ans. Oui, il y a des problèmes de toiture. Maintenant, je suis là pour m'en occuper. Il y a les couvreurs qui interviennent génialement pour venir bâcher dès qu'il y a un problème. Et ça, c'est vrai qu'on est en confiance. La lose de schiste, quand on voit travailler les ouvriers et les couvreurs, c'est incroyable parce qu'ils soigneusement enlèvent chacune des tuiles. Pendant 3 semaines, 1 mois au sol, sous des tentes, ils les retaillent, ils les brossent, ils les toquent comme ça pour voir si la pierre est encore résistante et dure. Ils ont réussi à réutiliser 80% des tuiles qui existaient sur la toiture.
2: Mais je crois que ça ne se trouve plus de toute façon, ces tuiles.
3: Et non, et les couvreurs du Cotentin essayent de garder, voire de racheter, quand ils sont sur tout leur chantier, des tuiles pour pouvoir les réutiliser sur des monuments historiques comme vos villes.
2: Comment est-ce qu'on peut expliquer ce que c'est que la lauze pour celles et ceux qui ne connaîtraient pas? Comment on peut parler de ces toitures?
3: Les lauzes de schiste, c'est comme si vous aviez des grosses tranches d'un centimètre de pierre bleue, d'une pierre qui était extraite des carrières de Tour-la-Ville à côté de Cherbourg. Et quand on se promène dans Cherbourg, on peut voir le schiste dans la maçonnerie des maisons, aussi bien sur la toiture, mais aussi dans les murs. Donc ça, c'est la partie récente, refaite cet hiver.
2: Ah oui, effectivement, on voit la différence. Hein. Et alors, il n'y a pas de gouttière?
3: Non, au 15e et au 17e, il n'y a pas de gouttière.
2: Le château de Vauville, première pierre posée au 12e siècle, avec son jardin botanique, son environnement exceptionnel, les dunes, la mare et les landes de Vauville. 80% de sa toiture en lauze de schiste est gravement endommagée, mais on devrait pouvoir remplacer cette toiture grâce à la Fondation du patrimoine, et puis tous les soutiens habituels, la commune, la région, le département et l'État.
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0: Tebel a travaillé avec les plus grands, Spielberg, Clint Eastwood, Sofia Coppola ou encore Damien Chazelle. Et depuis 5 saisons, elle est aussi la directrice artistique de la série Emily in Paris, dont elle façonne l'univers visuel. Elle a inventé pour la série un Paris fantasmé, celui que les Américains adorent, les immeubles haussmanniens, les chambres de bonne, les placettes charmantes, les bistrots typiques. Une création qui part du scénario, puis elle imagine les lieux, les volumes, les couleurs, la lumière. Derrière chaque décor, il y a des croquis, des maquettes et des artisans qui reproduisent en 3D cet univers.
1: C'est du travail bien fait.
0: Pour une saison d'Emily in Paris, ce sont près de 180 décors créés, démontés, remontés. Un travail colossal qui a aussi un impact très concret. Certains lieux de tournage sont devenus de véritables attractions touristiques. Anne Sebel revendique un cinéma fait à la main, loin du tout numérique. Elle transmet d'ailleurs son savoir-faire à la Fémis, où elle forme la nouvelle génération qui, à son tour, saisira le réel pour bâtir image après image d'autres rêves de cinéma.
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3: Bonjour Médéric Gasquet-Cyrus.
4: Bonjour Philippe, bonjour tout le monde.
3: Notre linguiste marseillais, Médé, vous avez un joli menu à nous proposer aujourd'hui.
4: Ah oui, il y a quelques semaines, on a beaucoup parlé de ce chiffre, vous vous souvenez. Les 3/4 des établissements de restauration du 15e arrondissement de Marseille sont des fast-food.
3: Ouais.
4: Ce qui pose bien sûr plein de questions, mm-hmm. Notamment en termes de vie de quartier, de sociabilité et d'économie, et bien sûr de santé, car on est ce que l'on mange. Et souvent, ce que l'on mange, ben, c'est pas bon. Pas bon au goût, mais surtout pas bon pour la santé. Colorants, additifs, sorbate de trompastium, acide trichydrique, j'invente, trucs en tox ou plastoc, plats réchauffés dans des barquettas au goût fadas. On trouve ça dans certains fast-foods, bien sûr, mais pas tous, meuf, ne pas tout confondre, mais aussi dans beaucoup de cantines où vont manger les minots, dans les rayons de supermarché, mais aussi dans la restauration collective, mais aussi dans certains restaurants, oui, attrape touristes ou attrape couillons, ou resto plus ou moins branché, ou brasserie de cake, mais qui gratte sur la qualité. Et j'ajoute, je pense aussi à cette boulangerie-pâtisserie que je ne nommerai pas, mais où j'ai acheté récemment des bugnes, des mini-bugnes, vous voyez, toutes petites comme ça, là, ah, 1 euro pièce, ouais, déjà. Ouais. Mais franchement, j'ai dû la banque pour acheter 8 bugnes. Qui étaient grasses, mais grasses, grassasses, pas bonne, écœurante, et ça m'a fait rouméguer quand je pense que mon grand-père était boulanger. Bref, voilà.
3: Ouais.
4: Je pense aussi à ces platées de pâtes trop cuites ou de riz collé estouffe gari. Je pense à ces carottes râpées orange fluo qu'on dirait qu'elles sont surlignées ou surligneurs, vous voyez. Je pense à ces choux qui sentent les scaoufis. Je pense à cette salade rasqueuse qui n'a jamais vu la terre et qu'on vous met dans un coin d'assiette comme ça, à côté du steak rasqueux aussi. Je pense à ces brocolis mouligas, ces gorgées d'eau. Je pense à ce surimi orange fluo, lui aussi, qui contient tout sauf du crabe, et il a plus la tête des cheveux de Trump qu'autre chose. Je pense à ces desserts goût fraise, sans que jamais aucune fraise n'ait justement ramené sa fraise dans l'emballage.
3: Ouais.
4: Bon bref, voilà. Il y a un moulon d'autre chose aussi appétissante que les fameuses cigarettes de bordille de cigalon, de pagnol, hein, cigarettes de bordille, autrement dit, les cannellonis dans lesquelles on refourgue tout ce qui n'a pas été mangé de la semaine. Tout ça n'a aucun goût, ou comme le chante le groupe Quartier Nord, en utilisant l'expression de chez nous, ça n'a ni goût, ni gouste.

0: ça n'a plus cours. Pour vous dire, les boulis posta, les boulis posta,
1: les boulis posta. Dans notre parler, nigou nigouste, c'est une expression qui veut bien dire ce qu'elle veut dire, et une tournure qui insiste sur la fadeur d'un plat, d'un aliment ou même d'un événement. Nigou nigouste, avec prononciation du S originel que l'on retrouve dans le provençal gustus, goûteux, et qui a été remplacé depuis par l'accent circonflexe dans notre orthographe moderne. Le tout venant de la locution provençale nave nigou nigouste. Et pourtant, en Provence, nous en avons des choses qui ont du goût, de bons produits, de bonnes recettes traditionnelles, des plats gustus comme les pieds paquets, la daube ou l'aioli. Même si Pierre Blasi donne comme exemple son aioli, il avait nigou nigouste. Bon, il faut le faire, un aioli sans goût quand même. Hein. Oui, c'est ce qu'on appelle chez nous, désolé, aussi un aioli de parisien. Mais méfie de ne pas tout mettre dans le même panier. Il y a des fast-foods de qualité qui font de très bons burgers, des snacks où l'on mange de très bons sandwichs, de très bons kebabs, et merci à eux d'être là le midi ou en fin de soirée ou quand on rentre du stade, moi j'apprécie. Chacun ses goûts, mais parfois chacun ses dégoûts, voire ses égouts. Vive le bon goût, car le fada, ça rend fada.
0: Pour vous dire,
2: c'est un bonheur. C'est aussi bon que l'aioli. C'est Médéric Gasquet-Serré sur Marseille tous les matins. À demain, Médé.

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1: 22 juin 1896, à Montpellier, plusieurs journaux annoncent la mort d'un archimillionnaire, Emmanuel Fontenay. Monsieur Fontenay avait hérité, très jeune, de plus de 10 millions de francs et avait investi et fait fructifier cet argent. Il avait aussi bien radiné. Oui, Monsieur Fontenay était très très avare. Il était surnommé l'Harpagon du Clapas. Il portait des vêtements râpés, choisissait des chapeaux pas du tout à la mode en espérant ainsi les payer moins cher, habitait dans une maison très modeste tout en étant propriétaire de plusieurs immeubles à Montpellier. Monsieur Fontenay avait aussi plusieurs fermiers. Quand il voulait les faire venir à Montpellier pour les voir, il avait trouvé une petite combine pour économiser les 15 centimes que lui aurait coûté ce courrier. Il envoyait une lettre non affranchie, qui aurait donc dû être payée par le destinataire, le fermier, qui refusait de payer, mais comprenait que M. Fontenay l'attendait à Montpellier. À sa mort, on ne trouve pas tout de suite de testament. Mais je vous rassure, hein, les gens ont cherché et ils en ont trouvé. Plusieurs. Chacun d'entre eux désignant un légataire universel différent. Le 4 juillet, par exemple, un journal raconte qu'un dénommé Fraîche a été désigné légataire universel. Monsieur Fraîche est refait, il se précipite à Montpellier et fait ouvrir le coffre personnel de Monsieur Fontenay. Et là, surprise, surprise, dans ce coffre, il y a un autre testament. Qui annule celui sur lequel Monsieur Fraîche figure. Ah bah oui, c'est décevant. Le 24 juillet 96, un mois après le décès, on en est déjà au cinquième testament. Mais lui, il date de 3 jours avant le décès, donc on est à peu près sûr que c'est le dernier. Sauf que les héritiers dénoncent un faux. Une bataille juridique commence alors entre les différents héritiers putatifs, 10 en tout, c'est quand même un bon score. L'affaire est tranchée, le testament qu'on estime être valable, c'est celui de juillet 1894. L'héritier est un jeune étudiant en médecine, Emmanuel Laurent. L'un des journaux se demande s'il va se réinscrire et continuer ses études de médecine. Spoiler alerte, non. Emmanuel Laurent va voyager, entamer une collection d'art et se faire construire à Agde une maison mirifique, complètement délirante, hop, un petit peu d'art nouveau par-ci, un petit peu de néo-grec par-là, de l'égyptomanie, de l'orientalisme, le tout à 2 pas de la gare pour que ses invités puissent descendre du train et arriver directement chez lui pour participer à une soirée, si possible, somptueuse. Cette merveilleuse maison, c'est la Villa Laurent, ou Château Laurent, à Agde, qui, après avoir été laissée à l'abandon pendant la deuxième partie du XXe siècle, a été restaurée et ouverte au public en 2023.
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ce très jeune artiste a adopté la Bretagne et le pays de Ploërmel pour en faire son espace de création. 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
4: C'est Décibel, toute l'actualité musicale avec ce soir, le pianiste français le plus demandé au monde, aussi à l'aise à l'opéra qu'à Bercy.
5: 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Oh, dans les yeux de ma mère.
4: De l'ultime album du rocker belge Arnaud au Imagine de la cérémonie d'ouverture des Jeux Olympiques Paris 2024, Sofiane Pamart flirte avec le million de disques vendus. Il a dépassé tranquillou le milliard de streams. Il ne cesse de nous éblouir depuis 2019, début de sa carrière solo. Et il sera en avril 2027 le premier pianiste à se produire au Stade de France. Sofiane Pamart vient de sortir son quatrième album, Movie. On est fan, fan, fan et heureux, heureux, heureux de l'accueillir dans Décibels.
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4: L'actu musicale de ce 28 mai, c'est l'anniversaire de Kylie Minogue qui, scoop, ne fait pas son âge, vous le saurez tout à l'heure. Le coup de cœur découverte, c'est El Bocho. Vous connaissez pas ? C'est normal et c'est à découvrir un peu plus tard dans l'émission, tout comme la toute nouvelle chanson de Christophe Willem. Oui, 20 ans après la nouvelle star, la tortue est de retour avec une nouvelle chanson qui s'appelle System. Et là, il est temps que je vous annonce que le blind test de ce soir, il est lancé. Ça y est, vous pouvez vous inscrire en appelant le standard 0810 055 055. 56. Alexandra vous attend au standard. On joue avec les chansons qui portent des prénoms féminins. Chansons, prénoms féminins, c'est un bon thème, il est très vaste. Vous avez une quarantaine de minutes pour réviser. Venez jouer avec nous, puisque à gagner ce soir, c'est Movie, l'album de mon invité Sofiane Pamart. Bonsoir Sofiane, bienvenue.
7: Bonsoir, merci pour cette magnifique introduction, pleine d'entrain, pleine d'enthousiasme, ça me touche beaucoup.
4: Et d'admiration, Sofiane, on s'était vu pour la première fois au moment de Noche, votre troisième album. Le nouveau Movie vient de sortir. Et alors c'est fou, hein, à chaque fois, les titres de vos albums, c'est un mot. Le premier c'était Planète, le deuxième Letter, puis Noche, la nuit. Et là c'est Movie, film. Vous êtes fan de cinéma ?
7: J'adore le cinéma et je rêvais de composer la musique de mon propre film.
4: Ouais.
7: C'est un rêve que je pouvais rendre réalité avec un album musical où il y a une histoire. J'ai d'abord écrit un scénario qui commence par un lever du soleil, qui termine par un coucher du soleil. Dans ce scénario, en fait, c'est l'histoire d'une journée qui est tellement dense émotionnellement qu'on passe par peut-être tous les sentiments qu'on peut traverser à travers une seule vie. Donc c'est très ambitieux, ne vous inquiétez pas, cette journée est inspirante, elle n'est pas lourde, trop autre chose.
4: Mais il y a des tempêtes émotionnelles quand même. Hein.
7: Voilà, c'est ça. Donc c'est la promesse de cet album. Et je viens de le terminer, j'ai mis 2 ans et demi dessus et je suis trop heureux d'en parler et de le promouvoir parce que c'est un projet auquel je crois beaucoup.
4: On va se balader au cœur de ces nouvelles chansons, chère Sofiane Pamart. Mais avant, il faut qu'on se situe géographiquement. Vous, le nordiste, vous habitez à Los Angeles maintenant ? Alors ça, pour un fan de cinéma, c'est le rêve.
7: Exactement. Moi, j'ai envie de construire ma vie en fonction de mes inspirations artistiques, en fonction de mes cycles de création. Donc, quand j'ai décidé de faire un film, je me suis dit, où est-ce que je vais être le plus inspiré pour pouvoir le faire ? Et si j'allais à Hollywood? Donc c'était un rêve un peu d'enfant sur cet univers-là, glamour du cinéma, et surtout un désir de réaliser une œuvre vraiment ancrée dans un décor cinématographique.
4: Ouais.
7: Donc tous les jours je me réveillais avec mon piano qui donnait sur cette sublime ville, sur la skyline de Los Angeles, cette énergie de cette ville qui vibre, qui est au milieu en fait de quelque chose de très urbain et quelque chose de très nature, et aussi avec toutes ces personnes qui sont acteurs ou actrices ou qui rêvent de le devenir. J'ai tout pris pour le mettre dans cet album.
4: Et il est très beau. Movie, avant de le découvrir, on va faire un petit retour. Donc, Sofiane Pamart, on peut vous entendre en solo, évidemment. Je le disais tout à l'heure, hein, ça peut être dans un opéra. Vous pouvez évidemment, avec brio, jouer de la musique classique. Hein, vous êtes médaille d'or du Conservatoire National de Lille. Ça peut être donc sur vos compositions à vous. C'est vrai que tous les pianistes ne sont pas compositeurs. Vous, c'est le cas. Je parlais de Noche tout à l'heure, je m'en suis toujours pas remis, moi.

Et puis depuis le début de votre carrière, vous avez eu cet instinct et ce coup de génie d'aller jouer avec des artistes très différents. On peut vous entendre avec Edith Depréto reprendre du William Scheller.

0: Alors le piano classique, votre piano à vous, le piano dans la chanson française, dans la variété, mais aussi dans le rap, tout ça, ça fait partie de vous. Vous avez réussi, en fait, ce que peu d'artistes arrivent à faire, c'est à mettre toutes vos facettes artistiques sous les yeux et les oreilles du grand public.
1: C'est vrai, et maintenant, ça s'entend. Et j'ai mis du temps à réussir à ne pas être rangé dans une seule case.
0: Oui.
1: C'était vraiment mon désir, c'est de faire en sorte que... Non, je ne suis pas juste un pianiste classique ou le pianiste des rappeurs ou un pianiste qu'on voit dans l'univers plus de la musique électronique. Ou... En fait, je ne voulais vraiment pas être dans une case.
0: Et c'est... Vous en aviez peur.
1: J'avais peur de ça, mais surtout que c'était un désir de singularité où j'ai l'impression que toutes ces facettes multiples créent mon identité d'artiste et c'est très difficile. Difficile au début de prouver toute sa multiplicité. Ouais. Donc il faut du temps. Et ce temps, je l'ai pris. En travaillant beaucoup, j'ai essayé de gagner du temps, à essayer de produire en peu d'années un grand catalogue pour que justement je puisse m'élever en côtoyant plein de genres musicaux et plein de gens extraordinaires qui ont aussi des parcours complètement fous.
0: Ouais.
1: Mais aussi pour essayer de montrer que finalement, en fait, tous ces mondes qu'on a tendance à ranger dans des boîtes et à diviser et à opposer, ils sont pas si éloignés que ça. Si jamais on s'intéresse juste à l'émotion, on peut relier un peu tout le monde.
0: Et oui, et notamment avec le piano. Là, vous nous l'avez prouvé, c'est sûr. Et alors, ce qui est génial, c'est que le public a compris ça, a répondu présent. Et l'année prochaine, dans moins d'un an, hein, en avril 2027, vous allez jouer au Stade de France. Ce qui, voilà, pour un musicien, pour un pianiste, est une grande première. Samedi 17 avril 2027, ça paraît loin parce que c'est l'année prochaine. Et en même temps, bah, c'est vite, c'est moins d'un an. Comment avez-vous eu cette idée, ce désir, comment on peut se dire je vais faire un Stade de France?
1: Waouh, j'en perds mes mots tellement.
0: Je sais que c'est vertigineux.
1: C'est vertigineux.
0: Ouais.
1: C'est vertigineux, mais j'ai décidé de jalonner mon parcours d'artiste de grands actes qui vont nous servir de point de ralliement et de manière de raconter cette aventure d'un pianiste. Donc, cette aventure, elle commence avec cet album, Planète, ce tour du monde, où en fait j'essaie de raconter l'émotion que je ressens dans chacune des villes que je visite. Elle continue avec cette lettre d'amour que j'ai faite au public, parce que le public a complètement changé ma vie. Puis après, je me suis intéressé à l'Amérique latine et à travailler vraiment
0: Noche,
1: où j'étais en train de capturer l'énergie nocturne de la nuit. Et enfin, là maintenant, je me dis qu'après tout ça, ça ressemble à un film. Je décide de composer et de réaliser mon propre film musical. Et il me manquait un grand événement pour pouvoir célébrer tout ça. Et je me suis dit, et si jamais c'était le moment pour faire un Stade de France, de la même manière que j'ai vécu l'expérience d'être le premier pianiste à jouer à l'Accor Arena à Bercy.
0: Bercy, et puis alors Bercy, un vrai Bercy, ras la gueule. Vraiment, pardon, il n'y a pas d'autre mot. C'était plein.
1: Voilà.
0: Quoi. Ouais, c'était fou.
1: Je me suis dit, ok, maintenant le mouvement est devenu encore plus grand. Et si on allait chercher le Stade de France comme un grand moment de rassemblement populaire, mais aussi de rassemblement où il y a plein de valeurs qui se fédèrent à travers la musique et où on se laisse aller dans nos sentiments, dans un voyage introspectif, mais en même temps spectaculaire.
0: Dans les grands rendez-vous qui rassemblent, Sofiane Pamart, vous en avez vécu un il y a 2 ans, la cérémonie d'ouverture des JO Paris 2024. Alors, le Comité international olympique laisse assez libre les villes de ce qu'ils mettent dans leur cérémonie d'ouverture. Mais il y a un truc qui n'est pas négociable, c'est qu'il faut jouer Imagine. Mmh. Et le deuxième truc pas négociable, vous vous doutez bien, c'est que Imagine, votre version doit être validée par les ayants droit de John Lennon, c'est-à-dire en l'occurrence Yoko Ono. Et donc ça vous est arrivé, Sofiane, vous avez joué Imagine, c'est Juliette Armanet qui chantait. Est-ce que vous pouvez me raconter ce que vous avez ressenti déjà quand on vous l'a proposé, et puis quand Yoko a dit « Yes !»
1: Alors déjà j'étais dans la confidence 2 ans et demi avant le projet.
0: Ah vous aussi, il fallait vous taire, rien dire à personne.
1: Personne,
0: même la famille.
1: Ouais, même la famille, ils l'ont appris une semaine avant parce que ça a fuité à un moment donné dans la presse. Et donc du coup j'ai été obligé de leur expliquer à ce moment-là, mais je respectais cette confidentialité et cette surprise que j'allais offrir. Et j'ai aimé prendre cette responsabilité de jouer Imagine, qui est une grande chanson de paix, avec cette flamme, le piano en feu sur la scène, comme si ça représentait cette flamme olympique, et un geste aussi que j'affectionne particulièrement, de mettre mon piano en feu.
0: Oui, c'est vrai, c'est votre truc. Jimi Hendrix mettait le feu aux guitares, Sofiane Pamart, il met le feu au piano. Voilà.
1: Mais tout ça pour célébrer en fait un moment où en fait on a la chance de représenter quelque chose de profondément culturel et de profondément français aux yeux du monde. Donc avoir l'honneur d'être choisi aussi longtemps en avance pour pouvoir faire cet événement, je trouve ça complètement dingue. Et bien sûr que quand Yoko Ono a accepté la version et a beaucoup aimé la version,
0: on m'a dit qu'elle avait particulièrement apprécié.
1: Et ben j'étais très honoré aussi, et en fait ça a donné un tableau très poétique. C'est un autre événement, on parlait des événements majeurs qui jalonnent un parcours. La cérémonie d'ouverture des Jeux Olympiques de Paris, c'était vraiment fou en 2024.
0: Bah allez, on y retourne alors pour le plaisir. Sofiane Pamart est au piano. Imagine.

0: Il y a tellement d'émotions, Sofiane Pamart, dans votre jeu de piano, que même quand vous vous arrêtez, c'est encore du Sofiane Pamart. Je vous jure, c'est dingue, dans ce qu'on vient d'écouter, là.
1: C'est un très beau compliment, je le prends. Et
0: mais
1: merci
0: vraiment
1: beaucoup.
0: Oh là là, grand moment. J'imagine que voilà, vous en frissonnez encore, et j'imagine que toute la famille était très fière pour les JO. Voilà, c'est... ça c'est.
1: La chance qu'on a quand on joue de la musique, c'est qu'on peut capturer pour toujours une émotion, et à chaque fois qu'on la réécoute, on se souvient de ce qu'on ressentait à ce moment précisément. Donc là, c'est ce qui maintient ce souvenir pour toujours, mais c'est ce que j'aime aussi quand les gens écoutent une musique et s'attachent à une musique, c'est qu'en fait ils se créent leur propre souvenir. Et pour en revenir à l'album qu'on est en train de défendre,
0: oui, Movie,
1: ce que j'aime beaucoup, c'est que mon ambition maintenant, c'est que ça ne devienne plus mon album, mais que ça devienne plus la bande originale de mon film, mais la bande originale du film, de la vie de ceux qui m'écoutent. Et je veux que chacun devienne acteur principal, et c'est ce qui compte le plus pour moi. Et là, j'étais en train de me prendre ce morceau là qu'on écoutait Imagine, en me disant mais oui, c'est ça le sentiment que je veux créer. C'est un sentiment où en fait on s'attache à quelque chose de profondément humain, qui va créer des souvenirs qu'on va garder en nous pour toujours. Et ces morceaux vont devenir des madeleines de Proust pour les réveiller à chaque fois, ces émotions.
0: L'album Movie qui vient de sortir. Alors, on a parlé du côté cinématographique. Sofiane Pamart vous l'a dit, comme tout bon film et toute bonne journée à Los Angeles, ça commence par un lever de soleil.

0: Sunrise in your eyes, lever de soleil dans tes yeux. Vous nous avez habitués à du piano solo. Là, on entend dès le début des chœurs, on entend là les cordes. Donc, dès les premières secondes du disque, on se dit « Ah ouais, là, il a poussé un cran plus loin. Vous vouliez aller un cran plus loin et faire un pas vers les chansons, puisqu'il y a plein de chanteurs et de chanteuses qui sont invités sur votre disque.
1: Après 3 albums de piano solo, j'avais besoin de renouveler mon discours harmonique, ma manière de composer, donc j'ai voulu rajouter des ingrédients dans ma palette. Et c'est comme ça que je me suis dit, ok, la musique orchestrale, c'est une musique qu'on a beaucoup dans les films, je peux me permettre d'y aller. Donc pour la première fois, j'ai commencé à travailler, à composer pour l'orchestre, et à entendre les pupitres des violons, donc je faisais les 100 pas et j'entendais un peu de cuivre, j'entendais les bois, j'entendais les coups de timbales.
0: Vous entendiez tout ça dans votre tête, dans, je précise. Oui, c'est ça qui est dingue. Non, mais imaginez ça déjà, composer du piano, composer une mélodie. On se dit, waouh, mais là, c'est tous les instruments de l'orchestre. Et puis, c'est pas un petit orchestre.
1: Et c'est un orchestre de 70 personnes.
0: Ouais,
1: et,
0: voilà.
1: Et en fait, il faut les laisser rentrer, ces 70 voix à l'intérieur de soi. Et donc, progressivement, je commençais à trouver des clés. Et c'est pour ça que j'ai pris beaucoup de temps pour composer cet album, parce que c'est un album vraiment qui a été très artisanal dans sa manière d'être conçu et qui m'a obligé à m'élever. Donc il fallait que la proposition soit très claire dès le premier morceau, et c'est pour ça qu'on recommence par du piano quand même, tout au début, et l'album termine par du piano, mais entre-temps, on invite l'orchestre, le chœur et toutes ces voix qui arrivent, parce que j'avais besoin de me renouveler et parce que j'avais besoin de d'autres témoignages qu'uniquement le mien. Ma voix, c'est celle du piano, c'est le fil conducteur de cet album, mais j'avais besoin d'acteurs, j'avais besoin d'autres personnages qui apparaissaient dans ce film.
0: C'est intéressant de dire des acteurs, parce que pour le coup, toutes les personnalités qui sont en majorité des chanteurs et des chanteuses qui sont invités dans votre disque, c'est des héros de film. Ils ont tous une personnalité, ils ont tous une aura, une dégaine. Je pense par exemple à Mélodie Gardot, c'est la première là, dont on va écouter la voix sur votre album. Mélodie Gardot avec ses lunettes noires, avec sa blondeur hollywoodienne, elle est incroyable, Mélodie Gardot. Et vous lui faites chanter le moment polar noir, évidemment.
1: Exactement.
0: A kiss, a kill.

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1: Vous la voyez, l'héroïne fatale, un peu vénéneuse. Moi, j'imagine avec un foulard dans les cheveux en train de fumer une cigarette.
2: C'est tout elle. C'est vraiment ça. Elle. On ne va pas faire semblant. Il n'y avait qu'elle pour jouer ce rôle-là.
1: Ouais.
2: Et à ce moment-là, que ferait un réalisateur avec un acteur, avec une actrice, avec autant de personnalité? Il réinventerait complètement son film pour le faire sur mesure pour cette héroïne.
1: C'est ce qui s'est passé pour la chanson.
2: C'est ce qui s'est passé pour la chanson.
1: Ouais, Mélodie Gardot. Pour elle ou pour d'autres chanteurs, chanteuses qu'on trouve sur votre album, Sofiane, je pense à Wyclef des Fugees, à J Balvin, Laurine, Raïm de Christine and the Queens, Sia, enfin voilà, il y a des personnalités vraiment du monde entier. Comment vous leur avez présenté le projet? Vous leur avez dit, on va faire une chanson ou on va faire un film?
2: Je leur ai dit qu'on allait faire un film et que je leur réservais une scène rien qu'à eux. Et qu'il fallait absolument qu'ils jouent le jeu d'enlever leur carapace, d'être vulnérables, parce que pour beaucoup d'entre eux, non, ils n'ont jamais posé sur uniquement du piano.
1: Ben non.
2: Et donc je voulais que le fil conducteur, ce soit celui-là, que la patte, l'étalonnage du film, ce soit cette approche uniquement piano-voix, pour eux, pour les invités. Et en faisant ça, je pouvais aller chercher des artistes d'univers complètement différents, et à ce moment-là, en fait, finalement, il y a quand même une direction artistique claire qui se crée au fur et à mesure de le film. Sur le papier, quand on voit tous ces artistes au même endroit, on se dit, mais comment ils se retrouvent autour du même banquet? Et en fait, finalement, quand on écoute l'album, vraiment, je peux vous le garantir, j'ai beaucoup travaillé pour arriver à cet effet-là, mais on a l'impression qu'ils viennent juste les uns après les autres, ouais, dans une pièce où il y a le piano qui les attend pour qu'ils puissent se livrer.
1: Comme dans tous les bons films, vous avez pensé à tout, Sofiane Pamart, et notamment à avoir un narrateur, une voix qui vous raconte. Et quelle voix, Jimmy Butler. C'est la première fois que dans une émission musicale, sans doute, on va parler de lui. C'est un grand basketteur.
2: Un champion de NBA que j'ai eu la chance de rencontrer à l'anniversaire d'un autre invité de l'album qui est J Balvin. Et quand il a pris la parole pour remercier J Balvin de sa générosité pour son anniversaire, dans sa manière d'accueillir ses amis proches. Et je me suis dit, mais quel narrateur extraordinaire. Quelle voix.
1: Incroyable.
2: Et donc je cherchais une voix pour ce film. Et je lui ai dit, est-ce que tu veux être cette voix? Et est-ce que tu accepterais de raconter ton histoire? Parce que j'ai besoin d'une voix réelle. Parce que ce film est basé sur une true story. Ouais. Et c'est sur une histoire vraie. Et donc il me fallait non seulement un narrateur charismatique, mais aussi un narrateur qui puisse être légitime dans son parcours de vie pour raconter quelque chose de fort. Et lui, il a été jusqu'à devenir grand champion de basket, mais aussi il a perdu son papa, il a été père, et en fait il parle de tout ça. Et finalement, il a un langage, un discours très universel. Donc je vous invite, soit si vous connaissez l'anglais, à apprécier tout son discours, soit à regarder la traduction des paroles, parce que c'est très très très beau ce qu'il dit.
1: Et il le dit d'une telle manière.
3: I mean, I was a kid who didn't have much of anything. But there's a kind of clarity that you get when you're up alone at midnight, too. Other people may have more than me, or an easier path, or whatever. But right now, I got you beat. And I know I'm gonna give more of myself to this day than anybody else would.
1: Vous avez compris, Movie, c'est un album, oui, l'album de Sofiane Pamart, mais c'est vraiment un film en 20 scènes. Est-ce que vous avez envie, Sofiane, de faire 20 vidéos, 20 clips, et pour finalement, bout à bout, faire votre film? Ou est-ce que je m'emballe?
2: Non, mais la semaine dernière, j'étais au Festival de Cannes et j'étais en train de me dire, j'aurais aimé, je me suis dit, et si jamais un réalisateur s'emparait de cet album.
1: Parce qu'il y a tout. Il y a la trame, il y a l'histoire, il y a les chansons.
2: Pour en faire un film. Donc c'est une idée, bizarrement, j'avais pas pensé à cette idée-là parce que pour moi c'était une fin en soi et j'étais surtout attaché à ce que chacun mette ses propres images. Mais qui sait, peut-être que dans une deuxième vie de cet album, une fois que chacun aura d'abord travaillé son imaginaire et son propre monde intérieur, peut-être que un réalisateur pourra s'en emparer pour en faire une histoire au cinéma.
1: En tout cas, vous en avez fait un grand quatrième album. Sofiane Pamart, Christine and the Queens, You've Been Away.

0: quelle beauté! Et alors, mes amis, vous allez être épatés par ce que je vais vous raconter. You've Been Awake, vous venez d'entendre, donc a été enregistré, je parle sous le contrôle de Sofiane Pamart, en une seule prise, c'est une impro. Vous avez improvisé ça.
1: Alors, je l'avais pas décidé, mais à chaque fois que je vais en studio, parce que toutes ces sessions sur cet album ont été faites en studio, elles ne pouvaient pas être réalisées autrement, parce que j'avais besoin de capturer vraiment l'émotion.
0: Alors ça, c'est très intéressant, il faut le dire, parce qu'il y a beaucoup de duos qui sont en fait des duos virtuels, où les artistes s'envoient des pistes via Internet. Là, c'est pas le cas, c'est ensemble. Toujours.
1: Non, mais le projet demandait à ce que ça se fasse comme ça. C'était impossible de le faire autrement, et j'arrivais toujours avec l'esprit préparé, mais en même temps le cœur disponible. Ouais. Et en fonction de ce qui se passait, ben, j'allais me préparer à me poser mes mains sur le piano et à capturer vraiment la magie du moment présent. Et j'étais dans l'ultra présent, très très très très très présent. Et quand je me retrouve avec Rahim, cet artiste extraordinaire en studio, il se passe une telle magie qu'on est tous les deux bouleversés à l'issue de cette première prise, et qu'en fait on est bouleversés au point de pas pouvoir continuer. Et donc c'est une seule prise,
0: et donc c'était vraiment improvisé.
1: Et c'était improvisé, et quand et après je prends le temps, je laisse un peu reposer et je regarde tout ce qu'on a fait, et je me suis dit, on en a parlé ensemble pendant longtemps. Et en fait, on est revenu au point de se dire que tout était déjà dans la première prise et qu'il fallait rien toucher.
0: C'est beau. Mmh. Et ça arrive aussi dans le cinéma. Parfois, la première prise est la bonne. Movie, c'est le nom de ce nouvel album de Sofiane Pamart. 20 chansons, 20 scènes du début à la fin de la journée, du lever de soleil au coucher du soleil. C'est disponible, c'est magnifique. Et on continue à en parler dans Décibels. Là, on fait une micro-pause. Le temps pour vous d'aller sur le site du Stade de France et réserver vos tickets pour aller applaudir Sofiane Pamart le samedi 17 avril 2027.
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0: Un pianiste classique, oui, ça c'est sur le papier et au début du CV, mais Sofiane Pamart, c'est plus de 750 000 albums vendus, 1 milliard de streams, 29 singles d'or, des disques d'or aussi, 5 et puis de platine, et puis de diamants aussi, un Bercy complet, mais l'Opéra Garnier également. Il joue pour des marques de luxe, des familles royales, des amateurs de classiques, mais aussi de rap, de chansons, de rock, de musique latine. Il est là partout, Sofiane Pamart, et le meilleur partout, c'est celui qui réunit 80 000 personnes, le Stade de France, l'année prochaine en 2027. Est-ce que vous êtes un artiste comblé? Pour le moment.
1: Je suis un homme comblé parce que j'arrive à exprimer mes émotions de plein de manières différentes et que j'ai la chance d'avoir un public que j'arrive à entraîner dans cette aventure.
0: Ouais, ils vous suivent, voilà. Ils vous font confiance en
1: très,
0: fait.
1: Très très très fidèles et que je rencontre très souvent après mes concerts, et grâce à ce lien, eh ben j'arrive à comprendre ce qui les fait vibrer et mon rôle dans leur vie et leur rôle dans ma vie, je leur exprime aussi. Donc oui, je suis comblé de cet amour-là.
0: Vous avez pris le risque, parce que c'est un risque quand on vient du classique et qu'on peut y rester, vous auriez pu faire carrière simplement en tant qu'excellent concertiste, vous avez pris ce risque de composer votre musique, d'imposer votre style, d'aller, vous l'avez dit tout à l'heure, contre cette idée qu'il faudrait rester chacun dans sa petite chapelle, vous avez vraiment pété toutes les cages. Ce risque a été payant parce qu'aujourd'hui j'ai l'impression que vous avez une liberté folle.
1: Ma liberté est totale grâce à ces risques-là, c'est clair. Après, j'ai une admiration folle aussi pour ceux qui suivent la spécialisation du pianiste classique, qui est un risque aussi, qui est un risque conséquent, mais en même temps qui est admirable. Je pense que le risque qui vaut le plus la peine d'être pris dans toutes les vies, c'est celui qui nous ressemble. C'est essayer de faire en sorte qu'on aille au bout de notre singularité, de notre caractère. Et pour ça, c'est jamais perdu. Tous les investissements, tous les efforts, ce n'est jamais une perte d'énergie. Et c'est ce que j'ai fait. J'ai cru très tôt en moi. Et ça m'a pris, en fait, finalement, beaucoup, beaucoup de temps parce que j'ai su vite ce que je voulais devenir.
0: Vous aviez quel âge, vous pensez, quand
1: J'avais l'âge du petit garçon qui est sur la pochette.
0: Ah oui,
1: de l'album.
0: Tellement mignon. Le petit Sofiane. Vous aviez quel âge, là, sur
1: Donc, j'avais 8 ans et je savais ans. Déjà, j'avais déjà un plan très, très, très. J'avais pas un plan, mais j'avais un désir très fort de m'exprimer au piano parce que j'avais compris que c'était mon instrument et que c'était ce que j'allais devenir. Et le reste, c'est juste de l'entraînement au conservatoire, la discipline, les efforts, mais aussi beaucoup, beaucoup de rêves.
0: Ouais.
1: Et après, du voyage encore et encore et encore, et trouver une manière de faire en sorte que ce rêve prenne vie. Et là, maintenant que la machine est vraiment lancée, eh bien, je peux aller toujours un peu plus loin.
0: Vous avez eu cette intuition, finalement, à 8 ans, que votre vie, ce serait le piano. Mais alors, quand votre maman vous a mis au conservatoire, c'était même avant vos 8 ans, il me semble, est-ce qu'elle aussi, elle a eu l'intuition? Elle a dit, ce petit-là, il est pianiste? Parce que vous n'êtes pas d'une famille de musiciens classiques, pas du tout.
1: Non, non, pas du tout, pas du tout. Et en fait, ma mère qui me voyait jouer sur un
0: petit jouet, voilà, un petit Fisher-Price.
1: Ouais, un petit mini-clavier. Elle s'est dit, il a l'air d'aimer ça, je suis admirative de ce monde-là, il faut absolument que je le mette au conservatoire pour lui donner toutes ses chances. Et à 6 ans, j'intègre le conservatoire et depuis, j'ai continué tout ce parcours. Donc oui, j'ai eu les armes pour pouvoir m'exprimer et c'est ce que j'encourage vraiment à tous les parents d'accompagner les intuitions des enfants parce qu'elles sont souvent très très très justes. Et même si ça passe par une organisation particulière et beaucoup d'efforts, ça vaut toujours le coup d'accompagner ça. Et moi, je suis reconnaissant à vie à la fois l'encadrement de mes parents, mais aussi des grands maîtres que j'ai au conservatoire et de l'institution publique dont j'ai pu bénéficier depuis que je suis tout petit.
0: Oui, ça vous fait un point commun avec Big Flo et Oli. Je suis sûr qu'il y en a d'autres, mais celui-là, ils nous l'ont dit aussi dans l'émission à quel point c'était génial, voilà, de pouvoir aller au conservatoire. Donc big up aux gens du conservatoire qui nous écoutent sans doute. Réaliser ses rêves, c'est aussi parfois inviter des artistes qu'on écoutait quand on était ado sur son album. Alors j'ai vu le nom de Wyclef Jean dans la liste des invités de Movie et Sofiane Pamart. Wyclef, c'est les Fugees, c'est le plus grand groupe de la fin des années 90. Voilà ce que vous faites ensemble.

0: Je ne l'ai jamais entendu chanter comme ça. Qu'est-ce qui s'est passé ce soir-là? C'était la nuit, hein?
1: C'était la nuit. En fait, ce qui était beau, c'est que j'étais à New York. J'organisais des dîners dans une très belle suite où il y avait aussi un piano. Et parfois, j'improvisais au piano pendant la nuit. On me filme. Et je sais pas comment, mais cette vidéo atterrit dans le téléphone de Wyclef qui demande à me voir. Je le rencontre le lendemain dans la nuit, et d'ailleurs dans le studio d'Alicia Keys et sur le piano d'Alicia Keys.
0: Pardon, monsieur. Ah oui, non mais c'est vrai. Et c'est Hollywood, hein, les gars.
1: Et donc tout est surréaliste, mais tout est très beau. Et ouais, quand je le rencontre, vraiment, on a une des premières choses qu'il me dit. Donc d'abord, il vient avec sa guitare, on improvise au piano, et après il me regarde droit dans les yeux, et il m'a dit, tu sais ce qu'on va faire? On va faire une chanson de paix. Ah. Et There Will Be a Day est une chanson de paix. C'est une chanson où en fait on s'imagine un monde où on est tous en train de boire la même eau, de boire, d'être réunis autour du même oasis, d'avoir des protections spirituelles, des armées d'anges qui font en sorte que on est en train d'œuvrer pour la paix. Elle est très très très belle, cette chanson, et c'est l'histoire d'une rencontre qui est devenue on est devenus de grands amis à partir de cette première rencontre en studio et en créant ce morceau.
0: Ah, là, il parle un peu français en plus, il est haïtien.
1: Exactement. Donc, ouais, voilà, c'est ce qui me dit. Et une des choses qu'il m'a dit, c'est aussi une histoire de paix et d'amour entre Haïti et la France qu'on va écrire. Il avait deux grands projets. Ouais.
0: C'est beau. Elle est magnifique, cette chanson. Elle s'appelle There Will Be a Day. Il y a piano sonata avec J Balvin. Non, ça c'est.

0: Voilà une voix que vous connaissez bien, mais que vous n'avez jamais entendue sans section rythmique. Évidemment, J Balvin et tous ces artistes de musique latine, ils sont obligés d'avoir du rythme. Oui. Là, c'est piano-voix.
1: Mais pour autant, on ressent ce rapport au rythme dans sa manière de scander les mots. Mais c'est vrai que pour lui, il s'est livré d'une manière tellement bouleversante. Et ce qui est amusant, parce que tu as créé sans le faire exprès un rapprochement entre les deux morceaux. Ouais. On écoutait Wyclef,
0: oui,
1: qui a été fait la nuit du jour de l'enregistrement du morceau Piano Sonata. Donc le jour, j'étais avec J Balvin, à New York aussi, dans ce même studio. Et la nuit, j'étais avec Wyclef Jean. Et donc j'ai vécu 24 heures de musique extraordinaire.
0: Après, on fait quoi? Pas envie d'aller dormir après?
1: Non.
0: Ouais, là, c'est sacré 24 heures.
1: Ouais, c'était 24 heures complètement folle.
0: Alors, ce que j'aime aussi dans votre parcours, Sofiane Pamart, et ça, on le voit voilà, depuis le premier album, et puis à la manière dont vous adaptez aussi aux gens que vous croisez, aux gens qui vous posent des questions selon leur spécialité, selon tout ça, vous comprenez ça, vous avez une vraie intelligence humaine et émotionnelle. Et quelqu'un comme Laurine, qui est gagnante de l'Eurovision, voilà, qu'on pourrait dire, oh, est-ce que c'est pas un peu ringard? Alors, vous, pas du tout. Non seulement vous n'êtes pas snob, mais en plus, vous arrivez à transcender tout ça, l'image des gens, en fait. Quand ils débarquent chez vous, dans votre album, dans votre film, dans votre movie, ils peuvent se réinventer. Laurine, c'est pas la même, là.
1: Je pense vraiment que quand on rencontre quelqu'un, au plus notre cœur est pur et enfin vraiment sincèrement, sans préjugés ou sans attente particulière, eh bien au plus on laisse la place à quelque chose de magique.
0: Ouais.
1: Et après, bien sûr que parfois il y a des rencontres qui vont pas se passer comme on l'espérait, ça peut arriver. Mais le fait d'avoir une vision positive de ce qui peut arriver et d'être réceptif à quelque chose de différent de ce qu'on connaît déjà et accepter que l'autre peut nous apporter une vérité qu'on ne connaît pas, c'est comme ça qu'on crée de grands moments. Et c'est ce qui s'est passé avec Laurine, qui est une grande artiste, et vous allez l'entendre sur son morceau I Am What I Am. C'est une diva, et elle vit tellement de choses dans son cœur qu'elle a besoin d'exprimer, et si on lui laisse la place, ça donne ce grand morceau.

0: What I Am, Sofiane Pamart et Laurine. Vous l'avez compris, cet album est un film. Ce film est un voyage en 20 scènes avec des invités et puis aussi des moments où vous êtes tout seul, Sofiane. Vous ne serez pas tout seul au Stade de France l'année prochaine, 17 avril 2027, mais j'espère qu'on se reparlera d'ici là. Qu'est-ce que je peux vous souhaiter pour la suite?
1: Qu'on soit toujours plus nombreux à se fédérer autour du piano.
0: Ah, c'est un beau vœu, et en plus vous ne le faites pas pour vous-même du coup, mais pour tout le monde, pour la communauté, j'aime beaucoup. J'aime beaucoup. Alors pour vous remercier, on va écouter un des grands moments de cet album, c'est Gimme Love, version orchestrale, Sofiane Pamart et Sia. Et merci beaucoup d'être venue nous voir, Sofiane.
1: Merci Émilie, j'ai passé un excellent moment et je te remercie personnellement pour la classe et la manière de mettre en valeur tes invités. Je suis touché par ce qui vient de se passer. 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

0: ça c'est la voix, Sofiane Pamar, c'est le piano et la magie de ce disque, ce nouvel album Movie. Sofiane Pamar était dans Décibel.
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0: Il est temps les amis de jouer au Blind Test. Avec qui on joue ce soir? Allô, allô.
2: Chantal.
0: C'est Chantal.
3: Bonjour, Laetitia.
0: Chantal et Laetitia, bienvenue à toutes les deux. Pardon, j'étais occupée en fait pendant la chanson à chanter sur du Sia. Bon, personne ne m'entendait, hein. Heureusement il était parti, Sofiane Pamar. Et donc je n'ai pas entendu la régie qui me donnait vos prénoms à toutes les deux. Chantal, Laetitia, bonsoir et bienvenue, merci d'être venue jouer avec moi. Comment ça va?
2: Ça va très bien.
0: Bon, le cadeau que je vous offre ce soir, c'est Movie, l'album de Sofiane Pamar, qui est un grand pianiste, mais qui donc, on le découvre, fait aussi des chansons incroyables, avec plein d'invités. Chantal et Laetitia, avant même de jouer, sachez que vous avez toutes les deux gagné, bravo, je vous félicite.
3: Merci.
0: C'est important de gagner avant de jouer, comme ça après on joue mieux, on est plus détendu. Et je rappelle pour vous et pour celles et ceux qui seraient là pour la première fois, le principe du blind test. On va écouter des chansons et il va falloir retrouver le plus rapidement possible le nom des interprètes de ces chansons. Pour vous aider, chaque soir dans le blind test, il y a un thème et le thème du jour, c'est les prénoms féminins en chanson. Ça veut dire que toutes les chansons qu'on va écouter, voilà, elles portent le nom d'un prénom féminin. Voilà. Par exemple, s'il y avait une chanson qui s'appelait Hey, salut Chantal, peut-être qu'elle serait dans le blind test. Ou alors, pour Laetitia, il y a une chanson de Gainsbourg. Hein.
2: Elle a... Laetitia,
0: oui. L-A-E dans la T-I-T-I-A. Voilà, exactement. Allez, c'est parti pour une première chanson qui porte un prénom féminin. Attention, c'est pas le prénom féminin qu'il faut retrouver, c'est le nom de l'interprète. Est-ce que vous êtes prête?
2: On est prête.
0: Alors, on y va. Première chanson, dites-moi, qui chante ça?
2: Gainsbourg, Laetitia.
0: Oui,

0: Elisa, Serge Gainsbourg, Laetitia l'a dit en premier, mais je crois que Chantal l'avait aussi. Hein.
1: Bah oui.
0: Un incontournable des chansons prénom féminin, Elisa. On continue, on change de pays, d'époque et de chanson, évidemment. Qui chantait ça? Il s'agit d'un groupe américain. Un groupe américain qui porte le nom, attention, je vais vous donner un indice, du héros des blagues enfantines les plus répandues dans les cours d'école.
2: Carambar, Laetitia.
0: Alors, c'est non, pas Carambar, c'est vous savez, quand on dit « Ah, je vais vous raconter une histoire de... »
2: Toto.
0: Toto, oui.

0: Rosanna de Toto. La légende raconte que c'est une chanson adressée à Rosanna Arquette, dont un membre du groupe était très amoureux. Rosanna Arquette, héroïne du Grand Bleu, aussi actrice américaine, mais c'est elle l'héroïne du Grand Bleu, aux côtés de Jean-Marc Barre et de Jean Reno. J'en profite pour vous glisser l'info, si vous avez raté Décibel avec Éric Serra, compositeur de la grande bande originale du Grand Bleu. Il était avec nous il n'y a pas très longtemps et tout ça est déjà disponible en podcast. Alors Chantal et Laetitia, vous êtes très fortes en blagues de cours d'école et en chansons. Je vous propose un dernier titre.
1: Oui.
0: Ok, alors après Rosanna et Elisa, là on chante une Caroline, mais qui est le chanteur ?

0: Bravo à toutes les deux, Laetitia et Chantal. C'était un joli blind test avec toutes ces filles, Caroline, Rosanna, Elisa, Laetitia et Chantal. Merci d'avoir joué avec nous.
1: Eh ben, bravo beaucoup. Chantal.
0: Merci.
1: Bravo, voilà.
0: Vraiment.
1: Je peux passer un petit bonjour.
0: Mais bien sûr, bien sûr.
1: Alors, bisous à Célia, Mégane, Thomas, Nicolas et Alexandre. C'est mes 5 enfants, voilà.
0: Oh, hey, bravo, beau boulot.

0: Tcha. Quel bonheur, Khaled, dans vos oreilles et dans Décibels.
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0: Christophe Willem est de retour, 20 ans après la tortue qu'on avait découvert à la Nouvelle Star. La tortue, c'était un petit surnom affectueux, hein, donné par le jury, l'animatrice Virginie Efira, puis après tout le public. Bref, ce grand garçon avec une voix d'or et, il faut bien le dire, un humour assez ravageur nous avait fait craquer. Il est de retour, Christophe Willem, avec une nouvelle chanson. Elle s'appelle « Système ». ».

0: Le retour de Christophe Willem. J'ai oublié qu'il comptait un peu à la fin. Système, A-I-M-E, jeu de mots. On adore Christophe Willem. Vivement l'album et vivement la semaine prochaine. Il sera invité de Décibel.
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0: Tout à l'heure, je vous ai dit, vous allez faire une découverte ce soir, El Bocho. Bon, ça sera pas pour ce soir, parce qu'en fait, on n'a plus le temps. J'ai été un petit peu bavarde avec Sofiane Pamar. Il faut dire que je l'admire énormément. En revanche, puisque c'est l'heure de la chanson anniversaire, joyeux anniversaire à la sublime australienne Kylie Minogue, 58 ans aujourd'hui, 100 millions d'albums vendus.

0: la merveille, 58 ans aujourd'hui, bon anniversaire et un succès qui s'étale depuis les années 80 sur 5 décennies. Bravo à elle, elle devrait bientôt redonner de ses nouvelles. Et Décibel, c'est terminé pour ce soir. Merci à l'équipe de l'émission. Il y avait Franck Moilly, Alexandra Sackberg, Elodie Bianca Maria, Iris Guitoni et pour la dernière fois avec nous Arnaud Loupia. Bonne route Arnaud. Et merci à vous les amis. Oui, bonne route à vous aussi, on vous aime.
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2: C'est formidable.
3: Bonjour la France, j'espère que tu vas bien la France. Oh là là là là, c'est lundi, c'est ravioli. Thomas, notre technicien, a très envie de boucler l'émission au plus vite.
2: Bon, c'est un nouveau générique. Hein,
3: ouais, c'est un nouveau générique.
2: Bonjour à tous.
3: Alors, je vous rappelle que toute la semaine, nos candidats se sont affrontés. C'est le dernier jour aujourd'hui, puisque demain, c'est la finale.
2: C'est vrai.
3: Et oui, évidemment, j'ai déjà deux candidats. Éric n'en a qu'un.
2: Ouais, évidemment.
3: Aujourd'hui, son dernier espoir, c'est d'en avoir un deuxième. Je t'explique.
2: Bah oui.
3: Je vous rappelle le premier prix, les petits amis. C'est un week-end.
2: Ah bah voilà, voilà, voilà.
3: Week-end exceptionnel à Autun, parce qu'il y a le rêve du roi. Qu'est-ce que c'est le rêve du roi ?
2: Mais oui.
3: Ça s'appelle aussi l'Augustodunum. C'est pour deux personnes. Votre radio ici et l'office de tourisme du Grand Autunois Morvan vous emmènent découvrir toute la ville d'Autun. Alors évidemment, le transport est compris. Que vous choisissiez le train ou la voiture, on gère. Vous allez poser vos valises à l'hôtel de la gare. Vous avez tous les repas, petit-déj, dîner, déjeuner inclus. Vous allez visiter évidemment le musée de la ville d'Autun, le site archéologique du Mont Beuvray, le superbe château de Couches. Mais attention, vendredi soir, c'est le moment le plus important.
2: C'est le climax.
3: C'est le climax. À la nuit tombée, le théâtre antique d'Autun va s'illuminer et va devenir la scène de l'un des plus grands spectacles historiques de France. C'est un show monumental, un son et lumière. Croyez-moi, ça vaut le coup. Ça, c'est le premier prix. Et si on ne gagne pas ça, c'est quoi le deuxième prix ?
2: Mais vous savez, le dîner du roi, on en parle. Mais le dîner du roi, ça se termine comment, un dîner ?
3: Bah, je sais pas, un petit Dijon ?
2: Un petit déca Malongo. Bon, pas forcément un déca, le café Malongo qui accompagne la table des rois et des reines depuis des années. La machine espresso 32 dosettes et 6 verres en verre est à gagner demain vendredi.
3: Ouais, c'est vrai, je me rappelle, on a des croquis d'histoire de Henri IV se faisant
2: oui,
3: exactement. Un Malongo.
2: Des bains entiers de caféine. Avec Joe Malongo.
3: J'ai ce souvenir d'école de exactement. Henri IV et la machine Malongo.
2: C'est page 83, je crois.
3: Ouais, je m'en rappelle.
2: C'est ça.
3: Ouais, c'est les lagards de Michard.
2: Ouais, voilà. Exactement, voilà.
3: Allez, on accueille nos deux derniers candidats de la semaine, Mickaël et Estelle. Bonjour les amis.
2: Bonjour.
4: Bonjour. Bonjour Valérie, bonjour Eric.
2: Bonjour Mickaël.
3: Alors, Estelle, t'es là ?
5: Bonjour. Oui, je suis là, bonjour.
3: C'est magnifique. Mickaël, tu joues avec ici Sud-Lorraine.
4: Oui.
3: Tu as 40 ans, tu habites à Vendeuvre-les-Nancy.
4: Tout à fait.
3: T'es Vendeuvrien ou Vendeuvrois, t'es quoi ?
4: On est Vendeupérien.
3: Ah oui, d'accord, j'étais évidemment.
4: Oui, ça n'a rien à voir.
3: Vendeupérien.
2: La même chose, mais avec un
3: voilà.
2: Perrier.
3: Voilà, ah. C'est pareil.
2: Voilà.
3: Alors, c'est tu pareil. As une chérie qui s'appelle Jenny Lee.
4: C'est ça, oui. Et
3: tu as un petit garçon, Mathéo, qui a 9 ans.
4: Vent, oui, tout
3: et
4: à fait.
3: Bon, ça, c'est bien. Et pourquoi on t'appelle Capsule ?
2: Perrier.
4: Parce que c'est mon nom de famille, c'est Cap, et du coup, on m'appelle Capsule, voilà.
3: Ma petite Capsule.
4: D'où ce surnom.
3: Ma petite Capsule. Alors,
4: c'est mignon.
3: Bon, oui, c'est mignon. Attends, je connais des surnoms bien plus... pas
4: oui,
3: sympas.
4: Oui, c'est
3: hein.
4: Vrai.
3: Voilà. Alors, dis donc, on est soudeur, plieur, monteur dans la métallerie ?
4: C'est ça.
3: Bon,
4: tout à fait.
3: Disons.
4: Donc, un peu de tout, manuel... production.
3: Ah oui. Et dis donc, t'as toujours fait ça, il paraît. Ça fait combien de temps que tu fais ça ?
4: Eh ben, ça fait déjà 22 ans.
3: Oh la vache ! Et oui. C'est pas dangereux, c'est pas...
4: Non, pas... Non. Faut prendre les bonnes précautions, les bonnes consignes de sécurité, puis tout va bien, ça roule.
3: Bon, alors ben ça c'est magnifique. Mais alors dis donc, petit, tu voulais être jockey. Quel est le rapport avec la métallerie ?
4: Oui, j'ai toujours aimé les chevaux, du coup, et c'est vrai que l'école à FASEC m'a beaucoup attiré, étant plus jeune, mais du coup, c'est à cause de la taille, du poids, après, c'est limité, donc
3: On
4: s'oriente vers autre chose, oui.
3: Mais tu fais du cheval, quand même ? Tu vas te promener
4: des fois ? Oui.
3: Bah voilà, c'est bien, comme ça, on a un demi-rêve. Alors, Mickaël, je vais tout de suite te proposer la première... question vraie ou faux pour que tu marques ton premier point.
2: Et d'ailleurs, cap ou pas cap de marquer des points, Mickaël ?
4: Cap, je pense.
3: Oh là là là là !
2: Ah oui ! Ah bah oui !
3: On est sur de la vanne de haut niveau !
2: Ah, c'est du level.
3: Je suis désolé, Mika. Alors, écoute, on va te mettre tout de suite une illustration sonore de toute beauté. Classe, magnifique. Allez, vas-y.
2: C'est quoi ?
6: Quand tu pètes, tu trouves ça !
3: Et quand tu pètes, il trouve son slip.
2: C'est génial.
3: Amusez-vous, allez voir le clip, je suis dedans. Allez.
2: Quoi ?
3: Ouais.
2: Non.
3: Bien sûr. Alors, Mickaël, en Suisse, quand on pète et qu'on se marre juste derrière, eh ben, ça peut te coûter 300 euros d'amende. En Suisse, si tu pètes et que tu te marres derrière, tu payes 300 euros d'amende. Vrai ou faux? Top chrono.
4: Moi, je pense que c'est vrai parce qu'en Suisse, ils sont très réglementaires, donc je dirais vrai.
3: Ah bah t'as raison, t'imagines bien. Indécence publique, ça s'appelle. Parce que le gars, donc, il a reçu là récemment une amende de 300 euros parce qu'il a pété devant un distributeur automatique et il s'est marré. Et donc, du coup, les agents ont considéré ça comme une provocation. Voilà, 300 balles quand tu pètes et que tu rigoles. Ah bah dis donc. Premier point pour Mika.
2: Estelle est avec nous. Comment ça va, Estelle?
6: Très bien, merci.
2: Bah, vous voyez, Estelle qui nous écoute avec ici, Pays de Savoie. Tu habites où? Comment ça s'appelle en Haute-Savoie, le lieu où tu habites?
6: Brantone.
2: Comment on appelle les habitants de Brantone, du coup? Alors, les Brantoniens, Brantonais.
6: Brantonais.
2: Ok. Estelle, tu es mariée avec un garçon qui porte, comment dire? Comment vous dire? Un prénom qui.
3: Ah là là là.
2: Et fêté dignement chaque 18 mai. Jour de fête nationale, le décret est sorti d'ailleurs. Il s'appelle Eric, eh oui.
3: Tes états d'âme sont pour moi, Eric.
2: C'est ça. Est-ce qu'il est sympa, Eric? C'est bien, les Eric? C'est quoi le caractère d'Eric?
6: Bah oui, il est très sympa. Hein, oui.
2: Ouais.
6: Il est très sympa. Ah bah oui, un rigolo comme vous.
2: Bon, ah d'accord. Vous avez trois enfants, il y a Théo, il y a Manon, il y a Tom. Tout le monde a bien réussi? Ils ont déjà plus de 20 ans, hein, les enfants.
6: Oui, ils sont grands. Ouais. Le dernier a 22 et l'aîné a 30 ans.
2: 30 ans, qu'est-ce qu'il fait Théo dans la vie?
6: Théo, il est opérateur régleur.
2: D'accord.
6: Manon, elle travaille, elle est assistante sociale.
2: Très bien.
6: Et Tom, il est secrétaire médical.
2: Oh bah super, tout le monde a bien réussi. T'as un petit-fils, c'est Pablo, qui a 3 ans. T'es, oui. T'es une mamie toute gâteau, toute heureuse, toute croque-love.
6: Oui, oui, oui. Ah oui, j'adore mon petit-fils.
2: Bah, ouais. Et puis, il y a des Avengers à la maison aussi, chez toi. Ah oui, il y a des Avengers. Comment s'appelle ton chat?
6: Ah oui, non. Il faut persister. Oui, Marvel.
2: Eh ben oui.
6: Il s'appelle Marvel et Maya.
2: Maya et Marvel, c'est marrant comme nom. Hein. Et ton mari t'appelle Cocotte.
3: Ma cocotte.
6: Voilà, c'est ça, vous savez tout.
2: Une petite cocotte. C'est Gainsbourg, une petite cocotte. Oui, je
3: t'apprends. Oui, pose ta question, ça ira mieux. Allez.
2: M'excuse auprès de Didier Gustave pour l'imitation à peu près. Voici cette première question qui arrive tout de suite et qui vaut un point avec un extra. Ah, ça change de quand il pète, il trouve son slip, hein. Eminem.
3: Ah, chacun son genre musical.
2: Exactement. Le rappeur Eminem et le peintre Pablo Picasso, même prénom que ton petit-fils, ont vécu à la même époque. Eminem et Pablo Picasso ont vécu à la même époque. Vrai ou faux, top chrono?
6: Non.
2: En gros, est-ce qu'ils auraient pu se rencontrer, quoi?
3: Non, elle a dit faux.
2: C'était vrai. Je t'explique. Pablo Picasso, il est mort en 73. Eminem est né en 72. Eh ben, ils auraient pu se rencontrer. Alors, évidemment, il était tout petit.
3: Non, ils ont juste été vivants au même moment.
2: Voilà, c'est ça. C'est ça, en gros. Désolé.
3: Allez, Mika, un point. Estelle, pas de point. Et là, tout de suite. Life is life. Desiree. Hein? Tu sauras le désannoncer, Desiree?
2: Desiree.
3: Life. Vous écoutez life, ici. Ouais. On vous kiffe. À tout de suite, mes petits chéris.
2: Desiree.
3: Life.

0: Maïdi de dire Desiree.
1: Desiree. Allez.
0: Bah, c'était live sur ICI à midi 15.
1: Voilà, jingle.
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1: Bien sûr. Michael et Estelle sont avec nous. C'est les derniers candidats pour de la semaine. Michael a déjà un point. Michael habite à Vendeuvre. Michael, alors on a parlé du fait que tu voulais être jockey. Donc on sait que tu fais de l'équitation, même si tu en as fait plus petit que maintenant. Mais tu fais beaucoup de foot et de la pétanque.
3: Aussi, oui. Aussi. Donc le foot, j'ai arrêté. Comme maintenant on est vétéran. Et je vais plus avoir trop de blessures. Et je me suis mis à la pétanque. Donc ça fait déjà au moins 30 ans que je joue quand même à la pétanque.
0: Ah oui.
3: Donc mes parents jouaient. Donc je me suis mis petit et je joue en club et je fais des championnats et tout.
1: Ah oui. Alors, t'es quand même resté proche de l'équitation parce que quand t'étais jeune, tu as été deux fois champion junior départemental. Mais tu continues là à vraiment te passionner pour les chevaux parce que tu fais de la photo, c'est-à-dire.
3: La photo, c'est ça. Donc de course hippique. Donc sur les hippodromes, je fais de la photo donc quand il y a une course à l'arrivée et à la remise de prix dans le rond de présentation.
1: C'est génial.
3: Donc sur tous les hippodromes de l'Est, Nancy, Strasbourg, Vittel, Montiambert, Vissembourg, Châlons-en-Champagne, tout l'Est de la France.
1: Et donc après tu fais quoi? Tu fais des grands tirages, tu les vends aux jockeys?
3: Oui, c'est ça, entraîneurs, propriétaires qui sont à plusieurs sur les chevaux et voilà. Oui, tout à fait.
1: Bah dis donc, c'est bien ça.
3: Oui, ma passion le week-end, donc j'ai un agenda bien rempli avec le travail, mon fils, les sorties, les vacances, enfin, je m'ennuie pas.
1: Voilà. Vétéran mais actif quand même, hein. Alors.
3: Voilà, c'est ça.
1: En plus, tu bricoles,
3: Je bricole.
1: Voilà, tu fais de la maçonnerie, tu t'occupes bien, voilà.
0: Il est drôlement capé, voilà. Hein. Voilà.
1: Alors, est-ce qu'on n'a pas déjà parlé du fait que...
0: Les drôles capés, quoi.
1: Oui, mais couper la parole...
0: Capé.
1: Oui, on a compris, mais c'est un, pas drôle. Deux, tu m'as coupé la parole. Alors, tu aimes cuisiner avec le cookéo. Qu'est-ce que c'est, le cookéo?
3: C'est un appareil révolutionnaire, quand même. On peut tout faire avec les recettes. On met dedans, on peut aller... En attendant que ça mijote, on peut aller prendre la douche, on peut mettre la table. Du coup, c'est vraiment pratique.
1: Ah bah ça, c'est bien. Alors, qu'est-ce que tu fais? Parce que je vois que tu fais de la tourte à la patate.
3: C'est une gaine de temps. Oui, aussi, oui.
1: Oh, bah, tu t'es...
3: Des tartes, oui, j'aime aussi. Bon, tout ce qui est manuel, en fait, j'aime beaucoup. Mais donc, je touche à tout, voilà. Mais même la cuisine.
1: Mais t'es formidable, toi, du don. Alors,
0: et il aime Claudio Capéo.
3: Bon, d'accord. Pour mon nom de famille, voilà.
0: Bon, allez, voilà. Mais il s'appelle
3: Vrai que j'aime bien.
0: Excusez-moi, voilà.
1: Ne l'encourage pas dans la vanne de merde, Mick, s'il te plaît. Michael, ne l'encourage pas. Alors, voici ta deuxième question à un point. Tiens, un petit coup de Big Flo et Oli.
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1: Alors, on va parler de dico. Figure-toi que le mot normand, bouiné, B-O. U-I-N-E-R, bouiné. Eh bien, ce mot va entrer dans le dico. Vrai ou faux, top chrono, 5 secondes.
3: Faux.
1: Et non, c'est vrai. Bouiné va entrer dans le dictionnaire en 2027 parce que ça veut dire traîner, bricoler sans avancer, s'occuper à pas faire grand-chose, en gros, glander. Hein. Voilà, donc pas de point pour toi, mais tu as appris que bouiné, c'est comme ça.
0: Eh bien, voilà. Estelle, tu connaissais bouiné? Non.
5: Pas du tout.
0: Estelle avec ici Pays de Savoie. Alors Estelle, elle se voyait hôtesse de l'air quand elle était plus jeune. Et du coup, tu n'as pas été jusqu'au bout, c'était juste un rêve.
5: Oui, c'était petit, finalement. Moi, j'ai travaillé dans les bureaux, secrétaire médicale. Le dernier emploi que j'occupais, c'était secrétaire médicale.
0: Eh ouais, tu voulais être actrice et tu voulais... Alors, je fais un lien direct avec Mickaël, parce que tu voulais...
1: Avec Mickaël. Non mais t'as dit Mickey. Donc mon candidat ne s'appelle pas Mickey. Hein.
0: Mickey, bon, tu voulais être photographe, comme Mickaël.
5: Oui. C'est vrai. Ouais, j'adore la photo. La photo également. Je voulais être photographe reporter.
0: Mais... Et rencontrez-vous, Mickaël. Bon, mais parce que Mickaël est photographe, il fait des photos des concours épiques qu'il vous a raconté.
1: Oui, je sais, mais enfin bon.
0: Elle aime la photo, je sais pas. Moi, j'essaye de créer des liens, de faire des trucs, de créer une famille, vous savez, voilà, de se créer des amitiés grâce à Otake. Bon, alors passons au dossier du sport. Je pense qu'on va directement le refermer, parce que t'es pas du tout sportive. Hein.
5: Non, je m'entretiens quand même.
0: Ah, c'est-à-dire, tu fais quoi?
5: Je marche, je fais un petit peu de yoga, de stretching, etc.
1: Tu fais du sport, plus que moi.
5: Ah oui, quand même, et de la natation, et je nage.
0: Ah non, mais attends, tu dis que tu fais pas de sport, mais elle a raison, Valérie, tu nages, du yoga, tu... Bon, en revanche, pas de bricolage, du tout.
5: Non. Non, hein, je suis pas bricolage.
0: Si
5: non.
0: Je peux me permettre de te donner un conseil à la rentrée, hein, on sait pas trop quand, sur M6, si tu aimes le bricolage, le marouflage, si tu as envie de prendre des cours, je crois qu'il y a une émission qui revient avec une. Bon, bref.
5: Oui, j'ai entendu.
0: Oui, ça, tout le monde en entend parler, bah, évidemment.
1: Maintenant, vu comment il le tambourine tous les jours.
0: C'est pas vrai. M6, sur lequel il y a aussi Top Chef. Tu cuisines. Tu cuisines quoi?
5: Oh, bah, je cuisine, oui, j'aime bien cuisiner, j'aime bien, tout, tomates farcies en ce moment, blanquette de veau plutôt l'hiver, voilà, je cuisine un petit peu des plats familiales, en fait.
0: Bah oui, tes enfants te réclament cette fameuse blanquette de veau et ton tagine de poulet. Évidemment. Jouons avec cette question supplémentaire. Et peut-être qu'à Brantone, en Haute-Savoie, tu as pu apercevoir quelques grains de sable.
6: Moi qui ne suis qu'un tout petit grain de sable.
0: Je m'explique. En France, il m'arrive, je l'affirme, on peut parfois retrouver du sable, du Sahara, donc il vient jusqu'à nous, donc sur notre terrasse. Est-ce que c'est vrai ou faux? Top chrono, 5 secondes.
5: Oui, vrai.
0: Le sable de Sahara pourrait venir jusqu'à nous?
5: Oui.
0: Exactement, on appelle ça des intrusions de poussière saharienne, un ciel qui peut devenir, on l'a tous vécu, hein, jaunâtre ou même parfois orangé, et on le voit bah, entre autres sur les vitres ou sur les voitures. Bravo.
1: Un point Michael, un point Estelle. Et là tout de suite, ah là là, ma chanson préférée de Calogero. Je la dédicace à tous mes amis que j'aime. Et prenez le temps de dire que vous les aimez aux gens que vous les aimez, parce que sinon c'est trop vite la vie, hein. T'as vu comme je fais de la philosophie?
0: Quel philosophe, mais c'est...
1: Allez, c'est
0: dit. Épicure, c'est rien à côté.
1: Calogero, c'est dit. 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

0: on est riche que de ses amis.
1: C'est vrai.
0: Surtout quand on écoute ici.
1: Bah oui, moi je suis milliardaire depuis que je vous ai rencontré.
0: Bah bien sûr.
1: Bah oui, le petit compliment qui va bien.
0: Qu'est-ce qu'il est mignon celui-ci.
1: Sincère, je sais pas, mais bon.
0: Non, bon, sauce, tu m'as pris pour une quiche.
1: Vous me connaissez.
0: Allez, Calogero, c'est dit ici, jingle.
1: J'aime bien les quiches. Hein.
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0: Alors, Michael a un point, Estelle a un point, Michael, du don. Il paraît comme ça que t'aimerais bien déjeuner avec Margot Robbie.
3: Oui.
0: Alors, c'est sûrement parce que c'est une excellente comédienne.
3: Actrice, oui. Oui.
0: T'as vu tous ses films, donc?
3: La plupart, oui.
0: Même Barbie?
3: Oui, Hurlevent, diversion avec Will Smith, oui.
0: Oh là là. Eh ben voilà, tu parlerais cinéma avec Margot Robbie, bien sûr.
1: Très jolie. Hein.
3: Oui, oui, tout à fait.
0: Elle est sublime.
1: Oui.
0: Je suis en
1: train de regarder
0: Margot
1: photos,
0: Robbie
1: ouais.
0: est une bombe atomique. Ouais. On ne va pas se mentir. Alors, Jenny Lee, elle est blonde ou brune?
3: Blonde.
0: Et voilà, tu aimes les blondes. C'est sûr que les hommes préfèrent les blondes, évidemment. Les blondes sont beaucoup plus intéressantes que les brunes. Alors,
1: on vient de perdre la moitié de notre public, là.
0: Pas du tout. Tout le monde sait très bien que je ne dis que des conneries parce que je suis blonde. Alors, mon petit chat, est-ce que tu aimes chanter? Tu fais des karaokés avec Jenny Lee?
3: Ah non, pas du tout. Non, non, je ne me trouve pas une belle voix, donc non.
0: Oui, bon.
3: Vaut mieux éviter.
0: Tu écoutes de la musique, quand même.
3: Oui, quand même.
0: Bon. Alors là, c'est le jeu de l'intro. Je vais te faire écouter deux artistes l'un après l'autre. Et tu vas juste écouter l'intro de la chanson et tu devras me dire qui chante. Tiens, premier artiste.

0: qui est le chanteur, top chrono. Pam, pam, pam, pam.
1: Je dirais Balavoine, mais je suis pas sûr.
2: Ah là là là là.
0: Non, chérie, c'est Michel Berger, la groupie du pianiste.
1: Ah oui, c'est vrai.
0: Lui sans dormir. Allez, son bel avenir. La groupie du pianiste. Alors, j'espère que tu vas te rattraper sur le deuxième artiste. C'est parti, écoute-la.

0: T'as l'âge d'avoir roulé des pelles là-dessus en boum. C'est qui?
1: Je ne sais, aucune idée.
2: Oh là là, c'est mythique.
1: Ouais.
0: Aïe, aïe, aïe. Bon, ben, tu sais pas?
1: Non.
0: Purple Rain. Purple Rain. Prince.
2: Eh oui, les gâteaux.
0: Bon, allez.
3: L'heure de l'apéritif, quoi.
0: Bien, allez, pas de points, mon chien.
2: Ah, c'est dommage parce qu'elle est belle cette chanson.
0: Eh oui, oh là là. Eh oui.
2: Estelle, est-ce que t'en avais un des deux, Berger,
4: ah
2: Prince?
4: Oui, les deux. C'est vrai. Les deux, j'avais.
0: Ah, ah là, là, là, là là là.
2: Quel dommage parce que c'est pas ton quiz, hein. Tu vas en avoir un autre.
4: Eh oui.
2: Tiens, on parlait des rencontres d'acteurs. Il nous a parlé de son amour pour la petite Margot. Toi, si tu devais déjeuner avec quelqu'un d'un coup de baguette magique, il s'agirait de qui? Une actrice que tu adores.
4: J'adore toujours
2: Romy
4: Schneider.
2: La piscine. Romy Schneider, très belle.
0: Ah mais
4: très belle, ouais.
0: Comédienne de dingue surtout.
2: Vraiment, t'es fan. Eh oui.
4: Ah oui, j'adore. J'adore tous ses films. J'adore cette femme. Enfin, j'adorais cette femme.
0: Franchement.
2: Écoute, j'espère que ça va te rafraîchir tranquillement, puisqu'on évoque la piscine et qu'on a besoin un peu de fraîcheur pour jouer et avoir les neurones bien en place sur ce quiz musical qui arrive tout de suite avec deux intros à nouveau. Voici la première. Tu dois identifier de qui il s'agit en quelques notes, là. Écoute.

0: l'intro musicale de qui ? Qu'est-ce que tu as reconnu, Estelle, pour un point ?
1: Bah, j'ai reconnu Manu Reva.
0: Oui. Alors, c'est qui, Manu Reva ?
1: Bah oui, Manu Reva.
0: On demande bien d'identifier l'artiste, hein, et pas le nom de la chanson, c'est dommage.
1: Elle est chanson, elle est chanson, je crois.
0: Ah, qu'est-ce qu'on fait ?
2: Ah, on va lui prendre quand même.
0: Oh, elle est sympa ! Oui, c'est un chanson.
1: Oui, exact.
0: Attention, hein, parce qu'on a vraiment que quelques secondes pour y réfléchir, mais c'est bien la chanson.
2: Là, j'ai été sympa parce que t'as dit Manu Reva. Hein. Sur le deuxième, tu réponds avant la fin du disque.
0: Je vais vous le dire.
2: Et je peux pas faire beaucoup de mouvements, mais quand même.
0: Mais on a bien reconnu qui vous imitiez.
2: Allez.
0: Voici le deuxième pour un point de plus, c'est encore une intro.

0: oui, bien sûr que tu l'as, bien sûr. Allez, c'est qui?
1: C'était Boney M.
0: Yes, Boney M.
2: Ma Baker. La la la la la. Allez.

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2: Et je vous rappelle que nos candidats se sont affrontés toute la semaine pour jouer dans la finale de demain, pour gagner un week-end exceptionnel à Autun, pour Augusto Dunum, le rêve du roi pour deux personnes. 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
3: la Malongo,
2: évidemment. 32 dosettes, 6 verres en verre.
3: Absolument.
2: Jingle, on reprend la compète. Alors, Mickaël a un point, Estelle a trouvé toutes les réponses, elle en a trois. Mickaël, attention, hein, tu n'as pas envie d'aller à Autun ?
4: Si, si, bien sûr.
2: Il y a des beaux chevaux, hein, j'ai vu toutes les images. Il y a plein, dans le spectacle, il y a plein de moments avec des chevaux. Hein.
4: Ah, donc c'est magnifique alors.
2: Ah oui, c'est magnifique, bah ça oui. Je te confirme, c'est magnifique.
3: Il y a des bons restaurants.
2: Bah, mais il s'en fout des restos, il aime les chevaux, il est comme moi.
3: C'est agréable quand même.
2: Bon, alors dis donc, il paraît que tu collectionnes les pièces de 2 euros ?
4: Eh oui.
2: Mais alors, de tous les pays, il paraît que t'en as combien des pièces, alors ?
4: Moi, j'en ai plus d'une centaine, quand même.
2: Et de combien de pays différents ?
4: Je les ai pas trop comptés, mais au moins un paquet.
2: Ah bah super, et alors, oui. Et tu les mets, il paraît que tu les mets dans des coffrets en velours.
4: Dans un coffret en velours, oui. Il y a un casier pour chaque pièce, et du coup, je les mets sous pochette et... Je les garde, je les collectionne tous.
2: Oh là là, c'est bien ça du tout. Bon, bah écoute, moi j'aime bien les collectionneurs de pièces. Alors, tu t'es inscrit à Pékin Express avec Jenny Lee, il paraît ?
4: Oui. Et alors ? Eh ben, on n'a pas été sélectionné, mais on a quand même fait deux sélections, mais on n'a pas été retenu pour la troisième.
2: Et pourquoi ? Qu'est-ce qui s'est passé ?
4: Ah ben, ils nous disent pas pourquoi.
2: Oh là là !
4: On a passé le premier casting, on a fait une deuxième, une visio, et le troisième, c'était pour aller à Paris, et du coup, on n'a pas été sélectionné pour la troisième.
2: Oh !
3: Vous qui connaissez bien M6, vous pouvez faire quelque chose quand même.
2: Je sais pas qui c'est.
4: Oui.
2: Qui c'est qui produit Pékin Express ? Je m'en rappelle même pas. C'est qui la boîte de prod ? Je sais pas.
3: Appeler Rottenberg, surtout.
4: Oui, Stéphane Rottenberg, il faut appeler, oui.
2: Stéphane, prends-les, ils sont très gentils, Mickaël et Jenny Lee. Alors, il paraît que tu as un petit message. T'envoies un message à ta mère tous les soirs, c'est ton habitude ?
4: Oui, c'est ça, oui.
2: Quelle chance tu as de pouvoir envoyer des messages à ta maman.
3: C'est la fête des mères dimanche.
2: Et oui, c'est la fête des mères dimanche et c'est là-dessus qu'on va... C'est le thème de ma question à choix multiples. Écoute bien, c'est une question qui peut te rapporter 3 points. Je vais te poser la question, je te ferai des propositions, tu auras 10 secondes pour me donner. Allez, attention, c'est parti, musique.
5: Allô maman, bobo.
2: Voilà, ça, c'est Éric Bastien, tous les dimanches soirs, qui appelle sa mère médecin pour lui demander...
3: Je me suis cassé un ongle.
2: Voilà.
3: Qu'est-ce que je dois faire ?
2: Cette pauvre Madame Bastien.
3: On l'embrasse.
2: On t'embrasse très fort, Madame Bastien. Alors, donc c'est dimanche, la fête des mères. Petite question. Selon plusieurs sondages, quel cadeau arrive le plus souvent juste après les fleurs pour la fête des mères ? Qu'est-ce qu'on offre le plus juste après les fleurs ? Des chocolats ? Des parfums ? Des bijoux ? Une photo du torse poilu d'Éric Bastien. Alors, qu'est-ce qu'on offre à part les fleurs, des chocolats, des parfums, des bijoux, le torse poilu d'Éric Bastien ? Top chrono, 10 secondes.
4: Moi, j'hésite entre chocolat et parfum, mais je dirais des chocolats.
2: Eh bien, t'as bien raison, parce que c'est des chocolats. Oui, les fleurs, c'est évidemment ce qu'on offre en premier, mais les chocolats, c'est juste derrière. Bravo, t'as 3 points, ça te fait 4.
3: Alors, comme ça, Estelle, on a déjà fait du parachute ascensionnel quand on était... Ascensionnel, j'ai oublié de l'être.
2: On est bientôt le week-end marchand de l'être.
3: C'est ça, c'est ça. Bon, c'est quand, ça ? C'était à quelle occasion ?
6: C'était en Corse, on était en vacances en Corse, et voilà, j'étais du parachute ascensionnel.
3: Donc magnifique, tu vois. J'imagine, ouais. T'as un petit côté casse-cou, hein, quand même, faut être courageux pour faire
6: ça. J'avais.
3: Ah, t'as arrêté? Avec le temps. Estelle, t'as beaucoup voyagé, t'as été en Italie, en Espagne, en Grèce, en Thaïlande, mais tu as un rêve, c'est aller... New York. À New York. Tu connais pas du tout les... Alors, tu connais déjà New York ou tu... c'est ton rêve?
6: Non, je connais pas du tout les États-Unis. Voilà. Oui, j'aimerais bien aller à New York.
3: Ah, ouais. C'est la ville qui dort jamais. Hein. Mais je te souhaite d'y aller.
2: Non, mais les clichés, c'est la ville qui dort jamais.
3: C'est ce qui se dit toujours de New York. Mais bon, c'est la ville qui ne dort jamais.
2: Le mec qui fait genre, il a été 12 fois à New York, il connaît tous les bars.
3: Je connais même pas. Comme ça, on s'agace aussi rapidement. Alors, on s'énerve. Alors, Estelle...
6: Alors, on m'a demandé un défaut, j'ai dit celui-là, j'avais du mal à en trouver
2: un,
6: donc j'ai dit celui-là.
2: Bah, j'ai du mal à en trouver un, hein. Qu'est-ce qu'il faut pas entendre, dis-donc.
3: Oh, non, mais bon, mais ça t'arrive souvent de t'agacer ou c'est parce que t'as répondu comme ça? Non, t'es plutôt cool, toi.
6: Non. Oui. Oh, non, de moins en moins, là aussi.
3: Bon, alors tout va bien. Un dernier petit mot sur ta rencontre avec Eric. Ah, c'était au mariage de son cousin, en 90?
6: Oui.
3: Et alors?
6: En 90, oui.
3: Vous connaissiez de vue déjà?
6: Le 21 avril 90. Oui, oui, on se connaissait. Bon, oui, on habitait le même village. Donc oui, on s'était déjà vu, on va dire.
3: Il t'a fait sentir que tu lui plaisais. En gros, ça s'est fait comme ça.
6: Voilà, c'est ça.
3: Ben oui, mais bon, c'est une belle histoire, parce qu'il habitait Toulouse. Toi, t'habitais Toulouse, lui, était à Thonon-les-Bains, donc c'était pas gagné au départ, quand même, l'histoire.
6: Non, ouais, la distance aurait pu jouer en notre défaveur, mais pas du tout, non, non.
3: Ben oui.
2: Enfin, c'est toi qui es venu en Savoie.
3: Oui,
6: voilà. Oui,
3: c'est quand même combien de temps que vous êtes ensemble? Parce que je crois que c'est pas mal, là. Hein. Combien?
6: Eh ben, 36 ans.
3: 36 ans et 34 ans de mariage. Félicitations, bravo.
6: Voilà.
3: Voici ta question, elle arrive, c'est une question à 3 points, une question à choix multiples. Quel est le titre de la nouvelle série Netflix tournée en Martinique? Le titre de cette nouvelle série Netflix tournée en Martinique. Tropique sous tension, Bandit, Soleil noir, Plus belle la Dame Ido. Top chrono, 10 secondes. Tropique sous tension, Bandit, Soleil noir, Plus belle la Dame Ido.
6: C'est pas Tropique sous tension, ça me dit quelque chose. Tropique sous tension.
3: Tropique sous tension, nouvelle série Netflix. Je sais pas si tu as Netflix tourné en Martinique. Non, c'est Bandit. C'est la première grande série Netflix tournée en Martinique. Je crois que c'est en décor.
2: Oui, mais toi, ce qui te dit quelque chose, qui t'a trompé, c'est Tropique criminel. C'est la série avec Béatrice Delaboulaye et Sonia Rolland. Mais c'est sur France Télé.
6: Oui, c'est ça. Ouais.
3: C'est des frères et sœurs qui doivent survivre ensemble, je crois. Ça, c'est un truc.
2: Bandit. Oui,
3: Bandit. Oui.
2: Voilà.
3: Quelle
2: bonne réponse. Hein. Ça fait 4 Michael, 3 Estelle. Et là, tout de suite, on part avec Louis Chédid. Ainsi soit-il, mes chéris. Vous écoutez ici, on vous aime, tout de suite.

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2: Alors, c'est vrai que nous sommes dans le quartier où a été tourné...
0: Peur sur la ville.
2: Peur sur la ville, où effectivement Jean-Paul Belmondo...
0: qui avait la classe, lui.
2: Mon mari dans une autre vie, se promène en hélicoptère. Mais je sais pas, je n'ai pas la vision de toi, enfin je sais pas.
0: Pourtant, moi je veux bien aller chasser Minos hein, sur les tours de Beaugrenelle en face de la radio. Là.
2: Moi aussi. Ouais. Alors, nous sommes avec Mickaël qui a 4, Estelle qui a 3, Mickaël qui joue avec ici Sud-Lorraine. Mickaël, nous allons parler du fait que tu es un peu taquin avec tes collègues.
3: Tout à fait, oui. Même trop.
2: Ah là là là là, ça fait de la blague, ça fait de la blague. Oula. Il paraît qu'une fois t'as entouré de films étirables une voiture de collègues, c'est-à-dire
3: un rouleau de films et en plus il pleuvait le jour-là et c'était bien amusant. Je l'ai encerclé, j'ai fait plein de tours avec et le collègue, quand il est sorti à 16h, il pouvait pas rentrer dans sa voiture et il pleuvait.
2: Ah mon
3: Dieu. Donc la voiture était filmée et tout, donc c'était vraiment rigolo et je l'ai filmé en plus.
2: Il t'adore donc.
3: Oui.
2: Il paraît que tu caches des outils, tu déprogrammes des machines, c'est-à-dire.
3: Oui, et quand quelqu'un fait un programme sur la machine et qu'il part pour aller soit chercher un outil ou autre, je dirige la machine, je change les cotes. Et du coup, il n'y a pas la même pièce, donc c'est rigolo.
2: C'est hyper rigolo, mais tu mets des bonbons à l'amande dans le café de tes collègues.
3: Aussi, oui. Et ils toussent pas mal après, du coup.
0: Ouais. C'est sympa, celui-là.
2: Mais dis-moi, ils se sont jamais vengés de toi?
3: Non, pas spécialement, non.
2: Ah bon, c'est-à-dire?
3: Non, je sais pas s'ils ont peur, de me refaire la même chose ou non. J'ai pas de farce de leur côté.
2: Je vais appeler immédiatement tes collègues. Je pense que moi, je serais toi, je ferais quand même un petit peu attention.
0: Oui.
2: Parce que toutes ces années à faire des blagues.
0: Je pense qu'ils vont venir le cap, tu rais.
3: Oui.
0: Ça s'appelle cap, hein, je le rappelle pour ceux qui nous rejoignent. Voilà.
2: Je demande pardon à la France. Alors, ne ris pas, Mika, ne ris pas. Alors,
3: mais si, c'est rigolo.
2: Bon. Tiens, je vais te mettre une petite chanson. Pour.
3: Oui.
2: Oui. Parce que il paraît que tu as eu une petite aventure quand t'es parti en voyage à l'île Maurice.
3: Oui.
2: Eh oui, parce que t'es bien arrivé avec ta chérie, mais pas les bagages. Alors, qu'est-ce qui s'est passé ?
3: Ah non, ils m'ont pas suivi, malheureusement.
2: Alors, qu'est-ce qui s'est passé ?
3: Ah, on est arrivé à Air Mauritius. On attendait comme deux et nos valises ne sont pas arrivées. Ils étaient restés à Charles de Gaulle.
2: Et donc, comment vous avez fait sans valise ?
3: On a dû se débrouiller pour trouver des magasins là-bas, pour s'habiller, pour voilà. Donc, les vacances commençaient déjà très bien.
2: Ah là là là là, une semaine d'achat pour acheter des nouveaux vêtements qu'on n'a pas forcément, on aime bien. Alors, il paraît que Jenny Lee, elle aimait pas trop, il y avait trop de couleurs.
3: C'est ça.
2: Ah là là, oui, je comprends, c'est terrible.
0: Bah, c'est mieux le noir, hein, c'est comme Zorro, il peut mettre des capes.
3: Zorro.
0: Tu me surpasses aujourd'hui.
3: Ah, il me tacle.
0: Oh, c'est gentil.
2: Alors, tu sais quoi, la meilleure réponse, mon petit chat, c'est que tu vas gagner. Tu vas gagner 5 points tout de suite. Tiens, je te mets une petite chanson.
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2: Alors, comment ça s'appelle quand on voit tout un groupe de poissons qui nagent, justement? On dit c'est. Comment
3: un
2: ça s'appelle?
3: Un banc de poissons.
2: Un banc de poissons? Alors, est-ce que c'est vrai? Est-ce que c'est faux? Est-ce que c'est vrai? Est-ce que c'est faux? Eh ben, c'est vrai, oui, bien sûr. Donc, ça fait 5, t'as 9.
0: Comment tu l'engueules?
2: Voilà. Mais non,
0: oui, mais bien sûr, non, non, là.
2: Je l'engueule pas, je me réjouis au contraire.
0: Chacun son coaching.
2: Ah oui, ça, moi, j'encourage, hein, tu sais.
0: Applaudis. Bon, alors, Estelle est en face, là. On va jouer dans un instant pour tenter de marquer 5 points de plus. Estelle, ici, Pays de Savoie. Estelle qui a été à Koh-Lanta. Alors. Attention, qui n'a pas fait Koh-Lanta l'émission. Tu as été à Koh-Lanta, en Thaïlande.
5: Oui, j'ai pas participé à l'émission. Non.
0: Parce que la première édition de Koh-Lanta, l'émission, c'était en Thaïlande, à Koh-Lanta. C'est pour ça que l'émission s'appelle comme ça. Qu'est-ce qui t'est arrivé sur le bateau ?
5: On avait prévu de faire une petite excursion à la journée. Donc on est tous partis sur une petite pirogue. On avait loué un petit bateau un petit peu traditionnel. Et on allait sur une petite île, on a passé la journée, etc. Donc il y avait 1 heure de traversée, tout s'est bien passé. Et au retour, les guides nous disaient, il faut partir 1 heure avant, enfin même 2 heures avant, on prévoit un orage, etc. Donc, au lieu de partir à 15h, on est parti à 14h. Bon, bah voilà, bon, dommage, parce que c'est vrai que la journée était belle, on avait bien profité, snorkeling, etc. Et puis, bah voilà, on part, et 10 minutes après, la mer est complètement déchaînée, c'est creux de 6 mètres, voilà, donc on a passé 2 heures dans le bateau, à avoir la peur de notre vie, on est arrivé complètement trempé, et puis
6: Pareil,
5: le retour a été chaotique.
6: Bah oui, 6 mètres de vague, ta fille a vomi, tout le monde était trempé, donc non, c'est pas drôle ça. Hein,
2: c'est sympa.
5: Ah non, c'est pas drôle.
6: Bon, puis alors, une petite anecdote assez amusante, tu as rencontré Gérard Holtz.
5: Oui.
6: Ça, c'est Gérard Holtz quand il vivait au Maroc. Gérard Holtz, t'avais 14 ans. Il était à l'aéroport de Lyon. Alors, toi, t'étais avec ton papa, si j'ai bien compris, avec ton frère. Et du coup, son vol à Gérard était annulé. Et qu'est-ce qu'il a proposé, ton papa ?
5: Eh ben, mon papa est allé le voir. Je sais pas, oui, mon papa a entendu. Il était à côté de nous. Et mon papa est allé le voir et il lui a proposé de venir dormir à la maison.
6: Et il l'a fait.
5: Et Gérard Holtz a accepté.
6: Mais voilà. C'est génial. Donc, tu as eu Gérard Holtz à la maison qui est venu dormir chez toi quand tu étais gamine, quoi. C'est amusant.
5: Voilà.
6: C'est amusant, ouais. Ça. Et il t'a envoyé un petit mot, je crois. Ou il vous envoyait un petit mot après pour vous remercier.
5: Oui, pendant quelques années, oui, pour la bonne année, il nous envoyait un petit mot. Voilà.
6: Adorable, voilà. Adorable. Ouais. Allez, voici ta question. C'est une question cash. Et nous allons t'offrir un indice. Ça, c'est la musique de Christophe Colomb. Film. C'est Vangelis, il me semble. En quelle année Christophe Colomb a-t-il découvert l'Amérique ? Top chrono, 10 secondes.
5: 1492.
6: En quelle année Christophe Colomb a-t-il découvert l'Amérique ? Et moi, j'ai découvert en plastique, comme le dit Franck Dubosc dans Camping. C'est bien 1492. C'est vrai, Christophe Colomb a atteint les Bahamas après avoir traversé l'Atlantique pour les rois d'Espagne. Il était convaincu qu'il était en Inde, et en fait, non, il a découvert cette terre. Et voilà, il a appelé ça les Indiens. Bien sûr, on met les habitants, les Indiens. Puis c'est devenu, voilà, tout à petit à petit, l'Amérique. Ben oui, c'est les Indiens au départ, non, l'Amérique. Quand même.
2: J'aimerais que les gens se rendent compte des fois de ce que je vis. Allez, Estelle, tu as 8, Michael, tu as 9. Là, tout de suite, on va écouter Fever Dream d'Alex Warren. Vous écoutez ici. Bougez vos petits boules, c'est bientôt l'été. Et puis, on départagera les candidats avec le bingo. À tout de suite, mes chers.

0: Fever Dream à 12h59. 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
1: Voilà, exactement.
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1: Ici, nous sommes avec Michael qui est en tête avec 9, Estelle qui a 8. Alors, Michael, il adore les activités à sensation. T'adores ça?
3: Ah, j'adore.
1: T'aimes les manèges, les fêtes foraines, tout ça?
3: Tout, oui.
1: Oui, t'es pas dégoûté parce qu'il paraît que t'es resté coincé 45 minutes dans un manège.
3: À sensation.
1: Mais alors, c'était quoi? Parce que je vois que c'était 45 minutes bloqué dans le Air Max à la foire de Nancy. C'est quoi?
3: Oui, c'est ça. Oui. C'est un bras qui tourne à 80 mètres de haut. Oui. Et du coup, on est resté tout en haut, bloqué, en voyant dans le vide, tout ça. Et j'avais juste une peur, c'est que les sécurités, elles s'enlèvent. Mais du coup, ça va.
1: Attends. Oui. T'es bloqué une demi-heure à 80 mètres de haut sans pouvoir bouger?
3: Oui, c'est ça. Oui.
1: J'ai envie de mourir rien que quand tu le racontes.
0: Ouais, vous savez, il est capable de tout.
3: Oui.
0: Voilà.
1: Ok. Il paraît que t'as fait aussi du saut élastique.
3: Oui.
1: Oh là, mais t'as pas eu peur?
3: Non.
1: Mon Dieu, très fort. Mais qu'est-ce que tu veux que je te dise? T'es très fort. Voilà. Bon, alors, pour t'encourager à gagner ce bingo et à être là avec nous demain pour partir peut-être à Autun ou gagner Malongo, je vais te mettre une chanson tellement pleine de bonne humeur. Tout le bonheur du monde.

0: Racine Sémilia, on vous souhaite tout le bonheur du monde. Alors, j'espère que ce bonheur va te porter chance. C'est l'heure du bingo. Il faut vraiment le remporter, il faut vraiment que tu gagnes. Donc, à mon top chrono, tu vas me donner un maximum de Jean. Les gens, le prénom Jean, je célèbre, c'est-à-dire tous les gens. Pas les gens G-E-N-S, hein, je rappelle, le prénom Jean.
1: Oui, le prénom, oui.
0: Voilà, tous les gens connus, célèbres, de tous les milieux. Top chrono, 10 secondes.
1: Jean-Charles, Jean-Philippe, Jean-Édouard.
0: Non, Jean célèbre, célèbre.
2: Mais connu.
0: Jean Dujardin, Jean Lefebvre, Jean Carmet.
1: D'accord, j'étais parti sur...
0: célèbre, ouais. Les célèbres, connus, célèbres.
1: Oui.
0: Aïe, aïe, aïe, Jean Rochefort, Jean Reynaud, Jean Ferrat, bon bah...
1: Oui, il y en avait plein, oui.
0: T'es parti sur autre chose. Mickaël, j'espère que tu es conscient que là, si elle marque ne serait-ce qu'un point, c'est elle en finale demain.
1: Tout à fait, oui.
2: Estelle, écoute.
1: Oui.
2: Mais oui.
0: Alors.
2: Je pense que là, c'est un boulevard, là. Là, je pense qu'on est pas mal.
3: Alors,
2: peut-être que je suis trop présomptueux. On va rester tranquille. Mais c'est vrai que Valérie l'a dit, il suffirait d'un point, puisque Mickaël a chuté.
0: Il suffirait de presque rien. Petit point, et c'est gagné.
2: Ah là là.
0: Oui.
2: Bon, avant de jouer, voici une chanson qui va plaire à Valérie, à tous ceux et celles qui, comme Valérie, sont fans. Tu es marié depuis 34 ans et tu t'es marié sur cette musique.
4: La maladie.
2: Tu t'es marié sur du Sardou.
1: Dans le
2: On adore. Valérie,
3: réaction. J'adore Sardou.
2: Bah, c'est qui fait un point commun de plus avec Valérie pour en parler ensemble. Moi aussi, j'aimerais que vous voyiez la tête parfois que Valérie fait.
0: Non, mais parce que tout le monde sait que moi, mon idole, c'est Johnny et que Sardou. Voilà.
2: Il y a Team Johnny, Team Sardou.
0: Exactement. Quoi. Alors.
2: Et Team Florent Pagny aussi. Hein.
0: Ah, mais j'adore Florent.
2: Elle aime aussi. Hein.
0: Et les sangs.
2: Allez Estelle, j'ai besoin d'un point pour faire une égalité parfaite. Ça veut dire qu'on aurait deux candidats chacun pour demain vendredi.
0: Ça va, stop.
2: Je te demande un maximum, je donne un prénom, donc c'est les célébrités, hein, je rappelle, les célébrités. Max de John, les John, voilà, c'est l'équivalent de Jean finalement. Les John célèbres, top chrono 10 secondes.
3: John Travolta, John Lennon. John Fitzgerald, John Wayne.
2: Bon, ça suffira, tu m'as compris. John Malkovich, bien sûr. Il y avait John Ford, John Carpenter, John Kennedy, John Lennon.
0: McEnroe. Ah là là là là. Eh bien, Mickaël, tu as compris, c'est Estelle qui sera avec nous demain pour la finale.
1: Félicitations, Estelle.
2: Bravo, Mickaël, quand
3: même. Merci, Mickaël.
0: Bon, bravo, Mickaël, tu as quand même pas démérité.
2: Mais il sera pas de retour demain. Bon.

0: Voilà.
1: Oh là là, Mickaël est de retour. Bon, je suis désolée, Mickaël. Alors, demain, je rappelle que le premier prix, c'est un week-end exceptionnel à Autun à l'occasion d'Augusto Dunum, le rêve du roi pour deux personnes. Le transport est compris, l'hôtel de la gare, tout est compris, tous les repas. Vous visiterez la ville d'Autun, son musée, le site archéologique du Mont-Beuvray, le château de Couches. Et le théâtre antique d'Autun va s'illuminer et va donner lieu au plus grand spectacle historique de France. Si vous ne gagnez pas ça, vous gagnez quoi?
2: La machine Malongo, 32 dosettes, 6 verres en verre qui alimentent bien sûr le café du roi à Autun. On le sait, Joe Malongo, la légende.
1: Eh bien, je vous embrasse tous un par un. Je remercie
2: du monde.
1: Céline à la réalisation, Thomas à la technique, Sadika au standard, Maître Coupez au savoir.
2: Toute cette équipe.
1: Éric Bastien à la vanne. Je demande pardon évidemment à mon candidat du jour pour ses vannes. Et puis, à demain, mes petits canards, on vous aime, on vous embrasse.
2: Ah, à demain, pour la finale.
1: Oui, voilà, pour la finale.
2: Deux candidats chacun.
1: Oui.
2: J'ai tellement hâte.
1: Dis donc, il n'est pas un peu l'heure d'aller se coucher?
2: Oui, parce que là, on vient de passer un bon moment avec le best-of d'Otake. Faut quand même qu'on récupère pour tout à l'heure, là. Hein.
1: Et puis surtout, c'est l'heure que Johan Guérin nous informe.
2: Il est là, Johan Guérin?
1: Mais oui.
2: Le grand Johan Guérin?
1: Bien sûr.
2: Il arrive tout de suite avec Ici, dès 5h.

0: William Scheller et Rock'n'Roll Dollar pour vous souhaiter la bienvenue.
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0: Bonjour, très bon réveil, un plaisir de partager ce début de matinée avec vous et avec l'équipe des Leftos, Faustine, Saveria, Diana, Mélodie et Aude Razo. Bonjour Aude.
3: Bonjour Yoann Guérin, bonjour à tous. L'équipe de France de foot, nos Bleus, affronte la Côte d'Ivoire ce soir en match amical. Revue des troupes dans le journal de 5h.
0: Au rapport. Et tiens, ici on pensait déjà aussi aux vacances d'été. Tous les bons plans pour voyager en train sans se ruiner sont dans Par ici les économies avec Valère Coréard dans 5 minutes. 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
0: Jeudi 4 juin, très bon réveil. Merci de votre fidélité, 5h. La polémique monte 6 jours après la disparition de Liana.
3: La justice aurait-elle pu stopper le principal suspect, Jérôme Barella? On le sait désormais, il était déjà au cœur de 5 autres enquêtes ou signalements. Écoutez le coup de colère de Grégory Bobato, le maire de Florence, dans le Gers, là où la jeune Liana a été vue pour la dernière fois.
4: La réalité, c'est que nous faisons les frais de décennies d'économies sur le dos de sujets cruciaux que sont l'accompagnement de la parole des victimes et l'urgence que devraient revêtir les procédures quand il s'agit d'enfants. Ils sont victimes deux fois, de criminels pédophiles d'abord et d'un système qui les écrase par sa lenteur ensuite. Stop à un système qui n'apporte qu'un soutien de façade. Stop à un système qui ne répond seulement et uniquement seulement à coup de énième enquête administrative. Avant de tomber dans des calculs de politique politicienne, en se soustrayant aux explications pour nos dirigeants, au lieu de remonter la chaîne des responsabilités, n'oublions pas qu'en priorité, nous continuons de rechercher une petite fille. C'est d'une jeune fille qu'il s'agit, c'est une jeune fille que nous devons retrouver, car c'est tout un territoire et des parents qui ont perdu le sommeil depuis 6 jours.
3: Les recherches qui se poursuivent aujourd'hui dans le Gers pour retrouver Liana, le ministre de l'Intérieur, Laurent Nunez, annonce l'ouverture d'une enquête administrative avec son homologue de la justice pour identifier d'éventuels dysfonctionnements après la plainte pour viol sur mineur déposée en août dernier sur une petite fille de 10 ans.
0: L'actualité marquée aussi ce matin par un terrible féminicide à Martigues.
3: Une femme de 25 ans tuée de 58 coups de couteau. Son compagnon a passé la nuit en prison. Il est en détention provisoire. Mis en examen, lui assure qu'il n'a pas tué sa compagne. Les députés adoptent une proposition de loi pour limiter notre exposition au cadmium, ce métal lourd, toxique. Le texte a été largement adopté cette nuit. Seul le Rassemblement national a voté contre. Texte qui prévoit de réduire les taux de cadmium dans les engrais phosphatés et qui se retrouve dans les sols et dans nos aliments, le blé, le riz notamment.
0: Les députés qui se penchent maintenant sur le plastique à la cantine.
3: Une proposition de loi doit être examinée aujourd'hui, Guillaume Fariol. Elle prévoit d'interdire totalement le plastique dans la vaisselle des cantines, à l'école, dans les crèches et les maternités.
5: Aujourd'hui, le plastique n'est interdit que pour les contenants dans les cantines, crèches, maternités, c'est-à-dire les bacs, les barquettes dans lesquelles sont préparés ou réchauffés les plats. Mais pour ce qui est des assiettes, couverts, récipients en tout genre, le plastique reste autorisé. La proposition de loi examinée aujourd'hui prévoit donc de l'interdire pour de bon. Ce texte vient corriger une aberration selon Marine Bonavita de Zero Waste France, car le plastique est nocif.
6: La littérature scientifique a permis de montrer qu'il y a d'un côté les substances chimiques liées au plastique qui sont dangereux, mais également l'ingestion des microplastiques, parce que quand on utilise du plastique de manière répétée, au fur et à mesure du temps, le plastique va se dégrader. Et ce plastique qui se dégrade, il va aussi se dégrader quand on va les utiliser dans notre bouche.
5: Ce qui contamine ensuite l'organisme. Parmi les dangers pour les enfants, risque de troubles hormonaux, troubles du neurodéveloppement, entre autres. C'est ce que montre une étude publiée dans la prestigieuse revue de Lancet l'an dernier, d'où l'urgence de valider cette proposition de loi, insiste Zero Waste France. L'ONG est très optimiste sur l'adoption du texte par l'Assemblée nationale. Il partira ensuite au Sénat.
3: Les précisions de Guillaume Fariol, se mettre en jambe et partir du bon pied. L'équipe de France de foot affronte la Côte d'Ivoire ce soir en match amical. Tic-tac, tic-tac. Ouais. On est à 12 jours maintenant du premier match de nos Bleus à la Coupe du Monde. Où en sont nos Français ? Sont-ils les favoris de ce mondial ? La réponse de l'ancienne internationale française Charlotte Lorgeret, retenez bien son nom, elle sera notre consultante sur notre radio ici pour toute la compétition.
2: Je pense que physiquement, dans la puissance collective et individuelle, je pense qu'on est l'équipe la plus puissante offensivement, avec des joueurs qui vont tous vite, ils courent tous très longtemps. Donc au-delà de l'aspect technique, où je trouve que effectivement il y a aussi une très très belle équipe en France, mais je trouve que physiquement, tous les milieux de terrain aussi vont très très vite. Derrière aussi, il y a beaucoup de qualité de vitesse, donc je pense que c'est là que la France va faire des ravages. Peut-être le point rouge là, en ce moment, c'est William Saliba qui est blessé. Notre charnière va forcément un petit peu évoluer. C'est vrai que défensivement, il va falloir se poser les bonnes questions, mais il y a la qualité pour, j'en doute pas.
3: Charlotte Lorgeret qui analysera tous les matchs de nos Bleus pendant ce mondial sur notre radio ici, aux côtés de Pia Clément. Et puis avant ça, donc France-Côte d'Ivoire, match amical ce soir 21h10, c'est à suivre sur ici.fr, notre site internet. Le match se joue à Nantes, au stade de la Beaujoire, et on va voir pas mal de joueurs sur la pelouse, puisque Didier Deschamps va faire tourner, c'est ce qu'il nous dira à 5h30, restez avec nous. La météo, Johan, journée agité.
0: Là aussi, ça va tourner dans le ciel. Ce jeudi matin, le front arrivé la veille sera actif du sud-ouest au massif central avec des pluies continues. À l'avant, le soleil légèrement voilé brille des Pyrénées aux Alpes du Sud jusqu'à la Méditerranée. Après les côtes de la Manche, c'est une traîne active qui se met en place avec quelques coups de tonnerre possibles. Ailleurs, les nuages restent nombreux avec des pluies intermittentes. À noter, le vent sensible sur les côtes atlantiques et de la Manche toute la journée, 70 km/h en rafale. Dans l'après-midi, ce front pluvieux s'étend des Pyrénées aux Alpes et au Jura avec une forte tramontane jusqu'à 80 km/h et des orages sur le relief des Pyrénées-Orientales. Soleil qui se voile de plus en plus aussi avant l'arrivée de la pluie en soirée sur la Provence. Ailleurs, c'est un régime d'averses, alors parfois fréquentes et localement orageuses, de l'Île-de-France aux Ardennes qui se met en place. Les températures à Lille, Rennes et Caen, 14 degrés relevés ce matin. À Paris, Nantes et Clermont-Ferrand, 16. Nous avons à Strasbourg, Bordeaux, Toulouse, Bourges et Metz, 17. 19 à Marseille. Et pour les maximales, elles plafonnent le plus souvent entre 17 et 20 sur le pays. On atteindra entre 25 et 30 dans le sud-est.
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0: 5h06, très bon réveil, un plaisir de vous compter dans la grande famille ici. Ce jeudi, on le débute au son du groupe ABBA, Money, Money, Money. C'est ce que je me dis chaque matin, mais portefeuille, il reste plutôt vide.

0: Le petit plaisir de se réveiller au son d'Abba à 5h09. Bienvenue.
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0: C'est l'une des histoires les plus incroyables de ce Roland-Garros 2026. À 24 ans, la Polonaise Maja Rawlińska, issue des qualifications, a balayé, alors on le sait, Diane Paris pour s'offrir une place en deuxième semaine. Et hier, la 114e mondiale s'est même hissée en demi-finale. Parcours de rêve, mais aussi un vrai casse-tête logistique. Pourquoi ? Parce que Maja n'avait tout simplement pas prévu de rester si longtemps dans le tournoi et n'avait pas de quoi en fait payer sa chambre d'hôtel à Paris.
3: Ah.
0: Et c'est vrai que c'est que le paradoxe un petit peu du tennis qui est un peu cruel, parce qu'elle est virtuellement riche de près de 700 000 euros grâce à cette demi-finale, mais le chèque n'est versé qu'à la fin du tournoi, et en fait avec ses faibles gains en carrière, elle s'est retrouvée en fait bloquée à la réception de son hôtel parce qu'elle ne pouvait plus payé, il a fallu un appel à l'aide dans la presse polonaise pour qu'un sponsor règle la facture en urgence.
3: C'est fou quand même.
0: C'est complètement fou, mais rassurez-vous parce que ça va bien pour elle désormais.
3: Et elle jouera aujourd'hui.
0: Exactement, 5h10 dans l'actualité ce jeudi, Aude.
3: Et si les enfants des quartiers les plus riches côtoyaient les enfants des quartiers populaires? Oui, c'est possible et ça se passe dans les écoles de Marseille. On y sera dans quelques minutes.
0: Pour la musique du réveil, c'est au son de Renan Luce.
4: 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Les voisines,
0: on l'écoute dans 5 minutes, mais avant, par ici, les économies.
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0: Bonjour Valère Coréard.
6: Bonjour Johan, bonjour Aude.
3: Bonjour.
0: Chaque jour avec vous, un bon plan pour notre pouvoir d'achat. Aujourd'hui, vous vouliez nous rappeler tous les bons plans pour voyager en train, en dépensant le moins possible cet été.
6: Vous n'avez peut-être pas encore décidé de ce que vous ferez cet été ou de comment vous allez vous rendre sur votre lieu de vacances. Le train a deux réputations plutôt justifiées. C'est de plus en plus cher et c'est ce qui se fait de plus écologique. Pour autant, sur le prix, il existe plusieurs pistes pour faire baisser la facture. Voici donc un petit état des lieux. Alors, le basique, c'est la carte avantage que vous devez choisir en fonction de votre âge. Elle coûte 49€ et vous donne accès à des réductions qui sont autour de 30% en moyenne. Mais attention, pas tout le temps et pas sur tous les trajets. Si vous prenez souvent le train, les abonnements max sont aussi intéressants, mais comptez quand même 79€ par mois. Gros avantage, on vous propose des quotas de billets à 0€, du moins inclus dans votre abonnement.
3: Est-ce qu'il existe aussi des offres si on veut voyager en train en Europe ?
6: Oui, vous avez raison d'en parler, c'est une offre sur mesure pour les jeunes voyageurs notamment, mais pas que. Le pass Interrail vous permet d'acheter un pass pour une durée déterminée et de voyager en train sans débourser d'argent en plus. 33 pays font partie de ce programme, ce qui permet quand même de sillonner librement le continent. Pour 250 à 400 euros par personne en moyenne, vous achetez votre pass pour voyager cet été en toute sérénité. Et puis sinon, vous avez bien sûr l'offre discount de la SNCF avec les Ouigo, mais attention aux frais cachés bien sûr. Et puis l'ouverture à la concurrence des rails avec de nouvelles compagnies qui arrivent. Et là, ça vous donne aussi l'occasion de comparer. Alors si vous aussi, vous avez des bons plans pour se déplacer cet été sans trop dépenser, pensez à m'écrire par ici leséconomies@radiofrance.com.
0: Merci Valère. Tous les bons plans se partagent chaque matin à l'antenne, mais aussi sur ici.fr, page par ici les économies.
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0: 5h13, donc on est à l'école ce matin.
3: Avec une belle initiative pour encourager la mixité sociale dès le plus jeune âge, direction Marseille. Ça fait 4 ans à Marseille que des classes de quartiers très différents sont jumelées les unes avec les autres. Objectif, faire se côtoyer des enfants des quartiers aisés avec ceux des quartiers populaires. Le reportage est signé Mathilde Vinceneuve.
9: Pendant toute l'année scolaire, une classe de l'école Vincent Leblanc dans le 2e arrondissement de Marseille, un quartier populaire, a été jumelée à une classe de l'école Rouet-Charles-Allais, 8e arrondissement, l'un des plus chics de la ville. Ensemble, les élèves de CM1, CM2 ont réalisé un podcast.
10: Bonjour. Salam.
11: Shalom.
10: Hola.
11: Kudasa.
9: Ketiona, 10 ans.
10: On a commencé à s'envoyer des lettres. On a commencé à se rencontrer. Eux, ils sont venus de notre école pour visiter notre quartier. Et nous, on est partis dans leur quartier pour visiter.
9: Au cours de ces visites, Ritej, 9 ans, a bien remarqué que le quartier de Ketiona ne ressemblait pas tout à fait au sien.
10: Il y avait des bâtiments, ils étaient très jolis comparés à les nôtres. Ils sont un peu délabrés.
9: Faire découvrir aux enfants des réalités différentes, c'est tout l'enjeu du jumelage. Marion Chapulu est la directrice de l'association Citizen Corps qui a créé le programme du Grand Bain à Marseille.
12: On est parti de l'idée qu'en créant des jumelages d'écoles primaires, on va pouvoir faire du lien entre des enfants qui ne connaissent pas la réalité sociale, d'enfants qui vivent parfois à quelques kilomètres, enfin même pas un kilomètre de là où ils sont. Et ces enfants se croiseraient sinon jamais, de temps en temps au Vieux-Port, mais ils n'auraient pas du tout l'idée de se parler, ils n'ont pas du tout la même vie.
9: Et pas facile pour les élèves de prendre conscience de ce qui les sépare, religion, couleur de peau, argent, comme quand des enfants de quartiers populaires ont traité de menteurs des enfants de quartiers aisés qui racontaient avoir des piscines dans leur jardin. Difficile aussi d'imaginer l'écart de niveau scolaire, raconte Marion Chapulu.
12: Les enfants d'une école de quartier favorisé avaient un peu pris en grippe ou en tout cas mal interprété les courriers de leurs petits camarades qui avaient beaucoup de fautes d'orthographe. Et pour eux, ça voulait dire qu'en fait, les enfants n'étaient pas intéressés.
9: Malgré les préjugés, des amitiés secrets, Ketiona espère bien rester copine avec Ritej.
10: Peut-être que je pourrais aller la voir ou que nos parents pourront changer les numéros.
9: Cette année à Marseille, 35 classes d'écoles publiques et privées ont participé au programme de jumelage, un programme voué à se développer dans d'autres villes dès la rentrée prochaine.
0: Une belle initiative à Marseille. 1300 élèves ont participé à ce programme cette année. Bah tiens, on va rester un petit peu dans l'univers aussi de l'école. On va aller en cours d'histoire ce matin.
3: Ah, j'étais très forte en histoire.
0: Ah, mais moi aussi, franchement, j'ai adoré l'histoire. Il y a un programme télé justement insolite, l'histoire au scalpel sur France 5. C'est didactique, c'est divertissant. C'est un format en fait enquête scientifico-policière qui sort des sentiers battus et qui nous entraîne dans un intrigant jeu de pistes sur les traces ce soir de Voltaire. On vous le présente ce programme dans 3 minutes. Mais avant, on fait un petit coucou aux voisines avec Renan Luce.

voisines, Renan Luce, 5h19. Bon réveil. L'éphéméride de ce 4 juin, on souhaite un bon anniversaire aujourd'hui à l'actrice Angelina Jolie, 51 ans, et au chanteur Antoine, 82 ans. Ma mère m'a dit...

0: petit souvenir de l'époque yéyé. 4 juin 1783, tiens, premier vol d'une montgolfière. En fait, ce sont les frères montgolfiers qui réalisent la première démonstration publique de leur ballon à air chaud. C'était à Annonay, c'est en Ardèche. Vol qui a duré environ 10 minutes.
1: Je ne savais pas du tout que c'était les frères montgolfiers.
0: Ouais, exactement. Vous les seriez tentés ou pas par un vol à montgolfière?
1: Oh, j'aimerais bien, j'ai jamais
0: Moi
1: fait.
0: Moi aussi, franchement, se laisser porter comme
1: j'ai
0: ça par le
1: J'ai un peu le vertige,
0: vent.
1: Par contre.
0: Ah oui, donc ça va être compliqué. Bon, écoutez, on va essayer de s'arranger.
1: Je m'accrocherai.
0: Exactement, on va organiser ça.
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0: Mais d'ailleurs, j'ai vu qu'il y a une des radios locales de notre réseau ici qui a, sur un ballon, mis le logo ici. Franchement, ça, c'est quand même la classe. Allez, 5h20, retrouvons Patrice Gascon avec ses coulisses télé. Aujourd'hui, Patrice, vous allez nous parler d'une enquête, mais alors pas d'une enquête comme les autres, parce que l'émission de France 5 que vous avez repérée, elle autopsie des morts célèbres.
3: Pour ne rien vous cacher, en découvrant cette émission de France 5, au début, j'ai cru, en écoutant les différents experts qui y interviennent, j'ai cru qu'on parlait de moi.
4: C'est la première fois dans l'histoire culturelle qu'un homme de lettres devient une vedette.
5: Il est fascinant, cet homme.
4: C'est une icône, c'est une rockstar.
3: Et puis j'ai vite compris que ces compliments s'adressent en fait à Voltaire. Place à une star du siècle des Lumières, c'est Voltaire, le héros du numéro de cette formidable émission de France 5 que je vous invite à découvrir, l'histoire au scalpel. Le concept de cette enquête est simple mais bluffant quand il prend vie sous vos yeux. Un médecin, légiste et anthropologue, Philippe Charlier, enquête sur la mort de personnages célèbres. En l'occurrence, ce soir donc, le grand Voltaire, puis en seconde partie de soirée, le peintre italien Raphaël. Et il le fait avec ses outils de médecin légiste, par exemple en disséquant le cœur de Voltaire. Je vous assure, le vrai cœur de Voltaire conservé précieusement dans une relique. D'ailleurs, je lui ai demandé à Philippe Charlier, que ressent-on quand on fait un métier comme le sien, légiste? Que ressent-on en disséquant le cœur de Voltaire? Philippe Charlier.
6: Pour être honnête, on ressent pas grand-chose, en fait, quand on a le cœur de Voltaire dans les mains, parce qu'on est totalement concentré. C'est ce qu'on appelle la froideur scientifique. C'est vraiment pas un mythe. Et on est tellement concentré sur le travail à faire, sur le protocole à suivre, sur l'intégralité des sensations, vérifier que tout se passe bien, qu'on ne contamine pas notre échantillon. Donc, il n'y a pas beaucoup la place pour le sentiment. En revanche, c'est vrai, une fois qu'on quitte la pièce, une fois qu'on se retrouve dans le métro, dans le bus ou sur le trottoir parisien, là on se dit, ah oui, quand même, il s'est passé quelque chose d'assez extraordinaire. Déjà, c'est assez étonnant, Voltaire avait un cœur, c'est pas forcément évident pour tout le monde. Et puis en plus, il était là dans mes mains, avec des gants bien sûr, avec une distance, avec un reliquaire. Mais oui, il était là dans la paume de ma main.
3: Philippe Charlier qui nous apprend que oui, il tenait là dans sa main le cœur de Voltaire. Philippe Charlier qui perce les derniers mystères qui entourent la mort de grands personnages historiques ce soir sur France 5 dans l'Histoire au scalpel, réalisé par Dominique Hatt. Donc ça commence à 21h05 avec Voltaire à la recherche du corps dispersé et ça se poursuit à 22h avec Raphaël, les secrets des reliques. Quant à nous, on se retrouve demain pour de bien vivantes nouvelles coulisses télé.
0: Et on sera au rendez-vous. Merci beaucoup Patrice Gascoin. 5h23. Tiens, parlons d'un matériau qui est partout dans notre quotidien, l'aluminium. C'est vrai qu'on en a bien besoin. Stéphane Bern a choisi ce matin de revenir sur son invention. Vous allez tout savoir, mais avant, I Just Might. Ça, c'est de l'or et c'est signé Bruno Mars.

0: Bruno Mars, I Just Might, 5h26, un peu d'histoire avant l'actu. Stéphane Bern, ce matin, on voyage au temps où l'aluminium valait de l'or.
1: Napoléon III réservait ses services en aluminium à ses invités d'honneur. Aujourd'hui, on le froisse et on le jette sans y réfléchir à deux fois. Au 19e siècle, l'aluminium est un métal de luxe. On fabrique des bijoux, des lingots, des couverts. À l'époque, sa blancheur, sa légèreté et sa malléabilité en font un produit très prisé. Prisé dans le sens apprécié et convoité, pas prisé comme le tabac, non. Mais il est aussi extrêmement rare. L'aluminium, contrairement à l'or ou à l'argent, n'existe pas sous forme métallique dans la nature. Pour pouvoir en tenir dans sa main, il faut d'abord parvenir à l'extraire de la bauxite.
2: C'est un minerai qui contient du fer et de l'aluminium.
1: On y parvient pour la première fois au début du 19e siècle, mais l'opération est extrêmement coûteuse. Et l'aluminium coûte aussi cher que l'or, c'est l'alu. Jusqu'à ce qu'arrive Paul Héroult, un jeune homme de 23 ans. En 1886, il met au point un procédé révolutionnaire, l'électrolyse de l'alumine dissoute dans la cryolite. Une formule quelque peu barbare pour les non-initiés qui désigne l'extraction de l'aluminium contenu dans la bauxite à partir d'une activation électrique. Fort de cette découverte, le physicien installe son usine à Froges, au pied des Alpes. Là, les torrents dévalent les pentes et la force hydraulique permet de produire l'électricité nécessaire pour industrialiser ce nouveau procédé. Beau travail de la part de Paul Héroult, il a bien turbiné. L'aluminium va perdre en valeur mais devenir un incontournable de nos vies modernes. Et là, tout s'emballe. On en trouve désormais partout, dans nos cuisines, les transports et même l'aéronautique. C'est difficile à croire, mais à une époque, une simple boîte de conserve aurait eu quasiment la même valeur qu'une chaîne en or. En revanche, c'est moins joli à porter autour du cou.
0: Ça, on est d'accord. Merci beaucoup Stéphane Bern. 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
0: 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Nous sommes le jeudi 4 juin dans l'info du jour. On se projette sur la Coupe du Monde de foot avec un match de préparation ce soir. Les Bleus affrontent la Côte d'Ivoire. Alors, quelle sera la tactique de Didier Deschamps? On y revient dans moins de deux minutes. Mais avant 5h30, toute l'actualité en France et dans le monde, c'est le 90 secondes avec vous, Drazo.
4: Les députés valident une proposition de loi pour limiter notre exposition au cadmium, ce métal lourd, toxique, qu'on retrouve notamment dans les céréales, le blé, le riz. Le texte prévoit une réduction des taux de cadmium dans les engrais phosphatés. Une femme tuée de 58 coups de couteau à Martigues. Son compagnon est mis en examen. Il assure qu'il ne l'a pas tuée. La victime a été retrouvée lundi dans son appartement inanimé avec plusieurs plaies sur les parties supérieures du corps. Dans le Gers, la polémique enfle après la disparition de Liana. On ne peut pas s'empêcher de se dire que ça aurait pu être évité. C'est ce que déclare la Fondation pour l'Enfance. Le suspect visé par 3 procédures pour viol ou agression sexuelle est au cœur de 5 enquêtes et signalements. L'espoir de la famille de Christophe Glaise, elle renonce à se pourvoir en cassation contre la condamnation du journaliste à 7 ans de prison en Algérie. La grâce du président Tebboune est désormais possible, selon le frère de Christophe Glaise. L'espoir, dit-il, est plus grand que jamais avec le réchauffement des relations franco-algériennes. Le numéro de votre département est supérieur à 55. Question, est-ce que vous avez fait votre déclaration de revenus? Date limite ce soir, 23h59 sur impots.gouv.fr. Pour les autres départements, c'est déjà terminé. À Roland-Garros, on suit aujourd'hui les deux demi-finales femmes. Marta Kostiuk face à Mira Andreeva et Diana Schneider face à la sensation polonaise Maja Rawlińska. Chez les hommes, Matteo Arnaldi se qualifie en demi après l'abandon de l'autre Italien, Matteo Berrettini.
0: L'info du jour, c'est le match amical de nos Bleus ce soir face à la Côte d'Ivoire.
4: Match amical certes, mais surtout mise en jambe et revue d'effectifs à 12 jours du premier match de l'équipe de France au Mondial aux États-Unis. Et oui, ça approche, la tension monte. Julien Froment, Didier Deschamps, le sélectionneur le dit, il va faire tourner ce soir.
3: Didier Deschamps n'en fait pas un mystère, il a déjà en tête le 11 de départ qui débutera à la Coupe du Monde face au Sénégal le 16 juin prochain.
5: Évidemment que j'ai dans ma tête, oui.
3: Mais l'équipe type attendra car l'heure est à la récupération après une saison à rallonge pour la plupart des joueurs de l'équipe de France.
5: Je fais en sorte de répartir le temps de jeu. Les 6 de la Champions League qui sont arrivés tardivement, je serai amené à gérer, à répartir le temps de jeu aussi. Même si ça va peut-être à l'encontre de l'expression collective.
3: William Saliba, le défenseur d'Arsenal, est laissé au repos. Peu de chance également de voir les doubles champions d'Europe parisiens Ousmane Dembélé et Désiré Doué sur la pelouse de la Beaujoire. Pas de repos en revanche pour Kylian Mbappé dont la saison s'est terminée sans titre avec le Real Madrid. Le capitaine des Bleus, revanchard, est jugé en pleine forme par son sélectionneur Mbappé qui aura l'occasion ce soir d'égaler les 57 buts inscrits par Olivier Giroud sous le maillot tricolore. Une occasion en or pour lui et pour les Bleus de lancer la campagne pour la Coupe du Monde.
4: Allez les Bleus, oui. On y croit, à coup d'envoi 21h10 ce soir pour ce France-Côte d'Ivoire.
0: Et le match se joue à Nantes au stade de la Beaujoire et c'est à suivre sur ici.fr. Soyez bien rendez-vous. 5h33, la météo. Ce jeudi matin, le front arrivé la veille sera actif du sud-ouest au massif central avec des pluies continues. À l'avant, le soleil légèrement voilé brille des Pyrénées aux Alpes du sud jusqu'à la Méditerranée. Ailleurs, ce sont les nuages qui sont nombreux avec quelques pluies intermittentes. À noter le vent qui, lui, est sensible sur les côtes atlantiques et de la Manche toute cette journée jusqu'à 70 km/h en rafale. Dans l'après-midi, le front pluvieux s'étend des Pyrénées aux Alpes et au Jura avec une forte tramontane jusqu'à 80 km/h. Et des orages sur le relief des Pyrénées-Orientales. Le soleil va se voiler aussi de plus en plus avant l'arrivée de la pluie en soirée sur la Provence. Et puis ailleurs, c'est un régime d'averses parfois fréquentes et localement orageuses qui s'impose de l'Île-de-France jusqu'aux Ardennes. Les températures relevées en ce moment à Lille, Rennes et à Caen, 14 degrés. À Paris et Clermont-Ferrand, 16. Nous avons à Bordeaux, Toulouse, Bourges et Metz, 17. Jusqu'à 19 à Marseille. Vos messages aussi sur la page Facebook ici avec Bernard qui est en Loire-Atlantique qui a relevé 14 degrés fait de Bretagne, 14 degrés même température à Soumans, c'est dans le département de la Creuse, on embrasse Marie-Noël, 16 à Châtellerault dans le Poitou, merci Bernadette, on a 17 en Alsace à Lampertheim, on salue Astrid, 21 degrés 7 au Lavandou, merci Eddy. Pour les maximales, elles plafonnent le plus souvent entre 17 et 20 degrés, on va atteindre entre 25 et 30 dans le sud-est.
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0: 5h34, excellent réveil, on espère que vous allez bien, que vous avez passé que vous passez même une belle semaine, on pense fort à vous les travailleurs du petit matin. La journée démarre bien, la preuve avec Renaud et Miss Maggie.

0: Il est l'heure de se réveiller. Miss Maggie avec Renaud, 5h38, bon réveil.
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0: C'est pas vrai, c'est le rendez-vous qui chaque matin vous évite les pièges et les arnaques. Et c'est Aude, Michel Drucker qui prend la parole.
3: Oui, fâché Michel Drucker parce que des escrocs utilisent sa voix et son visage pour nous vendre un pseudo-médicament miracle.
0: On en parle dans moins de 5 minutes. Pour le réveil, on vous réserve Charlotte Cardin.
4: Tant pis pour elle.
0: Charlotte Cardin, tant pis pour elle, arrive dans les prochaines minutes. Mais avant, on accueille Yannick qui est à Saint-Gilles, c'est dans le Gard. Bonjour Yannick.
5: Bonjour.
0: Ravi de vous accueillir de bon matin à 5h39. Qu'est-ce que vous faites là en ce moment?
5: Je me prépare pour aller au travail.
0: Qu'est-ce que vous faites dans la vie?
5: Je travaille chez Enedis.
0: D'accord. Donc, quel côté? Plutôt côté bureau ou vous êtes sur le terrain vous?
5: Plutôt sur le terrain.
0: D'accord.
5: Pour les clients professionnels.
0: Ok. Bon, Yannick, en voilà. Même temps, c'est la dernière journée pour vous avant les vacances, c'est ça?
5: L'avant-dernière. Je suis en vacances demain soir.
0: Ah là là, franchement, qu'est-ce que vous allez faire de ces vacances alors?
5: Alors, je pars en van et je pars. Je fais la Costa Brava en Espagne. Là, je descends jusqu'à Alicante. Mm-hmm. Voilà.
0: Franchement, c'est canon.
5: Oui. Trois semaines.
0: Ça, trois semaines?
5: Oui.
0: Oh là là, mais vous partez avec qui Yannick?
5: Avec ma femme.
0: Oh, c'est génial, franchement c'est une super aventure. Mais ouais, c'est la première fois que vous partez en van ou pas?
5: Non, on a déjà fait l'année dernière, on a fait tout un périple depuis Saint-Gilles, on est monté du côté de La Rochelle, après ouais. On a fait la Normandie, jusqu'en Normandie, la Bretagne, la Normandie, et voilà, et après on est redescendu pareil pendant trois semaines.
0: Ouais. Vous êtes un vrai baroudeur Yannick?
5: Un petit peu, ouais, tous les week-ends, là, on part en van, puisqu'on n'est pas très très loin de l'Espagne, ou voilà, quand on a envie d'un peu de s'évader, ben.
0: Franchement, j'adore cette liberté, c'est vrai. En plus, vous avez votre van, donc vous l'avez aménagé, vous l'avez acheté déjà comme ça. Franchement, je commence à m'intéresser au modèle, moi.
5: Il était déjà aménagé, bon, je l'ai amélioré.
0: Ouais.
5: Mais voilà, c'est un petit cocon, là. C'est un petit chalet à l'intérieur.
0: Ouais.
5: Et il est vraiment très, très joli.
0: Oh là là, franchement, c'est canon, ça donne très, très envie. Yannick, il y a de la place ou pas pour deux autres personnes pour vous accompagner?
5: Alors, deux autres, ça va être compliqué, mais bon, après, j'ai pas mal de matériel camping, donc toile de tente, ça peut le faire.
0: Eh ben voilà, ben on va s'arranger Yannick, voilà, c'est formidable. On vous retrouve nous demain avec Aude, on sera là au rendez-vous à Saint-Gilles, chez vous. En attendant, on vous offre nous ce matin le livre illustré La boussole céleste du papillon. C'est publié aux éditions Tana et Radio France. C'est le livre de Benoît Prospero qui arrivera très bientôt chez vous. Justement, si vous aimez l'aventure comme ça et si vous aimez aussi être au contact de la nature, parce que c'est ce que je comprends aussi Yannick, je pense que vous allez vraiment bien apprécier ce livre de Benoît Prospero. On vous souhaite de belles vacances Yannick.
5: Eh ben, je vous remercie beaucoup.
0: Profitez bien.
5: Et à vous aussi. Bonne fin de journée.
0: Écoutez, nous les vacances sont un peu plus loin, mais on y pensera en tout cas. On vous souhaite une belle journée et à très bientôt.
5: Merci beaucoup, au revoir.
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0: C'est pas vrai, le rendez-vous anti-arnaque. Aude, Michel Drucker alerte les internautes.
3: Oui, je vous lis ce que Michel Drucker, le vrai Michel Drucker, nous écrit. Attention, on utilise mon visage et ma voix pour la vente d'un médicament anti-douleur articulaire. Ne vous faites pas avoir. Poudre de perlimpinpin. Alors, petite recherche de mon côté. J'ai trouvé la vidéo dont il parle. Elle est sur Facebook. On écoute.
6: Il y a 3 ans, je me suis retrouvé dans une situation dont je ne parlais à personne. Des douleurs dans les genoux, le dos bloqué, les épaules et la nuque, comme du bois. Mais tout a changé quand j'ai entendu parler de la boisson spéciale du docteur Grégoire Gibault. Au bout de 3 jours, la douleur avait complètement disparu. J'ai passé 80 ans et je me sens comme à 50.
3: Bon, c'est la voix de Michel Drucker, on la reconnaît bien, elle est quand même un peu hachée, vous aurez noté. C'est son visage aussi, mais Michel Drucker n'a jamais dit ça, tout est truqué. Problème, certains internautes vont se rendre compte tout de suite qu'il y a en tourloupe, mais d'autres pas du tout.
0: Ouais, d'ailleurs, Aude, beaucoup d'auditeurs vous contactent parce qu'ils se font piéger par des pubs comme ça, en
3: oui,
0: fait.
3: Oui, voilà, on a Françoise, par exemple. Elle me dit qu'elle a acheté des gélules contre la maladie d'Alzheimer, soi-disant vantée par le célèbre docteur Simès. Un autre auditeur me raconte, lui, qu'il est tombé sur une image du comédien Artus, qui lui vendait, lui, des pilules minceurs. Artus, le docteur Simès, Michel Drucker, ils ont tous alerté un jour ou l'autre sur ces pubs mensongères, mais c'est sans fin. Elles reviennent tout le temps et toujours. Donc, mon conseil, il est tout simple. Quand vous voyez une célébrité vous vendez un médicament sur les réseaux sociaux, vous n'achetez pas. Voilà. Même si vous êtes malade, que vous avez tout essayé, un produit qui a besoin de mentir pour faire sa pub est forcément suspect.
0: Ça, c'est un bon rappel. Merci beaucoup, Aude Razo, chronique C'est pas vrai, à retrouver sur ici.fr et l'application ici. Et puis, pour nous écrire, une adresse mail qu'on a mis à votre disposition, ici.arnaque avec un S, @radiofrance.com. 5h45, voici Charlotte Cardin, Tant pis pour elle.

0: Charlotte Cardin qui fera la tournée des festivals cet été. Ça débute dès ce week-end au festival Wheel of Green dans le bois de Vincennes. Elle passera aussi le 1er juillet à Hérouville-Saint-Clair au festival Beauregard ou encore à Arras le 3 juillet prochain. Tiens, après la vague de chaleur qu'on a connue, vous avez été nombreux à vous demander si vous deviez installer un climatiseur à la maison. Alors comment s'y repérer entre les marques et les offres? On voit ça avec 60 millions de consommateurs dans moins de 2 minutes. 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Bonjour.
1: Bonjour Johan. Alors c'est clair qu'avec la canicule, après on a revendu le climatisateur, puisqu'il fera 16 degrés cet après-midi. Je ne sais pas s'il pourra servir une autre fois. Voilà, c'est comme ça. Les nuages sont menaçants, donnant quelques averses. Mais l'après-midi, aujourd'hui jeudi 4 juin en Bretagne, est bien meilleur. Le soleil gagne du terrain. Le vent soutenu, 65 km/h d'ouest. Et il fera 14 degrés à Locmélar seulement, 17 à Tréogat. Voilà pour la tendance dans le Finistère. Katel Huguin, bonjour.
2: Bonjour Axel.
1: Le Cross A est-elle à 60 ans? On parle de ses opérations de surveillance et de sauvetage en mer ce matin.
2: Oui, du Finistère jusqu'à la frontière espagnole, il veille sur toute la côte atlantique. Parmi les missions du Cross, la surveillance des bateaux fantômes, comme le pétrolier russe Tagore a raisonné dimanche. Alexis Morel, directeur du Cross A est-elle.
3: Ces navires sont identifiés sur des listes d'intérêt. Dès qu'ils rentrent dans notre zone, on va les surveiller, les identifier, passer l'information à la préfecture maritime. On sera en interface très forte avec la partie terrestre, de manière à pouvoir identifier, d'abord analyser ce qui se passe à bord. Donc c'est la partie terrestre qui va analyser tout ça. Et qui ensuite, dans une mission qui va relever plus de l'action de l'État en mer, traiteront ce navire, éventuellement jusqu'à le contrôler et la raisonner éventuellement.
2: Les coulisses du Cross Atlantique à découvrir à 7h30 et en images sur ici.fr.
1: Le top du top est conçu à Bénodet pour le confort des femmes, celles qui, pour qui le port du soutien-gorge est douloureux ou qui ne veulent pas le porter. Débardeur top ou rom, une jeune entrepreneuse et créatrice lance une ligne de vêtements féminins avec soutien intégré de la poitrine. Elle sera notre invitée dans quelques minutes.
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0: 5h49, la une de la presse.
5: Avec une question qu'on s'est tous posée ces derniers jours. Climatiseur, rafraîchisseur, refroidir avec quoi? 60 millions de consommateurs nous livrent ces conseils dans son dernier numéro.
0: On le décrypte avec la journaliste Fanny Guibert. Bonjour Fanny.
6: Bonjour.
0: Merci d'être avec nous ce matin. C'est vrai que les Français s'équipent de plus en plus. Alors il y a les climatiseurs, ventilateurs, rafraîchisseurs pour les logements. Vous avez des chiffres très concrets?
6: Oui, effectivement, il y a toujours environ 800 000 climatiseurs qui ont été vendus l'année dernière. Et les climatiseurs mobiles, ça c'est les climatiseurs fixes, et les climatiseurs mobiles, on en est l'année dernière à 386, presque 400 000, avec une progression de 66% par rapport à l'année précédente. Donc oui, effectivement, les vagues de chaleur

0: perd sa chaleur et il peut, ça permet de rafraîchir la température. Les ventilateurs, eux, mettent l'air en mouvement et donnent une sensation de refroidissement. Et donc les trois sont des outils largement diffusés, les ventilateurs aussi ont tout à fait leur rôle à jouer. Donc voilà, on peut jouer sur la palette en fonction de ce qu'on peut chercher comme rafraîchissement et sensation de rafraîchissement.
1: Et ça joue aussi sur, sur l'ordre des prix aussi, selon les modèles qu'on utilise ?
0: Oui, c'est clair que des climatiseurs, là en plus nous on n'a pas pris les plus A++ qu'on peut recommander, ouais. Mais les modèles les plus courants, c'est entre en gros 400 et 600 euros, alors que pour un rafraîchisseur, on est vraiment sur des tarifs beaucoup plus faibles, de l'ordre de plutôt 100-200 euros pour les ventilateurs ou rafraîchisseurs.
1: Ouais, c'est significatif. Autre question budget, parce que quand on utilise ce type d'appareil, est-ce que ça fait aussi grimper la facture d'électricité au final ?
0: Alors oui, il faut quand même, c'est pour ça qu'il est toujours conseillé de faire ça en dernier recours, le rapport est de 1 à 20 environ entre un rafraîchisseur, la consommation d'un rafraîchisseur et la consommation d'un climatiseur mobile. Donc avec des factures qui par exemple peuvent être de 10-20 euros pour un rafraîchisseur et plutôt de 200 à 400 pour un climatiseur. Mmh. Donc voilà, ça donne le rapport entre les deux et donc effectivement il faut faire attention, surtout si on a un climatiseur, de respecter la recommandation de l'ADEME, de pas être à moins de 26 degrés parce que à 26 degrés on est déjà très bien quand il fait très chaud dehors. Mais c'est pas la peine de tomber plus bas, sinon c'est dommage pour la consommation et pour l'environnement.
1: Les bons conseils en tout cas ce matin, Fanny Guibert, merci beaucoup de votre présence. Ce test est à retrouver dans le dernier numéro de 60 millions de consommateurs qui est à la une des kiosques. 5h53, tiens, les écouteurs filaires sont redevenus branchés.
2: Oui, j'ai vu ça.
1: Ah oui, j'espère que vous avez gardé les vôtres.
2: Je dois en avoir au fond d'un tiroir.
1: Gardez-les, ça va valoir de l'or je pense. On décrypte la tendance Revival avec Muriel Jordan, mais avant on se fait plaisir avec Survivor.

0: Survivor, Burning Heart, 5h56. Tiens, pour éviter de vous sentir largué dans ce monde qui va parfois trop vite, il y a Muriel Jourdan qui repère et qui décrypte pour vous les tendances. Muriel, les écouteurs filaires donc reviennent à la mode.
1: Oui, vous avez vu toutes ces stars qui s'affichent avec des écouteurs filaires alors que les écouteurs sans fil étaient devenus la norme. Si t'avais pas de AirPods, t'étais un Cro-Magnon, t'avais raté ta vie. Ou tu ne comprenais pas la modernité. Aujourd'hui, on en revient un peu de tout ça et des dizaines de milliers d'internautes glorifient le filaire. Encore une preuve qu'un objet, ça s'en va
2: et ça revient.
1: Oups, désolé, chaque fois que je prononce ce terme, Clo-Clo se réveille. Donc ça s'en va et
2: ça revient.
1: Coucher Claude. Pardon. Donc, parmi les nouveaux amoureux du filaire, les jeunes, beaucoup. Mais pourquoi ce revirement? Parce qu'ils se rendent compte des limites des écouteurs sans fil. Leur batterie s'use avec le temps, on peut difficilement les réparer, difficilement les recycler. Il faut des métaux rares pour les fabriquer. Sans compter qu'il faut régulièrement les recharger aussi. Tout un tas de raisons qui poussent ces internautes à dire que les écouteurs filaires, c'est génial.
3: Je me suis acheté des écouteurs avec fil. Je suis la plus heureuse du monde parce que maintenant, quand je serai dans les transports et que j'aurai plus de batterie, en fait, j'aurai toujours mes écouteurs avec fil qui me serviront.
4: Moi, ça fait un moment que j'ai arrêté les AirPods.
5: Ça, monsieur, c'est le pic de la technologie, c'est exceptionnel. Je dois pas les charger. Quand ils tombent par terre, ils tombent par terre, ils sont là devant moi. De plus, combien de fois ça a sauvé mon téléphone? Mon téléphone se jette, il suicide, boum, rattrapé par le fil, soit l'élastique. C'est exceptionnel.
1: Vous voyez, encore une preuve que malgré l'appel du marketing et de la tendance, on ne veut pas perdre le fil avec la sobriété.
6: Bon, les écouteurs filaires qui plaisent de plus en plus aux oreilles, et ça s'explique aussi par une peur des ondes et du piratage, Muriel.
1: Et oui, peur des ondes parce que les casques sans fil fonctionnent par rayonnement et radiofréquence tout près du cerveau. Il est donc légitime de nous interroger sur les effets sur la santé, même si les scientifiques indiquent que les niveaux de radiation sont très en dessous des seuils de dangerosité. Sans parler de l'impact sur notre audition à cause de ces radiofréquences justement. Et ensuite, la technologie sans fil est sujette au piratage. Des hackers peuvent écouter vos conversations. Bon, ça, je vais vous avouer que ça me fait moins flipper. Si les pirates veulent m'entendre demander à mon mari d'acheter le pain ou me plaindre du ménage qui n'a pas été fait dans l'appart, libre à eux. Mais quand même, c'est embêtant. Mais filaire ou pas, le casque audio présente quand même parfois quelques dangers. En témoigne cette étude européenne qui a examiné 81 modèles de casque audio, une étude évoquée par le média belge RTBF.
7: Globalement, on retrouve du bisphénol dans tous les modèles. Le bisphénol, c'est un perturbateur endocrinien. Ça veut dire, en gros, que ça peut foutre le bordel dans tes hormones. Heureusement, dans certains modèles, la quantité est trop faible pour que ça puisse avoir un réel impact sur ta santé. L'étude démontre aussi la présence d'autres substances dangereuses en quantité plus ou moins élevée en fonction des modèles.
1: Donc, si vous comptez en acheter, privilégiez quand même les modèles les moins toxiques. Bref, les écouteurs filaires sont en train de redevenir branchés.
0: Merci beaucoup, Muriel Jourdan. Je savais que j'ai bien fait de garder justement ces écouteurs filaires à la maison. Bon, avec ou sans fil, en tout cas, vous pouvez écouter votre radio et ça tombe bien parce que c'est l'équipe d'ici matin qui prolonge le réveil à vos côtés.
8: Bonne journée, Johan. Et pour ceux qui nous suivent en images, ce sera tout à l'heure à 6h30 sur France 3 Bretagne et l'appli ici.fr, Brésisel pour le site internet. Bonjour Sébastien Pao.
9: Bonjour Axel Perret, bonjour à tous.
8: Tout va bien?
9: Oui, très bien.
8: On attend l'été, mais...
9: météo n'est pas super, mais...
8: Oui, un petit 15 degrés aujourd'hui. Maxi, j'entends.
9: Avec une petite laine, ça va.
8: Voilà, autant le matin que l'après-midi, mais des rayons de soleil sont prévus. On a des beaux cadeaux, tiens, pour vous, après 8h, le jeu de la carte postale. Vous êtes de plus en plus fan. Tiens, n'hésitez pas à nous envoyer une carte postale de votre commune, et nous, on la lira à l'antenne pour essayer de faire découvrir aux auditeurs. C'est tout simple, 155 boulevard de Crèche-Gouen, vous envoyez ça à Quimper avec grand plaisir. On aura deux passes pour le Westival, grand festival de la fin juin à Plougonvelin avec les Négresses Vertes qui seront par chez nous.
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8: L'actualité de ce jeudi, nous sommes le 4 juin, Sébastien Paour, il est 6h. On se croirait parfois en Amérique, en Bretagne.
9: Oui, en Floride, par exemple, là où certains sujets comme l'homosexualité ou la transidentité sont interdits en classe, où des livres sont retirés des bibliothèques par les gouverneurs ultra-conservateurs. Eh bien, c'est un peu l'esprit de certaines initiatives à Brest, et c'est la polémique de ce début de semaine dans la cité du Ponant. Des militants du parti d'Éric Zemmour, Reconquête, et des membres de son collectif de parents d'élèves parents vigilants, s'insurge contre des ateliers proposés dans les médiathèques brestoises. 5 ateliers à l'occasion du mois des fiertés. Un atelier philo sur la différence pour les 8-12 ans et 4 séances de lecture de comptines par les drag queens pour les 4-7 ans. L'extrême droite y voit un endoctrinement des enfants, dénonce une idéologie woke. Marie-Laure fait partie des 9 personnes qui ont manifesté hier devant la mairie de Brest. Elle est membre du collectif Parents Vigilants et elle est personnellement concernée.
2: Ma fille a transitionné récemment. Imaginez la souffrance, c'est un deuil blanc. C'est un deuil blanc. Aujourd'hui, on se reparle, mais on a eu 8 mois de silence. Je l'aime énormément, c'est mon enfant, mais je souffre. Que ce soit à l'école ou que ce soit dans les médiathèques, on a autre chose à apprendre aux enfants. Vous croyez qu'ils ont besoin de ça? Nos enfants, il faut les protéger. C'est une forme de violence, c'est une idéologie. C'est leur faire croire que tout va aller bien, mais c'est pas vrai.
9: Pour riposter, la gauche avait appelé à une contre-manifestation au même endroit qui a rassemblé près de 200 personnes, dont beaucoup de membres de la communauté LGBTQ+, et quelques élus aussi, comme le conseiller municipal communiste Taran Marek. Il défend ses ateliers.
11: L'objectif, c'est avant tout de dire qu'il y a une diversité dans notre pays. Et c'est essentiel d'expliquer aux enfants qu'il y a cette diversité, qu'on peut vivre ensemble malgré les différences. L'homophobie et la transphobie, ça tue en France, ça tue régulièrement parce que il y a des ados qui grandissent en se sentant repoussés, haïs. Ça amène à des suicides, ça amène à beaucoup de souffrances, des violences, des harcèlements. Et c'est pour ça que c'est extrêmement important de manifester pour dire que c'est absolument intolérable et que Reconquête participe à cette haine. Aujourd'hui, en se rassemblant, on dit à tous ces jeunes qu'on est présents, qu'on est avec eux.
9: Les deux groupes de manifestants étaient séparés par un cordon de policiers. Il n'y a pas eu d'incident. Vous avez les photos des deux rassemblements sur le site et sur l'appli ici. Dossier signé Nicolas Olivier. Le commandant du Tagore est en garde à vue. Le pétrolier soupçonné de faire partie de la flotte fantôme russe est au mouillage, vous le savez, en baie de Douarnenez depuis hier. Arraisonné par la marine nationale dimanche au large de la Bretagne pour défaut de pavillon et refus d'obtempérer. Des délits pour lesquels le commandant risque jusqu'à 1 an de prison, 150 000 euros d'amende. Les mesures de restriction de liberté du reste de l'équipage sont levées. En revanche, vous avez toutes les précisions là encore sur ici.fr Brézizel.
12: Il est 6h03, la pratique du jet ski très encadrée autour de l'archipel des Glénans.
9: Oui, un arrêté de la préfecture maritime met en place une nouvelle réglementation depuis vendredi dernier qui encadre plus strictement l'activité de ces engins à moteur. On voit ça avec vous Thomas Biel. La réflexion sur le sujet d'abord a duré plusieurs mois.
13: Autour de la table, la préfecture maritime, des représentants de stations SNSM, la ville de Fouesnant, la communauté de communes, des clubs de voile, mais aussi la seule entreprise qui propose des balades en jet-ski dans le Finistère Sud. 3 réunions ont été nécessaires avant de trouver un compromis. Ces scooters des mers sont désormais exclus d'un vaste polygone qui encadre l'ensemble de l'archipel.
9: Mais Thomas, ces jet-skis pourront tout de même accéder au Glénan.
13: Oui, mais via un trajet très encadré et des points de chute obligatoires. Les scooters des mers devront entrer dans la zone en passant par le nord, entre la balise Lapi et les Pierres Noires. Ils pourront rejoindre le nord du cordon de sable, Tombolo, entre Saint-Nicolas et Bananec, ou la cale Saint-Nicolas par le chenal d'accès, après avoir contourné Bananec par l'est. L'arrêté précise que ce trajet, aller ou retour, devra se faire de manière directe, continue et sans évolution, avec une vitesse de 5 nœuds maximum dans la bande des 300 mètres et 8 nœuds dans l'ensemble de la zone protégée entre le 15 juin et le 15 septembre.
9: Pas question donc de s'amuser à slalomer, accélérer ou visiter d'autres endroits de l'archipel.
13: Les autorités ne veulent plus voir des engins à moteur près de l'île aux Moutons ou à l'ouest de Saint-Nicolas, par exemple. Il en va de la préservation de la faune, quiétude des mammifères marins et de la nidification des oiseaux, compte tenu du bruit et de la vitesse potentielle de ces engins. Le patron de l'entreprise de jet ski se dit, lui, satisfait du texte, puisque ses clients pourront toujours accéder à l'archipel. Chez les professionnels de la voile, on demande surtout à faire respecter la réglementation existante. Et dès cette saison, un dispositif de contrôle renforcé sera déployé sur l'archipel des Glénans et dans les ports de départ, afin notamment de lutter contre les excès liés à la consommation d'alcool.
9: Et si vous voulez voir précisément la zone réglementée et les zones de transit, merci Thomas, vous avez les cartes sur ici.fr Brézizel.
12: Plus de 300 pompiers bretons mobilisés hier pour un exercice contre les feux de forêt.
9: Oui, ça se passait aux forges de Lanouée, près de Josselin, dans le Morbihan. Incendie fictif, évidemment, mais un rendez-vous important pour les soldats du feu qui se retrouvent tous les ans depuis l'été 2022 et les deux gros incendies dans la région. 2000 hectares partis en fumée dans les Monts d'Arrée, vous vous souvenez, et 500 autres à Brocéliande. Depuis, il y a eu des progrès, assure le capitaine Olivier Merlet. C'est l'adjoint au conseiller technique pour les feux de forêt dans le Morbihan.
14: En termes de moyens, il y a eu les achats des CCF packs capacitaires, donc les camions citernes de feu de forêt, qui nous intéressent beaucoup puisqu'ils ont les derniers cris en équipement, etc. Nous, dans le département, il y en a eu 8 d'achetés, déjà dans un premier jet. Il y en a 4 autres qui arrivent l'année prochaine. Ils sont beaucoup mieux équipés, notamment sur les lance-canons. On utilise moins nos personnels et surtout, on va moins les mettre en danger. Sur une ligne d'appui comme là, ils n'ont pas besoin de sortir pratiquement du véhicule puisqu'ils vont travailler à la lance-canon. Et donc là, on n'expose pas nos personnels, en fait. Nouveau matériel, et nouvelles techniques, nouvelles approches. On se forme aussi avec les moyens aériens, bien entendu, puisqu'on les a de plus en plus. Depuis 2022, on les a eu tous les ans pour des petits feux en règle générale, sauf 2025 où on a eu quand même une centaine d'hectares qui est parti sur Brocéliande également. Et donc là, tout de suite, on s'aperçoit qu'on a beaucoup plus rapidement aussi ces moyens aériens.
9: Et on revient sur cet exercice d'incendie tout à l'heure à 6h20. On termine avec les podiums de la solitaire du Figaro, édition remportée cette année par le Concarnois Nicolas Luneven, 9 ans après sa dernière participation où il s'était imposé pour la deuxième fois. Le voici désormais dans le club fermé des triples vainqueurs de l'épreuve. Vous l'entendrez tout à l'heure dans le journal à 7h. Il finit quatrième de la troisième et dernière étape, remportée par Paul Morvan qui a franchi la ligne à 1h18 cette nuit au Havre et qui se casse troisième au général dans le sillage de son père Gilda, de son frère Gaston, qui ont marqué eux aussi la solitaire. Paul Loiseau de Cloire-Fouesnant, vainqueur de la deuxième étape et quatrième au classement final. Premier bisu, Alexis Thomas, deuxième.
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9: Le temps de ce... Quel jour sommes-nous?
16: On est jeudi. Jeudi le 4 juin.
9: 6h07.
16: Toujours beaucoup de vent.
9: C'est pas un temps de juin, vraiment.
16: Ben non, si. C'est un temps de, je ne sais pas, du 4 novembre, peut-être.
9: Du novembre, voilà.
16: Ouais. On attend un coup de vent, bon, qui n'est pas celui des tempêtes d'octobre ou novembre, pas, heureusement. Mais écoutez plutôt, le vent souffle à Bodilis avec 12 degrés, nous dit Frédéric ce matin. Il n'y a pas de pluie pour le moment. Je vous souhaite un bon jeudi. Ce vent pourra souffler en rafale aujourd'hui jusqu'à 65 km/h. La journée de demain et la nuit d'après.
9: Que vous alliez dire la neige.
16: Non, pas la neige, la nuit de demain.
9: C'est ça.
16: 85 km/h. Oh. Hein. Ah oui. Pas cette nuit, mais celle d'après. Ah ouais. Samedi, ça souffle aussi 75 km/h d'ouest. Voilà, on ne sait pas quand est-ce que ça va se calmer. A priori, peut-être pour dimanche. Pour aujourd'hui, eh bien, des averses sont possibles, mais les éclaircies gagnent du terrain, notamment l'après-midi sur le littoral. Ça va être très agréable dans le Cap-Cisin, hein, le pays bigoudin. Vous aurez des températures fraîches à Locmélar au meilleur moment de la journée dans les Monts d'Arrée, 14 degrés, pas plus. 17 à Tréhougat dans le pays bigoudin. À Lannévégin dans les côtes d'Ar, dans les Morbihan, pardon, 16 degrés. À Plouarnel, 18 degrés pour ceux qui voudraient aller faire une petite balade du côté de Quiberon. 15 degrés à Trébrivent dans les terres costa-armoricaines. À Poiret dans le Trégor, il fera 17 degrés. Bon, les bonnes nouvelles, c'est que l'indice pour la qualité de l'air à l'ozone est moyenne, donc ça veut dire bonne. Et l'indice pollen au graminée est faible dans le Finistère, moyen dans les côtes d'Armor et le Morbihan, mais reste élevé en Ille-et-Vilaine. 6h09, attention à ce véhicule en panne sur la Nationale 165 du côté de Châteaulin, en direction, alors c'est sur la Nationale 164, en direction donc de Châteaulin si vous venez de Plébin, si vous venez de Carré.
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16: La chanteuse au kazoo est dans la playlist ici, Bray-Zizel, 6h09.

0: Zaz, je veux, 6h13. Excellent réveil à tous.
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0: Frico en studio pellant, voilà, qui fait causer depuis de nombreuses semaines après le repas organisé par le Rassemblement National et qui a mobilisé aussi les opposants. 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D'ailleurs, les infos en breton, ce sera dans un quart d'heure. Cathy Luguin, à suivre dans 5 minutes le reportage avec une préparation aux éventuels feux de l'été.
3: Mais oui, on se rappelle, hein, des 2000 hectares partis en fumée dans les Monts d'Arrée, des 500 autres à Brocéliande, c'était il y a 2 ans. Alors les pompiers se préparent, ils étaient 300 hier pour un exercice dans le massif des Forges de Lannoué, c'est dans le Morbihan.
0: 6h14, dans quelques instants, on s'intéresse au top du top.
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0: Oh, cette bretelle qui serre, qui laisse des marques. Ça commence à courir sur l'haricot de pas mal de femmes. Hein. On parle de top et de soutien-gorge aujourd'hui. L'armature, souvent, c'est pas synonyme de confort. Alors pourquoi peuvent s'habiller comme on veut? Et en plus, quand c'est fait en Bretagne. Débardeur, top, robe qui se porte sans soutien-gorge. Carla Mintéour vient de créer à Bénodet, il y a quelques semaines, sa marque de vêtements féminins, Rose Bras. Bonjour Carla.
5: Bonjour.
0: Alors vous êtes passée par le Liquès à Quimper, puis une école de commerce à Paris, un master dans une école de mode. Vous n'avez que 25 ans, vous avez créé votre entreprise avec un axe de création vraiment unique, une collection de vêtements avec un maintien intégré de la poitrine. Elles sont folles, ces bénodétoises.
5: Folle et fière. Non, c'est un projet qui me tenait énormément à cœur parce que ça fait très longtemps que j'y réfléchis. Et après quand même plusieurs études de marché, de demandes copines un peu plus lointaines, etc. Et ben en fait, je me suis rendu compte qu'il y en avait pas mal qui étaient dans le même cas que moi. Et je me suis dit que voilà, fallait réussir à trouver quelque chose qui pouvait convenir à toute morphologie, à toutes les femmes en fonction de leurs problématiques.
0: L'avantage, c'est la liberté, c'est aussi moins douloureux, je l'expliquais en début.
5: Oui, exactement. On a du coup la brassière qui va être sans armature. Donc en fait, on va avoir quelque chose qui va être beaucoup plus doux, mais le maintien reste quand même optimal parce que les matières de la brassière justement ont été travaillées pour qu'elle puisse vraiment maintenir la poitrine et que ça fasse l'effet d'un soutien-gorge, juste qu'on n'ait pas tout son inconfort derrière.
0: Alors des marques, on en trouve de plus en plus hein, pour ce genre de vêtements. C'est difficile de trouver des marques françaises, c'est difficile de trouver des marques qui fabriquent en France ou en Europe. Vous, le truc en plus aussi, c'est la manière dont c'est fabriqué.
5: Moi, ce que j'ai voulu donc amener, c'était de la couvrance parce que il y en a beaucoup qui, par le travail ou des situations différentes, sont obligés de forcément se couvrir au niveau de la poitrine. Et donc là, j'ai voulu faire des coques amovibles, ce qui permet à chacune en fait, de choisir en fonction de la situation ou son besoin, porter en fonction de ce qu'elles ont envie de montrer ou
0: on
5: pas.
0: On peut porter sans la coque,
5: ouais, exactement.
0: Qu'on enlève en plus pour le lavage,
5: oui.
0: Voilà, ce qui n'existe pas, cette coque amovible sur d'autres modèles.
5: Ça existe du coup dans le produit sportif, qu'on va retrouver dans les brassières de sport, etc. Mais c'est vrai que dans le textile pour porter tous les jours, ça n'existe pas, ça va être cousu dans la brassière, alors que là, moi, j'ai laissé le choix aux femmes de choisir.
0: Est-ce que c'est aussi pour contenter les no-bras, comme on dit, celles qui ne veulent pas porter le soutien-gorge?
5: Exactement. Dans mes testeuses, il y avait des filles qui ne portaient pas de soutien-gorge du tout, et qui, au final, c'est parce que parfois, c'est aussi une question juste de maintien, et en fait, elles ont trouvé l'alternative qu'elles souhaitaient.
0: Vous avez pensé aussi aux femmes qui ont pu connaître le cancer, qui ont été opérées?
5: Ça, c'est une histoire aussi de famille. Des femmes de ma famille ont eu le cancer du sein. Et quand on se fait opérer, en général, ça va être surtout au niveau de où se place l'armature du soutien-gorge, ça va atterrir à l'endroit où il ne faut pas. Et donc, en fait, ça permet encore une fois d'avoir une alternative assez chic et élégante, parce qu'aujourd'hui, ce qu'on va retrouver, ce n'est pas forcément très beau. Et là, moi, ce que je veux, c'est vraiment qu'elle ne le cache plus et qu'elle puisse porter ça vraiment au quotidien.
0: Chacun de vos tops, Rob, porte des prénoms.
5: Oui.
0: Anne, Alexane, Yvette, Hélène, pourquoi ?
5: Bah, c'est les femmes de la famille et je pense que ça me paraissait juste logique de mettre des femmes qui m'inspirent comme nom de ces tops. Et bah, moi aujourd'hui, je porte le top Yvette qui est du coup celui de ma grand-mère, le prénom de ma grand-mère.
0: En plus, c'est éco-responsable, oui. Fait avec du coton, oui. Ou du polyester recyclé. C'est fait au Portugal, donc en Europe.
5: Oui.
0: Où est-ce qu'on trouve vos collections, Carla Manteo ?
5: Alors, bah, vous pouvez trouver sur le site du coup rosebrass.com. Et sinon, après, là, je suis en train donc de commencer à développer le parc de revendeurs. On a donc à Quimper chez K18, les filles de Tartampion à Brest, Mutine à Morlaix, la petite boutique à Lesnevin et Merci People à Quiberon.
0: Longue voilà. Vie à cette aventure, on n'a que 25 ans et vous êtes déjà en train de travailler sur la prochaine collection.
5: Exactement.
0: Voilà, bonne aventure. Merci Carla Manteo d'avoir été avec nous.
5: Merci.
0: 6h18, bon réveil avec les Bee Gees. À suivre, voir comment on se prépare aux éventuels feux de l'été avec les pompiers. Reportage dans quelques instants sur Ici Brice Diesel.

0: Should be dancing. 6h22 à Sker. Ce matin, il fait 12 degrés. Il est inaudite, le ciel est nuageux, le vent de sud-ouest est bien là. Reportage ici, Brésil Cataluguin. Si vous êtes près de Josselin dans le Morbihan, vous les avez peut-être vus hier.
1: Plus de 300 pompiers bretons ont été mobilisés hier pour un exercice d'entraînement de grande envergure contre les feux de forêt. Ça se passait dans le massif des Forges de Lannoué. Et bien sûr, c'était un incendie fictif. Pas de feu, mais un rendez-vous important pour les pompiers qui se retrouvent ainsi tous les ans depuis l'été 2022 qui avait été marqué par deux incendies importants. On se souvient des 2000 hectares partis en fumée dans les Monts d'Arrée et les 500 autres à Brocéliande. Jean-Michel Naga, les autorités en ont tiré des leçons.
2: Oui, la première leçon, ça a été l'achat de ces grands camions-citernes ultra-modernes. Ils sont équipés de lance-canons et ça change tout en matière de sécurité, selon le capitaine Olivier Merlet, spécialiste de la lutte contre les feux de forêt dans le Morbihan.
3: Sur une ligne d'appui comme là, ils n'ont pas besoin de sortir pratiquement du véhicule puisqu'ils vont travailler à la lance-canon. Et donc là, on n'expose pas nos personnels en fait. Nous, dans le département, il y en a eu 8 d'achetés déjà dans un premier jet. Il y en a 4 autres qui arrivent l'année prochaine. Dans le département, on en a 48.
2: Et pour être plus efficace en intervention, le travail évolue aussi au poste de commandement. Le lieutenant-colonel Gilles Dalopéré applique une stratégie bien précise.
4: On cherche donc ce qu'on appelle les points de rendez-vous, c'est vers où on va pouvoir arrêter le feu. Voilà. Une zone d'appui qui soit dégagée, sécurisée, sur laquelle on va pouvoir travailler, préparer l'arrivée du feu. Et toujours dans cette idée de rétrécir la tête du feu. Plus la tête de feu est rétrécie, moins j'ai besoin de mettre de moyens en fait.
2: Il faut donc anticiper et pour cela, les pompiers ont un nouveau logiciel à leur disposition. Il est capable de dire dans quelle direction et à quelle vitesse l'incendie va se propager. L'outil est conçu par Julien Camus de la société Kairos.
5: Il est en opérationnel. Hein. On a déjà plus de 400 utilisateurs partout en France. Hein. Il prend 150 paramètres. On peut simuler donc les largages, les interventions de terrain, des accélérations de vent ou des changements de direction. Et ce logiciel donc, est disponible pour tous les pompiers jusqu'en 2027. Il est financé par France 2030.
2: Et ils peuvent aussi compter sur les agriculteurs capables de fournir de l'eau, remplir des bassins d'approvisionnement. Pascal Nizan en a fait la démonstration avec deux de ses collègues.
6: Déjà, on a le matériel, déjà qui est beaucoup plus gros pour approvisionner les piscines, là, déjà. Et puis, on peut être efficace rapidement. Quoi. On connaît super bien le terrain, puisqu'on est sur le local, donc on connaît tous les chemins, en fait.
2: Et cet exercice n'était d'ailleurs pas une première pour lui. Il était déjà intervenu l'année dernière pour un feu de chaume sur sa commune.
1: Reportage de Jean-Michel Naga aux Forges de Lannoué, c'est à retrouver sur ici.fr.
0: Excellent réveil à tous en ce jeudi, 6h25, retour de l'info internationale et en breton dans 5 minutes.
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0: 2026, les Enfoirés ont donné leur grand concert en début d'année avec deux nouveaux titres. Voici le deuxième, signé Gaëtan Roussel. L'île au trésor, 6h26.

0: chuchote, ça chante, c'est les enfoirés. Et n'oubliez pas, c'est toi et moi. Un DVD ou un double CD acheté, c'est quand même 17 repas pour les restos. Pensez-y. C'est l'heure de se retrouver dans quelques secondes à la télévision sur France 3 Bretagne. Bonne journée.
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0: Bonjour, bonjour, en cette journée d'hiver. Oui, nous sommes le 4 juin, il fera 15 degrés aujourd'hui. Non, mais il y aura des éclaircies, hein. vous mettez pas le moral en berne. Bienvenue à tous jusqu'à 9h sur l'appli ici, en image sur France 3 Bretagne avec Catel Huguin, Royan Ragnard.
2: Matré, Axel, Michel, bon, Thiermat Ganarrier.
0: Sébastien Paour.
3: Bonjour Axel, bonjour la Bretagne.
0: Un grand journal dans une demi-heure. C'est quoi l'info maxi en ce moment
3: On a le palmarès de la solitaire du Figaro et on a la garde vu du commandant du Tagore, ce pétrolier russe qui est en baie de Douarnenez.
0: Qui est en ce moment au mouillage. Dans les infos en breton, dans deux minutes, Catel.
2: On parlera avec les lycéens qui ont eu leur réponse, pour certains, pour Parcoursup, pour les études supérieures à partir de septembre.
0: 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Un point sur l'info, Drazo à 8h30. Et la colère a vu le profil du suspect.
4: Nous faisons les frais de décennies d'économies dans la justice. C'est le coup de colère du maire de Florence, là où la jeune Liana a été vue pour la dernière fois. Le suspect était déjà au cœur de 3 procédures pour viol ou agression sexuelle. 2 avaient été classées sans suite. Les députés valident une proposition de loi pour limiter notre exposition au cadmium, ce métal lourd toxique qu'on retrouve notamment dans les céréales, le blé, le riz. Le texte prévoit une réduction des taux de cadmium dans les engrais phosphatés. Les Français les plus pauvres sont davantage exposés aux cancers les plus mortels. Constat que fait la DRES, la Direction de la Recherche et de la Statistique. Les plus démunis ont 2 fois plus de risques, par exemple, que les plus riches de développer un cancer du poumon. Après le méga-feu dans l'Aude l'été dernier, les 3 agents de l'ONF auditionnés doivent sortir de garde à vue ce matin, soupçonnés d'avoir jeté une cigarette par la fenêtre de leur voiture. Ils étaient passés quelques minutes seulement avant le déclenchement de l'incendie. L'espoir de la famille de Christophe Glaize, le journaliste sportif français condamné à 7 ans de prison en Algérie. Son frère estime que la grâce du président Tebboune est désormais possible. Il promet sinon de faire le plus de bruit possible lors de la Coupe du Monde de foot. Le mondial, justement, J-12 avant l'entrée en lice de l'équipe de France. Mise en jambe et revue des troupes ce soir avec un match amical contre la Côte d'Ivoire. Vous le suivez sur ici.fr, notre site internet. Coup d'envoi à 21h10 à Nantes au stade de la Beaujoire.
0: Que ce soit bien clair entre vous et moi, il est 6h31, hein, pas 8h31, non. Comme on aurait pu le croire.
3: On avait un peu d'avance.
0: Bienvenue à tous, bon réveil. L'info continue en breton avec vous, Catel Huguin. 2 manifestations se sont faites face hier à Brest.
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0: Il est 6h35, on continue avec le reportage en breton, Katel. Tu disparquet réponchou au Kenta Parcoursup. Reportage gagnant.
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0: Et du Finistère jusqu'à la frontière espagnole, il veille sur toute la côte atlantique. Reportage au Cross Atlantique, un cross à Etel, comme on dit dans le journal de 7h.
2: L'une de ses missions, c'est la surveillance des bateaux fantômes, comme le pétrolier russe Tagore a raisonné dimanche. On y revient dans moins d'une demi-heure. Adagenta Axel Zelouz Liou en noir, grise, vous croyez, Hugh?
0: 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C'est nuageux, de la pluie qui s'est arrêtée. Ça, c'est une bonne nouvelle, nous dit Edwige à Plouzané, dans le Nord Finistère, avec 12 degrés. Du vent fort qui est attendu, hein. Des rafales attendues aujourd'hui jusqu'à 65 km/h. Demain, ce sera encore plus fort. Et même dans la nuit, de vendredi à samedi, 85 km/h. Encore du vent d'ouest samedi, 75 km/h. Alors aujourd'hui, les éclaircies sont timides. Les nuages menaçants apportent quelques averses. L'après-midi, le soleil gagne du terrain, notamment sur le littoral breton. Il fera seulement 14 degrés à Locmélar, 17 degrés à Tréhougat dans le pays Bigoudin, 7 degrés à Landévégin, voilà pour le Morbihan, et 17 à Ploirette pour le Trégor costarmauricain. On a du soleil demain, mais encore quelques averses qui sont possibles. Sur la route, après la journée plutôt calme de mercredi, eh bien nous avons déjà des obstacles sur la chaussée de Saint-Évarzec, la nationale 165. Soyez prudents si vous roulez en direction de Quimper dans ce secteur. Et puis les ralentissements sont attendus, notamment sur la contournante nord-ouest de Quimper. Des travaux de longue durée, vous circulez sur une seule voie. Et les bretelles d'entrée de sortie, lorsqu'on va vers Parc-Poulic, vers la nationale 165, sont fermées. C'est-à-dire le garage Renault, c'est-à-dire le Moulin Vert, c'est-à-dire le magasin Leroy Merlin. Donc vous devez être dévié par le secteur de Gourvilly, la zone commerciale, pour rejoindre la nationale 165.
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0: 6h39, vous profitez d'une minute de soleil aujourd'hui en plus, jusqu'à 22h10. Le soleil est levé depuis 10 minutes à la Pointe Bretonne. Bonne fête au Clotilde ce jeudi.

0: Francis Cabrel, 6h43.
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0: Une sculpture de beurre de 20 kilos, c'est ce qu'on a pu voir au pardon de la chapelle du Cran à Spézet ce week-end. Comme la tradition le veut, hein, du bon beurre évidemment breton qui a été sculpté à une sorte d'offrande comme c'est fait depuis des décennies, des centaines d'années, avec du beurre sculpté, voilà, grâce à des moules en bois. Les femmes savent faire ça du côté de Spézet encore, avec des figures, avec des vaches, voilà. C'est aussi des images qui circulent sur les réseaux sociaux, encore sur cette belle tradition qui continue, la fête du beurre à Notre-Dame du Cran. Ça va être la fête aux poissons, hein, si vous prenez le bateau ces jours-ci. Il y a déjà 4-5 mètres de houle en mer d'Iroise, avec des annulations notamment. Probablement demain encore, probablement samedi pour l'île de Sein. Ça ferait donc 4 jours que l'île de Sein est coupée du monde. Pas de bateau entre Audierne et l'île de Sein dans les deux sens, a priori. Ça demande à affiner, mais il n'y en avait pas aujourd'hui ni hier en tous les cas. Le bateau du Conquet vers l'île d'Ouessant est retardé à 9h45 ce matin. Renseignez-vous évidemment pour toutes vos traversées auprès de la compagnie Penarbed Brisgo, 6h45.
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0: Vous avez une boule de poils à la maison. Non, je parle pas des moutons sous le lit. Hein. On parle d'animaux, évidemment, puisque c'est notre chronique avec Pierre Fabin, notre vétérinaire. Mais est-ce qu'on sait vraiment ce qu'implique le fait d'avoir un animal domestique ? Qu'est-ce que c'est un animal domestique ? Pierre, au-delà de la gamelle, qu'est-ce qui définit ce statut particulier ?
3: Alors, le mot domestique vient du latin domus, la maison. Et contrairement à un loup ou à un tigre, le chien ou le chat a littéralement été façonné par l'homme depuis des milliers d'années pour vivre à nos côtés. La différence majeure, c'est qu'aujourd'hui, sa survie dépend à 100% de nous. Si vous le relâchez, un bulldog français ou un chat persan au milieu d'une forêt, il sera incapable de chasser pour se nourrir ou de survivre au froid. En l'adoptant, vous devenez son seul fournisseur d'eau, de nourriture et de sécurité. Ce lien de dépendance totale n'est pas seulement affectif, il crée une responsabilité très concrète et des devoirs strictement encadrés.
0: Alors, justement, sur le plan juridique et légal, Pierre, quand on décide d'adopter un animal, quelles sont nos obligations ? On parle d'obligations incontournables au quotidien.
3: Alors aujourd'hui, l'animal est reconnu par la loi comme un être vivant doué de sensibilité. Ce n'est plus un simple meuble. Donc vous avez l'obligation absolue de survenir à ses besoins vitaux. Laisser un chien attaché en permanence à une chaîne courte dans le jardin en plein soleil, sans abri ni eau fraîche, c'est aujourd'hui de la maltraitance passible de peine de prison. L'autre grande obligation légale, c'est l'identification. Pucer son chien ou son chat est obligatoire, c'est sa carte d'identité. Et attention aux conséquences financières, si votre portail est mal fermé, que votre chien s'échappe et provoque un grave accident, de la route par exemple, en traversant, c'est vous le propriétaire qui êtes juridiquement et entièrement responsable des dégâts.
0: Alors docteur, au-delà de la loi, au-delà de la gamelle, au-delà de la puce électronique, qu'exige vraiment ce statut domestique pour qu'il soit équilibré à la maison tout simplement ?
3: Le pire piège, c'est de les traiter comme des petits humains. Avoir un animal domestique, c'est respecter les besoins profonds de son espèce. Par exemple, pour un chien, avoir un jardin immense, ça ne suffit pas. Il a un besoin vital de sortir de chez lui chaque jour pour renifler de nouvelles odeurs. Le vrai contrat, c'est de changer vos habitudes pour lui offrir une belle vie.
0: Merci des conseils, voilà, pour ces animaux domestiques, du latin domus, je le rappelle. Et ce n'est pas le cours de Stéphane Bern qu'on trouvera tout à l'heure avant le

Prends garde à Clara Luciani. Il est 6h50, c'est l'heure des infos pratiques et des loisirs. Les 3 plus ici, Brésisel, et quand il n'y en a plus, il y en a encore. Les travaux de la Nationale 165, ça ne vous a pas échappé, entre Briec et Leteil, devraient se terminer ce vendredi soir, hein, demain soir. Mais le chantier sur l'enrobé de la chaussée, le remplacement des glissières, reprend lundi à partir de 9h, cette fois-ci entre Leteil et Châteaulin, et ça jusqu'au 26 juin. 6 nouveaux kilomètres sont concernés sur la Nationale 165, qui

0: Dreamwell avec la chanteuse bigouden Clairvy Rivière qui s'est joint au quatuor. Hein. Il y a guitare, harpe, flûte en bois et accordéon. Ça fait déjà quelques années qu'il tourne. Hein. Les festivités vont démarrer à 18h avec le groupe Bourrasque, un bal guitare-piano, suivi d'un kick à farce gourmand. Et à 21h, le moment tant attendu, le concert de Dreamwell pour fêter les 4 décennies de musique. Avec aussi un blind test et une fin de soirée DJ. C'est Place de l'Église à l'Opérac à l'ouest des Monts d'Arrée. Ce sera samedi et une participation solidaire de 5 euros minimum est demandé.
1: Et un peu plus au sud, ça sent bon la guitare chaude et les amplis qui grondent. Le festival Vache Folk, de retour cette année au complexe sportif de Castres, dans le Finistère, donc sud, ce samedi avec du folk, du blues, du rock, avec les Pichons Kickers. Ils viennent de Plougastel. Les Morbihanais de The Blue Pot Pot. Et les Douarnenis de Mansion Cellar. Copy sounds that's typical. Le groupe de Douarnenez, passé par les transmusicales de Rennes, Marpiche, il a créé même son propre label. Et ça, c'est compté, hein, sans les produits locaux pour ce festival des vaches folk à Castres. C'est ce samedi, dès 17h. Johnny Clegg, Scotland of Africa, 6h53, avant de retrouver les petits bonheurs. Aujourd'hui, c'est une fin en happy end. Vous le verrez au micro de Laurent Limanteau.

0: Africa, Johnny Clegg et Savuka, il est 6h56.
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2: Quelle autre radio à part ici, Brésisel, vous propose un psy gratuit? C'est Laurent Limantour.
3: Évidemment.
2: Et vous vous confiez largement, vous les Bretons, les Bretonnes, à Laurent dans les petits bonheurs. Vous racontez pourquoi vous aimez la Bretagne, vous racontez aussi des histoires d'amour. Aujourd'hui, ce sera une happy end. Bonjour.
4: Salut Brésisel.
5: Non mais qui êtes-vous? Qu'est-ce que vous foutez ici?
4: Je m'appelle Emmanuel, j'ai 44 ans et je suis coordinatrice dans les services à la personne pour Junior Senior.
5: Vous faites pas de service à domicile?
6: Hein? Et puis quoi encore?
4: Et je suis dans les petits bonheurs.
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8: Vous avez un domicile?
4: Alors j'habite Quimper, mais je suis originaire de Saint-Brieuc, dans les Côtes d'Armor.
5: Ça fait combien de temps que tu squattes ici?
4: Je suis venue faire mes études et puis je suis plus jamais repartie. Donc je suis plutôt bien ici.
5: Eh bah tu vas pas repartir du tout alors.
4: Non, j'aime bien la ville et on est proche de la mer. Et puis c'est une jolie ville moi je trouve.
9: Ah c'est vrai que c'est joli.
5: Franchement je trouve que ça pète trop. Quoi.
10: Tu vas aller te balader?
4: Mon coin préféré quand je me balade, ça va être à la Torche par exemple ce week-end.
11: Torche?
12: En plein jour?
11: Bah non.
4: Un lever de soleil à la Torche le matin, les rochers, les sentiers, la plage, entre le surf et la mer, c'est un beau coin de nature, c'est juste parfait.
10: T'es surfeur?
4: Non, mon conjoint, mais moi je vais faire des photos là-bas.
13: C'est comme les JO,
14: en moins chiant, avec des beaux mecs.
15: Ah cool!
16: C'est ça qui permet de voyager à travers le temps, le convecteur temporel.
17: Le convecteur temporel?
4: Si je pouvais changer d'époque, juste par curiosité, la Grèce antique.
18: J'ai l'impression que ce sont des Grecs. Vous avez raison, ce sont des Grecs.
4: Parce que j'ai toujours été passionnée par toute la mythologie grecque et tous les philosophes. Ouais, c'est une époque que j'aurais bien aimé découvrir l'envers du décor.
18: Ce sont des garçons, hein, ce sont des garçons.
19: Des garçons?
18: Ce sont des garçons, c'est pas des bêtises. Ils sont tous nus.
19: Ah.
20: C'est dingue. Ici, c'est bonjour la drague.
4: Bah, le plan drague le plus pourri, c'est mon futur mari.
21: Qu'est-ce qui s'est passé exactement?
4: Il m'a fait une super déclaration lors d'un voyage qu'on faisait en moto ensemble.
22: Et alors?
4: Et je lui ai mis un beau râteau.
21: Mais pourquoi t'as fait ça?
4: C'était un peu maladroit, il m'intéressait pas forcément. Il était un peu lourd. Et puis, je suis revenue sur ma décision finalement, puisque ça fait 7 ans qu'on est ensemble et on se marie au mois de novembre. Donc finalement, c'était pas un plan de drague si pourri que ça.
21: C'est fou, hein, parce que son papier, c'était pas gagné, hein.
4: Allez, salut!
2: Salut Emmanuel, c'était pas si lourd que ça. Bah écoutez, tous nos voeux de bonheur pour le mariage au mois de novembre, ce qui est assez inhabituel. Donc ça va durer, un mariage qui se fait au mois de novembre, c'est forcément c'est un mariage qui dure. Il est 7h.
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2: Sébastien Pauvre, c'est l'heure de l'actu, à 7h, nous sommes jeudi le 4 juin. Le commandant du Tagore est en garde à vue.
3: Oui, depuis mardi, et le bateau qu'il commande, intercepté par la Marine nationale au large de la Bretagne, est désormais au mouillage en baie de Douarnenez, un pétrolier de 250 mètres qui appartient très probablement à la flotte fantôme russe. Delphine Gocho, le procureur de Brest, précise dans un communiqué que les mesures restrictives ou privatives de liberté de l'équipage ont été levées.
23: C'est la gendarmerie maritime de l'Atlantique à Brest qui interroge depuis avant-hier le commandant russe du Tagore, depuis l'arrivée en fait du navire en baie de Douarnenez. À plusieurs reprises dimanche, le commandant a refusé d'obtempérer aux consignes de la marine nationale. Elle souhaitait donc contrôler la nationalité du pétrolier de 240 mètres soupçonné d'arborer un faux pavillon camerounais. Le Tagore, qui est sous sanctions européennes et américaines, soupçonné de faire partie de la flotte fantôme russe, pour contourner les sanctions internationales contre ces ventes de pétrole. Pour le défaut de pavillon et le refus d'obtempérer, le commandant encourt jusqu'à un an de prison et 150 000 euros d'amende. Même peine pour l'armateur qui est en cours d'identification, précise le parquet de Brest. Les 23 membres d'équipage, eux, sont depuis avant-hier libres de leur mouvement à bord. Leurs conditions de vie ont été vérifiées, notamment leur état de santé et le stock de nourriture.
3: Et parallèlement à l'enquête judiciaire, une visite administrative de sécurité a été effectuée hier par la préfecture maritime. Vous avez toutes les précisions sur ici.fr, Brice Hizel. Et nous serons tout à l'heure à 8h moins le quart avec Laure Talonneau, qui est inspectrice à la Fédération internationale des ouvriers des transports CGT pour la Bretagne et qui n'a pas pu entrer en contact pour l'instant avec les 23 marins du Tagore.
2: Il est 7h02. C'est une vigie capitale pour tous ceux qui sont en mer.
3: Le cross atlantique a été dans le Morbihan, fête aujourd'hui ses 60 ans et le centre régional opérationnel de surveillance et de sauvetage en mer ouvre ses portes au public pour l'occasion. De quoi se rendre compte du travail de ces agents qui scrutent l'océan sur toute la côte atlantique, du Finistère jusqu'à la frontière espagnole. Mais le Crossetel a aussi d'autres missions comme la surveillance maritime et notamment les bateaux fantômes comme le Tagore dont on vient de parler, même s'il n'a pas été repéré par le Crossetel, ça n'était pas sa zone. Alexis Morel est le directeur du Cross Aetel.
9: Ça, c'est la mission du Cross sur la surveillance de navigation. Donc, on va identifier, ces navires sont identifiés sur des listes d'intérêt. Et donc, dès qu'ils rentrent dans notre zone, on va les surveiller, les identifier, passer l'information à la préfecture maritime. On sera en interface très forte avec la partie terrestre, de manière à pouvoir identifier, d'abord analyser ce qui se passe à bord. Donc, c'est la partie terrestre qui va analyser tout ça. Et qui ensuite, dans une mission qui va relever plus de l'action de l'État en mer, traiteront ce navire, éventuellement jusqu'à le contrôler et la raisonner éventuellement. Alors, en fait, ces navires qui sont identifiés maintenant, une liste qui est suivie par l'OMI, l'Organisation Maritime Internationale, et au niveau européen. Cette liste est partagée et diffusée, ces navires sont bien identifiés et donc ces listes-là ensuite sont intégrées dans nos outils de suivi qui nous permet de les identifier facilement.
3: La ministre de la Mer, Catherine Chabot, sera sur place à Etel cet après-midi pour une cérémonie anniversaire. Une exposition est aussi proposée aux visiteurs. Les coulisses du Cross à Etel, c'est à voir en images sur ici.fr et à écouter tout à l'heure à 7h30 grâce à Thomas Pinaroli. Quand Reconquête s'en prend aux médiathèques brestoises, le parti d'Éric Zemmour ne veut pas des ateliers proposés à l'occasion du mois des fiertés. Le parti d'extrême droite et son collectif Parents Vigilants s'opposent à 5 ateliers au total, notamment un atelier philo sur la différence pour les 8-12 ans et des lectures de comptines par des drag queens. Ils étaient 9 rassemblés hier devant la mairie contre ce qu'ils nomment l'idéologie woke et un endoctrinement. En face, une contre-manifestation de la gauche a réuni 200 personnes. La grève toujours en cours chez Bibus à Brest. 16% du trafic du réseau de transport en commun brestois sera perturbé aujourd'hui. Ce sont surtout les lignes de bus du centre-ville et plusieurs lignes scolaires qui sont concernées. Les salariés de Bibus protestent depuis 2 mois contre ce qu'ils appellent le management toxique de l'entreprise.
2: Ici Brésil, il est 7h04. Paul Morvan remporte la dernière étape de la solitaire du Figaro.
3: Le fils de Gilda, frère de Gaston, a passé la ligne au Havre à 1h18 cette nuit, nuit noire. Il est 3e au général, juste devant le premier Bizu, Paul Loiseau de Clohars-Fouesnant, vainqueur de la 2e étape et donc 4e au classement final. Alexis Thomas, lui, est 2e. Et c'est le Concarnois Nicolas Luneven qui s'impose sur cette solitaire 2026 et qui entre dans le club fermé des triples vainqueurs de l'épreuve.
11: Honnêtement, au fond de moi, je ne venais pas pour la gagner parce qu'en fait, quand j'ai ouvert le dossier Figaro 3 en janvier dernier, donc c'était il y a à peine 6 mois, je le savais hein, qu'il y avait du boulot. Donc les premiers entraînements, même si j'étais pas complètement à la rue, j'avais quand même une grosse marge de progression par rapport au cadre du circuit. Donc, je me disais, c'est pas grave. Tu vas peut-être pas la gagner, mais au moins, il y a plein de choses à apprendre, plein de choses pour se faire plaisir. Et voilà, c'était avant tout ça, ce retour. J'imaginais pas comme ça, en 6 mois, être capable de gagner à la solitaire du Figaro. C'est pour ça que l'histoire du triple vainqueur et tout, je réalise pas encore très, très bien. Je redécouvre, en fait, ce que j'étais venu chercher, quoi, le plaisir de naviguer en Figaro. Et voilà, donc c'est un peu le résumé de toute cette solitaire.
3: Nicolas Luneven, vainqueur donc de la 57e édition de la solitaire du Figaro. Il est le 7e skipper à l'avoir remporté 3 fois. Il a fini 4e de l'ultime étape arrivée donc cette nuit au Havre. À Vannes, c'est toute une ville qui pousse derrière son club de rugby, le RCV, qui affronte Aix-en-Provence samedi soir à Toulouse en finale de Pro D2 avec à la clé un possible retour en top 14. Même le curé de la cathédrale prie pour les joueurs. Le père Patrice Marivin leur a adressé un message sur les réseaux sociaux. L'ancien arbitre de foot, supporter du FC Lorient, s'est pris de passion pour le rugby depuis son arrivée à Vannes en 2015 et il voit pas mal de points communs entre le rugby et ses convictions religieuses.
12: J'ai parfois en blaguant que la deuxième religion à Vannes, après le catholicisme, c'est le rugby au sens noble. Je trouve qu'il y a la noblesse du jeu, rugby, Il y a la maîtrise de soi, il y a le respect de l'adversaire, et puis les supporters sont des vrais supporters. Et ça, ça me touche. Et puis je crois que toute la ville de Vannes est derrière son rugby club de Vannes. Dont moi, comme curé, comme ami du RC Vannes, comme ami aussi des joueurs dont certains sont paroissiens de la cathédrale, je crois réellement que le RC Vannes, vu tout le travail déployé cette année, le sport collectif donné à voir, je trouve, hein, vu l'ambiance qu'il y a au stade de la Rabine, je crois qu'il mérite effectivement de monter en top 14. Et lors de la demi-finale, j'étais assis près de quelqu'un qui est à Paris en responsabilité nationale du rugby et qui me disait, en off, j'espère que Vannes montera en top 14.
3: Réponse à partir de 18h samedi. Et à défaut de prier, nous, on croise les doigts pour le RCV.
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2: Vous êtes superstitieux, donc vous croisez les doigts, vous.
3: Ouais,
2: ça marche pas mal ou...
3: Croisage de doigts que prière, mais...
2: Bon, il fait 12 degrés.
3: Prions pour qu'il fasse beau.
2: Oui, bah, vous pouvez toujours essayer.
3: Ça n'a pas marché, manifestement.
2: C'est pas toujours comme ça que ça marche. Mais il fera beau à un moment donné, c'est sûr. Dans votre commune, à droite à gauche, entre les averses. 12 degrés à Plourin, les Morlaix, à peu près calme pour le moment, nous dit Sylvie. Avant la journée agitée qui nous attend, pluie et vent. Alors, on vous résume un petit peu l'affaire. Il y aura des averses ici ou là, mais aussi des éclaircies aujourd'hui sur la Bretagne. L'après-midi, le soleil va gagner du terrain, notamment sur le littoral. Le vent, toujours bien là, avec 65 km/h en rafale de secteur ouest. Il va se calmer un petit peu, revenir demain après-midi, se renforcer dans la nuit de vendredi à samedi jusqu'à 85 km/h. Samedi, ce sera venteux aussi, 75 km/h. Les températures sont minies hein, pour un 4 juin. On aura 17 degrés à Plouaret dans le Trégor, 15 à Trébrivent dans les Côtes d'Armor, toujours. L'Envénégin, 16 degrés, mais 18 à Plouarnel dans le Morbihan. Et puis dans le Finistère, Tréogat dans le Pays Bigoudin, 17 degrés. Locmélard dans les Monts d'Arrée, 14 petits degrés. Voilà, il ne faut pas très chaud non plus à Landivisiau avec 15, 16 à Brest ou Audierne. Et puis 17 à Quimper ou Quimperlé aujourd'hui.
3: Et comment ça se passe sur nos routes ce matin?
2: C'est plutôt tranquille pour le moment. Après une journée très tranquille de mercredi hier, il y a toujours beaucoup moins de circulation sur les routes bretonnes. À l'heure actuelle, je ne signale pas de ralentissement mémorable. Il y a toujours ces travaux au Crèche-Gouen, quartier sud de Quimper, où vous ne pouvez pas sortir du quartier par la voie habituelle hein, sous le pont pour rejoindre la rue de Bénodet. Donc vous devez aller au rond-point de Kerustum qui crée quelques bouchons car à l'heure de pointe, bah, toutes les voitures qui viennent de Bénodet, qui viennent de Lorient ou du centre-ville se retrouvent autour de son rond-point. Donc bon courage pour tout à l'heure.
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2: Clotilde, ça va être ta fête. Jeudi 4 juin, c'est ton jour aujourd'hui, 7h09.

0: Monsieur Alain Bachung, Vertige de l'amour.
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0: Va-t-on encore vibrer ? Va-t-on encore vibrer pour l'équipe de France ? Les Bleus jouent ce soir à Nantes contre la Côte d'Ivoire, avant la Coupe du Monde, hein, dans une semaine. On en parle évidemment dans le billet d'humeur de David Ossiou, ce sera mon œil dans quelques instants. Et puis l'occasion de découvrir chaque jour une entreprise bretonne qui fait marcher l'économie. Les plats de Louis, il cuisine à domicile dans la région de Quimper. Oui, il vient cuisiner chez vous. Et en plus, pour l'ensemble de la semaine, si vous êtes trop occupé par le boulot, eh bien, il fait la cuisine pendant 3 heures et vous fait un petit plat par jour pour toute la famille. Explication tout à l'heure à 7h20.
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0: Bonjour David Ossiou, votre billet d'actualité, mon œil hein, sur l'actualité du jour. Et ce soir, l'équipe de France joue à Nantes contre la Côte d'Ivoire. Avant, dernier match amical à 7 jours du coup d'envoi de la Coupe du Monde aux États-Unis.
4: Bon alors, on sera combien devant notre télé ce soir? Plus de 5 millions? Moins de 5 millions? Parce que c'est devenu l'un des petits mystères des Bleus. Les Français aiment leur équipe de France. Ils aiment Kylian Mbappé. Ils aiment les grandes compétitions, les soirées où tout le pays retient son souffle devant un tir au but. Mais les matchs ordinaires des Bleus attirent moins qu'avant pour l'instant. Cette équipe de France reste bien sûr populaire. Est-ce que pour autant la Coupe du Monde a déjà commencé dans les têtes? Depuis des semaines, les organisateurs tentent de faire monter la température. Comme avant chaque Coupe du Monde, il y a l'hymne officiel. Mais comme d'habitude, les chansons qui restent ne sont presque jamais celles-là. En 98, personne n'avait prévu que les Français chanteraient Gloria Gaynor. En 2018, personne n'avait commandé le tube de l'été ramener la coupe à la maison. Et aujourd'hui, sur les réseaux sociaux, eh bien, il y a la chanson imbattable qui commence à circuler parmi les supporters.

0: après avoir entendu ça, bah le doute s'estompe un peu quand même. On y est là, bien sûr qu'on va bloquer les dates pour voir les Bleus contre le Sénégal, l'Irak, la Norvège. 76% des Français disent vouloir suivre la Coupe du Monde. Plus de 90% affirment qu'ils regarderont les matchs des Bleus. La ferveur viendra avec les résultats, comme d'habitude. Mais elle garde une part d'imprévisible. C'est comme pour une chanson populaire. On peut lancer la musique, mais on ne peut pas obliger les gens à la chanter.
1: Voilà, on rappelle, ce soir, l'équipe de France joue à Nantes en match amical contre la Côte d'Ivoire. Merci David Ossiou. Les Sommeriennes du dans la playlist bretonne ici Brézizel à 7h16 avant un coup d'œil sur la météo à Loquefret.

0: si j'en avais le choix, c'était les Dus, le groupe dans la playlist bretonne ici Brésisel, les Sonneriennes Dus, que vous ne manquerez pas d'aller voir ici ou là pendant les festivals de l'été, 7h19. Et c'est l'heure d'accueillir Nicole pour le point météo à Loquefret, on est au sud des Monts d'Arrée. Bonjour Nicole.
1: Oui, bonjour Axel, bonjour tout le monde.
0: Alors j'ai cru voir sur ma petite carte, il y avait des pluies très denses en ce moment sur les Monts d'Arrée. Est-ce que vous êtes concernée aussi ?
1: Ah bah oui, il y a des gros nuages gris, puis les carreaux sont bien mouillés avec la pluie.
0: Bon, va falloir refaire les carreaux cet après-midi.
1: Ah non, parce que les rues vont recommencer demain. Alors.
0: Bon. Vous attendez l'été, ouais. Vous avez bien raison. C'est comme chez moi, on ne fait pas les carreaux trop souvent. Et quelle température il fait ce matin, Nicole, à Loquefret ?
1: Ben, moi, aujourd'hui, je reste un peu à la maison, j'ai vu le temps. Et autrement, moi, je sais qu'avec un temps comme ça, je mange bien un bon kick à farce.
0: Ah, ben alors, le meilleur kick à farce dans le coin, c'est quand même à Brénilis, ou je me trompe ?
1: Non, c'est bien à Brénilis, c'est au Youdig.
0: Au Youdig ? Pourquoi il faut aller là-bas absolument ? Dites-nous, Nicole.
1: Ah ben d'abord parce que on mange très bien, on y mange très très bien, il y a de très bons plats, il y a la sympathie, et puis en plus il y a un petit musée qui a été fabriqué par la maman de la personne qui a le Youdig maintenant, un joli petit musée, un village fait à l'identique qu'elle a fait elle-même à la main, elle a taillé elle-même toutes les pierres et tout.
0: Toutes les petites maisons, les fermes, l'esprit des Monts d'Arrée d'antan est fait dans ces miniatures à voir, en plus du kick à farce évidemment. Et le kick à farce, c'est très copieux déjà, mais il y a toujours un phare derrière, hein, il y a le dessert en plus.
1: Ah bah oui, il y a toujours des bonnes choses, il y a toujours des bons desserts, il y a toujours des jolies choses. C'est vrai que c'est très très bon.
0: Voilà.
1: Nous, on le recommande.
0: Destination de balade, et puis après, allez vous balader dans les Monts d'Arrée. D'ailleurs, en ce moment, cette semaine, on a une balade avec Charles Andréo, qui est au micro de RL Belloni, qui nous emmène à Brasparts. Donc, on reste dans les Monts d'Arrée. Il y a plein de choses à voir sur les hauteurs, mais aussi dans les vallées cachées. N'hésitez pas. Merci, Nicole.
1: De rien. Bonne journée, Axel.
0: Voilà, 13 degrés pour commencer. Il fera, 15 degrés cet après-midi. Quelques rayons de soleil entre les averses. Si on continue à parler gastronomie et repas et cuisine à la maison, peut-être vous n'avez pas le temps de cuisiner. Nous, on a une solution dans Ici, ça marche, avec Gaël Guéguin qui va à la recherche des entrepreneurs de Bretagne, des artisans, des cuisiniers. Alors, comment faire manger une famille sans cuisiner ? C'est ça la question du jour. Il suffit d'appeler Louis.
2: On s'intéresse à la cuisine à domicile avec les plats de Louis qui sont préparés par Louis Le Bail. Bonjour Louis.
3: Bonjour.
2: Les plats de Louis, c'est quoi ? Une sorte de restaurant à domicile ou bien c'est autre chose ?
3: C'est un peu ça, oui. En fait, je me déplace dans les foyers chez les familles pour réaliser en une seule session tous les repas de la semaine sous la forme du batch cooking, en fait.
2: Batch cooking, c'est-à-dire ?
3: C'est le concept de faire en une seule fois la nourriture de toute la semaine pour éviter justement d'être dans le rush tous les soirs et de devoir faire à manger en fin de journée.
2: Je connais des mamans qui entendent ça, puisque souvent ce sont les mamans c'est qui font manger, qui se disent « Quoi, ça existe un cuisinier qui vient chez moi, qui fait peut-être les courses et qui fait à manger en plus ?»
3: Oui, les courses sont en option, donc je peux les faire, c'est au choix des clients, mais je peux faire les courses et puis ensuite j'arrive pour tout préparer.
2: C'est-à-dire, alors tout préparer pour la semaine, les entrées, les plats, les desserts
3: C'est les plats, et il y a aussi des plaisirs sucrés, il y a les soupes et les gazpachos pour l'été, donc les cartes sont dispo sur le site et sur les réseaux sociaux, donc lesplatsdelouis.fr et lesplatsdelouis sur Instagram. Et tous les mois, en fait, je mets les cartes à jour en fonction des saisons, et ensuite, les gens font leur choix, m'envoient leur choix, je leur envoie la liste de courses s'ils veulent les faire, sinon je m'en occupe moi-même. Et on cale une date d'intervention, et ensuite c'est parti, j'arrive chez vous et je prépare tout ça.
2: Les plats de Louis sont mangés par des adultes et des enfants. On peut plaire aux deux ?
3: On peut plaire aux deux, donc j'adapte la carte à toute la famille. Donc je suis issu de la restauration, donc j'aime bien ajouter une petite note un peu plus travaillée, mais j'essaie de m'adapter aussi au goût des enfants avec les grands classiques.
2: Comme
3: purée saucisse, ça peut être des lasagnes, des boulettes de bœuf à l'italienne, il y en a pour tous les goûts, quoi.
2: Il faut savoir que ça rentre dans le cadre du service à domicile, donc
3: tout à fait, ouais.
2: Quand on fait appel à Louis, eh bien, il y a une partie qui est déductible des impôts.
3: Oui, c'est sous le régime du service à la personne, donc toutes les prestations sont éligibles au crédit d'impôt, donc 50%. L'idée, c'était de tourner entre 3,50 et 4,50 pour la portion.
2: La cuisine, si vous n'y arrivez pas parce que vous n'avez pas le temps, il ne faut pas en faire tout un plat. Il y a les plats de Louis.
0: À table. Et aujourd'hui, c'est pas moi qui cuisine, c'est Louis. Merci pour la découverte, Gaëlle et Guéguin. Alain Chamfort, Manu Reva. Alors, ce dernier jour de la Figaro, hein, c'est l'occasion de revenir sur un bateau.

0: Manu Reva, c'était Alain Chamfort, il est 7h29.
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0: Un projet de loi adopté sur le cadmium, on en parle dans les infos de 7h30, c'est les 90 secondes. Aude Raso.
6: Les députés valident une proposition de loi pour limiter notre exposition au cadmium, ce métal lourd toxique qu'on retrouve notamment dans les céréales, le blé, le riz. Le texte prévoit une réduction des taux de cadmium dans les engrais phosphatés. Une femme tuée de 58 coups de couteau à Martigues. Son compagnon est mis en examen en détention provisoire. Il assure qu'il ne l'a pas tuée. La victime a été retrouvée lundi dans son appartement inanimé avec plusieurs plaies sur les parties supérieures du corps. Dans le Gers, la polémique enfle après la disparition de Liana. On ne peut pas s'empêcher de se dire que ça aurait pu être évité, déclare la Fondation pour l'enfance. Le suspect était déjà au cœur de 3 procédures pour viol ou agression sexuelle. 2 avaient été classées sans suite. Après le méga-feu dans l'Aude l'été dernier, les 3 agents de l'ONF auditionnés doivent sortir de garde à vue ce matin, soupçonnés d'avoir jeté une cigarette par la fenêtre de leur voiture. Ils patrouillaient dans la zone, ils étaient passés quelques minutes seulement avant le déclenchement de l'incendie. Sur ICI.fr, notre site internet, on vous fait vivre ce soir le match amical France-Côte d'Ivoire. Objectif, se mettre en jambe et partir du bon pied avant la Coupe du Monde de foot. J-12 avant l'entrée en lice de nos bleus. Coup d'envoi 21h10 au stade de la Beaujoire à Nantes. À Roland-Garros, on suit aujourd'hui les 2 demi-finales femmes. Marta Kostiuk face à Mira Andreeva et Diana Schneider face à la sensation polonaise Maja Rawlińska. La surprise de ce Roland-Garros sorti des qualifications.
0: Et ben voilà, des bonnes nouvelles pour les femmes à Roland-Garros. Merci Aude Raso. À 7h30, l'info d'ici Brézizel Catelugin. Et un reportage au cœur du cross-atlantique à Etel, dans le Morbihan.
7: Le centre régional opérationnel de surveillance et de sauvetage en mer ouvre ses portes au public aujourd'hui à l'occasion de ses 60 ans. L'opportunité de découvrir comment les agents surveillent le trafic maritime et mènent les opérations de sauvetage. Thomas Pinaroli, il travaille sur toute la côte atlantique, du Finistère jusqu'à la frontière espagnole.
8: C'est une grande salle avec des dizaines d'écrans. On y voit les cartes maritimes, les bateaux qui se déplacent. 41 agents se relayent 7 jours sur 7, 24 heures sur 24 pour scruter le large de 8 départements, donc de la pointe de Pinmar à Biarritz. Ils reçoivent des appels radio VHF.
9: Pour essayer de rentrer en contact avec la personne.
8: C'est d'ailleurs pour ça qu'à l'origine, le cross s'est installé à Etel, en hauteur, avec donc un meilleur réseau. Les opérateurs, comme Arnaud, répondent aussi au 196, le numéro d'urgence en mer.
10: Le standard Telec va prendre les infos de base, va les transmettre vers l'avant et nous, on va monter le dossier opérationnel, donc prendre les éléments, créer mentalement un scénario et engager un premier volant de moyens pour aller sur l'opération de sauvetage.
8: Parfois, c'est un des 15 sémaphores de la côte atlantique qui donne l'alerte, car depuis le cross, on ne voit pas directement la mer.
10: Non, en fait, on s'en passe. On n'a pas cette nécessité de voir la mer, même si on est très proche, en fait. C'est pas une obligation de voir la mer pour effectuer correctement notre mission.
8: Il faut dire que le cross n'a pas ses propres moyens d'intervention. Il coordonne un dispositif, la plupart du temps avec la SNSM, mais aussi avec les douanes, la marine, l'armée de l'air ou les pompiers. En fait, en cas d'urgence, le cross peut envoyer tout ce qui flotte et tout ce qui vole. Chaque année, 4000 opérations sont menées, principalement l'été, explique le directeur du Cross Etel, Alexis Morel.
11: On a quasiment plus de 70% de notre activité qui est tournée vers la plaisance et les loisirs nautiques, avec une part sur les loisirs nautiques de plus en plus importante, les paddles, les wings, etc. Et du coup, on a vraiment cette forte saisonnalité, parce que les pratiquants se mettent à l'eau quand l'eau est meilleure, et puis évidemment, pendant la saison estivale, quand ils profitent de leurs vacances, ce qui est bien normal, et on est présent à leur côté pour que tout se passe bien.
8: Du sauvetage, mais pas que, le Cross surveille également la navigation, la pollution et il diffuse aussi des informations.
11: Pour les plaisanciers, sur les bulletins météorologiques qu'on va diffuser sur nos émetteurs toutes les 4 heures. Et puis on va également ponctuellement, si on était tenu informé d'un obstacle à la navigation ou d'un danger, pouvoir diffuser en temps réel.
8: En plus du Cross Etel, 9 autres centres maillent la métropole et les Outre-mer français.
7: Thomas Pinarolier. Pour la cérémonie anniversaire, la ministre de la Mer, Catherine Chabot, fera le déplacement. Les coulisses du Cross Atlantique Etel, c'est à voir en images sur ici.fr.
0: Manif hier à Brest, autour d'ateliers proposés dans les médiathèques, on en parle à 8h.
7: Reconquête et le collectif Parents Vigilants s'opposent à ces ateliers menés à l'occasion du Mois des Fiertés. Face à eux, hier, une contre-manifestation qui a rassemblé 200 personnes. Reportage dans le journal de Sébastien Paour. À 7h34, Axel, un coup d'œil au ciel. Alors, la fin de semaine s'annonce bien mitigée quand même.
0: Oui, avec de la lave sur le littoral, de la lave verte. Une photo tout à fait étonnante de Yves sur la page Facebook, ici, Brézizel. Alors, je ne sais pas, est-ce que c'est des peaux de mouton, des cheveux, ou bien, je ne sais pas, des algues. C'est assez étonnant, cette photo. Je n'ai pas la réponse. Hein. Allez voir la photo de Yves qui nous dit qu'il fait 14 degrés à Combrite, en Pays Bigoudin. Ciel chargé, vent soutenu de Suroît. Ce vent de sud-est qui pourrait souffler jusqu'à 65 km/h aujourd'hui. Les jours qui viennent, ça ne va pas se calmer puisque nous aurons des rafales de 85 km/h dans la nuit de vendredi à samedi. Samedi, ça souffle encore fort, 75 km/h. La mer est agitée, ce qui fait annuler hier et aujourd'hui les bateaux vers l'île de Sein et vers le continent. Probablement annulé également vendredi et samedi. Ça ferait 4 jours sans bateaux pour l'île finistérienne, ce qui est assez dur. Les éclaircies timides entre les averses aujourd'hui, un peu plus de soleil sur le littoral cet après-midi. Et puis vous aurez quelques 15 degrés dans Léon, 16 à Crozon comme à Brest, 17 à Quimper et Quimperlé comme à Tréogat dans le Pays Bigoudin. Mais il fera un petit 14 degrés à Locmélard dans les Monts d'Arrée. Comptez 18 à Plouarnel dans le Morbihan et 17 à Plouarette dans le Trégor costard-mauricain.
7: Côté circulation, Axel, des travaux ici et là.
0: Et ici et là, oui, toujours ces travaux entre Lauteil et Briec sur la Nationale 165 qui devraient s'achever vendredi. Mais une nouvelle phase de travaux va commencer lundi entre Lauteil et Châteaulin. Attention, un animal errant sur ce secteur, justement, dans le pays de Châteaulin, sur la Nationale 165, a été observé en direction de Brest. Il n'y a pas de gros ralentissement ailleurs, d'après nos informations. Bonne nouvelle.
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0: Jimmy et Bernard, 7h36, excellent réveil, bonne fête aux Clotilde aujourd'hui, jeudi 4 juin. Vous profitez du soleil, il y en aura un petit peu, jusqu'à 22h10, une minute.

0: Bernard Lavilliers, Jimmy Cliff, Mélodie, Tempo, Harmonie, il est 7h40.
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0: De nouveaux mots à mettre dans votre besace, hein, vous qui vous mettez petit à petit au breton, avant vraiment de l'apprendre sérieusement. Voilà, on a des adjectifs qui vont vous intéresser, et notamment une allusion à Harry Potter, vous le verrez avec Clément Soubigou dans quelques instants. Et puis notre invité dans 7 minutes, Sébastien Paour.
3: Ce sera Laure Talonneau, qui est inspectrice de la Fédération Internationale des Ouvriers des Transports CGT pour la Bretagne. On va s'intéresser aux 23 marins qui sont actuellement coincé sur le Tagore, le pétrolier de la flotte fantôme russe qui mouille à Douarnenez.
0: Il est 7h41. Bonjour, Gonéor, Clément Soubigou.
4: Bonjour Axel, bonjour à toutes et à tous.
0: Bonjour, ça marche aussi en français, en breton, comme on veut. Allez, c'est l'heure du petit cours de breton avec quelques mots simples aujourd'hui à découvrir, faciles à retenir et utiliser.
4: Aujourd'hui, je vais faire dans le simple, le rapide et l'utile.
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4: Avec un mot qui vous servira au quotidien. Ce mot, c'est cador. Le pluriel, cadoriou. Et quand on met l'article devant, ça donne argador ou orgador. Si l'on parle d'une seule. Mais alors, c'est quoi ça, cador? Eh bien, c'est une chaise. Je vous ai prévenu, c'est utile et rapide et facile comme mot aujourd'hui. J'avais pas menti. Cadoriou, c'est si vous en avez plusieurs, ce qui est le cas en général. Argador, la chaise classique, on va dire. Ensuite, on peut ajouter des adjectifs. Cadorvrer, argadorvrer, par exemple, c'est la chaise à bras. Alors, qu'est-ce que c'est une chaise à bras? Eh bien, c'est un fauteuil. Et pour vous faire sourire, vous connaissez tous la fameuse chaise percée. Eh bien, elle a deux surnoms en breton. Argadordoul, la chaise à trous, bon, ce qui laisse aucun doute sur son utilité. Mais sinon, on peut l'appeler « Cador ar secrejou », ce qui veut dire « la chaise des secrets ». Ça fait presque titre d'un film d'Harry Potter, mais pas sûr que le plan caméra soit tout aussi fantastique. Je vous fais pas de dessin. Bah d'ailleurs, « Cador ar secrejou », c'est la chaise des secrets, donc finalement, non, c'est pas ce qui s'y passe avec cette chaise à trous.
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4: Et aujourd'hui, le nom de famille, Le Bras. Ben oui, le bras, mais non, je plaisante, le Braz, hein. On prononce le Z quand même, le Braz, c'est facile, c'est connu, c'est le grand. Pas besoin de chercher bien loin à l'origine de ce nom de famille. À l'inverse des Le Braz, nous avons les Bion, le Bion. Alors Bion, là encore, c'est qu'une question de perspective, mais un Le Braz va ramasser plus facilement les pommes dans l'arbre qu'un Le Bion. Mais du coup, si vous n'êtes ni Braz ni Bion, eh bien vous êtes crène. Juste au milieu, vous l'avez compris, crène se dit encore aujourd'hui des hommes et des femmes qui sont de taille standard ou moyenne. Et si vous portez ce nom de famille, ben vous avez l'une des explications quant à l'origine de votre patronyme. Voilà, c'est tout pour aujourd'hui. Allez, ma toute, je vous dis à bientôt pour d'autres découvertes. Kenvezator.
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0: Kenvezator, qu'on va plus tard, Clément Soubigou. On a eu trois noms de famille pour un, pour le prix d'un aujourd'hui, 7h43.
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0: On en sait un peu plus sur Florent Pagny avec sa nouvelle chanson. Sur

0: Je sais qui je suis, l'un des nouveaux titres de Florent Pagny à 7h48.
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0: Et on reparle Sébastien Paour du pétrolier russe arizonné au large de la Bretagne avec notre invité.
3: Oui, c'est le Tagore, vous le savez, suspecté d'appartenir à la flotte fantôme russe que Moscou utilise pour contourner les sanctions internationales et exporter son pétrole malgré la guerre en Ukraine. Il est au mouillage ce bateau en baie de Douarnenez jusqu'à nouvel ordre. Une enquête est ouverte notamment pour défaut de pavillon, pour refus d'obtempérer du commandant qui risque lui un an de prison et 150 000 euros d'amende. Il est en garde à vue donc depuis hier. Bonjour Laure Talonneau.
4: Oui, bonjour monsieur.
3: Merci d'être avec nous sur Ici Bray Zizel ce matin. Vous êtes inspectrice à la Fédération internationale des ouvriers des transports CGT pour la Bretagne. Est-ce que vous avez pu entrer en contact avec les 23 marins qui sont à bord de ce navire ?
4: Non, on ne peut pas rentrer en contact, mais non seulement moi, mais également l'armement, qui n'a aucun lien avec les marins pour le moment. Bon. C'est-à-dire que toute connexion est interdite avec le navire. Les marins, ils sont privés de liberté pendant même la garde à vue également du commandant, quoi.
3: Non, la préfecture maritime dit qu'ils ne le sont plus, qu'ils ont été confinés pendant 2 jours, mais que les mesures de restriction de liberté sont désormais levées.
4: Alors, c'est peut-être tout nouveau parce que même hier soir, en tout cas, l'armement me disait qu'il n'avait pas de contact.
3: Donc, la préfecture maritime nous dit que les mesures de restriction de liberté ont été levées.
4: Bon, je ne suis pas certaine, mais bon.
3: En tout cas, voilà ce qu'on nous dit. Revenons, on va éclaircir ça sans doute dans la journée. Je pense que la préfecture maritime nous en dira plus dans la journée sur ces conditions de liberté de ces marins. Votre fonction à vous, votre fédération de syndicats internationaux, a pour mission, quoi qu'il en soit, de s'assurer que les droits des marins en mer sont bien respectés. Vous nous rappelez quels sont ces droits, comment ils sont fixés ?
4: Eh bien, donc les droits des marins sont fixés par les États dans le cadre de conventions internationales qui sont ensuite transposées au niveau national. Donc il y a des droits quand même basiques à respecter, dont le droit à être approvisionné en nourriture, en eau, à être rapatrié à la fin du contrat, à être payé. Enfin voilà, c'est des choses complètement basiques, mais qui sont de plus en plus bafouées, en fait, non respectées, non seulement par les armements, mais également par les États du port, qui ne font pas respecter ses droits. Et donc c'est pour ça que je suis très inquiète, parce que sur le Grinch qui était à Marseille, ce fut le cas. Le navire était au mouillage pendant un petit moment, les marins n'avaient plus à manger, plus rien du tout.
3: C'était entre janvier et février, ça va durer environ 3 semaines, effectivement. Vous étiez allé à bord à ce moment-là ? Vous aviez pu entrer en contact avec eux, en tout cas ?
4: Non, oui, j'étais en contact avec eux, mais on n'a pas pu obtenir... Non, je ne suis pas allé à bord.
3: Et vous dites que leurs conditions étaient compliquées à eux à ce moment-là, ils pouvaient pas...
4: Ah oui, ils avaient certains 11 mois de bord, ils n'ont pas pu être rapatriés malgré toutes les plaintes qu'ils ont faites tous les jours auprès des autorités.
3: Ils n'ont pas pu débarquer, ils sont restés à bord. Ouais.
4: Ah oui.
3: D'accord.
4: Et le navire est reparti sans pavillon, donc expliquez-moi pourquoi on arrête...

0: C'est qu'il n'y a pas de logique.
1: On nous dit qu'une la préfecture maritime nous dit qu'une qu'en parallèle de l'enquête judiciaire, hein, on rappelle que le commandant est en garde à vue, qu'il y a eu une visite administrative de sécurité qui a été effectuée, que ça c'est la norme. Qu'en l'occurrence tout se passe bien, ça veut dire que les marins ont accès à de la nourriture, à de l'eau, sont dans des conditions de santé et d'hygiène correctes. Néanmoins, vous dites il y a des inquiétudes à avoir pour ces 23 membres d'équipage.
0: Alors peut-être qu'au jour de l'inspection, tout était en ordre.
1: Hier donc.
0: Mais ça ne veut pas dire que dans une semaine, ce sera le cas. Mmh. Et puis on a eu d'autres cas où la préfecture maritime disait que tout allait bien et que finalement tout allait très mal et que l'équipage était abandonné et qu'on a juste dégagé le bateau, excusez-moi de le dire comme ça, mais pour pas s'occuper des marins. Donc oui, je suis très inquiète.
1: Qu'est-ce que vous pouvez faire vous en tant que fédération syndicale pour aider ces marins concrètement?
0: Eh bien, je vais essayer. On va veiller sur les marins et être présente dès qu'on a une plainte. Pour le moment, c'est tout ce qu'on peut faire.
1: Être présente dès qu'on a une plainte. Qu'est-ce que cela veut dire concrètement?
0: Mais s'éveiller, c'est-à-dire assister les marins qui nous contactent, quoi.
1: Oui, encore faut-il qu'ils sachent comment entrer en contact avec vous.
0: Oui, ils savent très bien comment rentrer en contact avec nous. Après, nous on fait le relais. Donc on s'assure que tout soit respecté, mais oui, j'ai des craintes à chaque fois, puisque ça se passe très mal en fait. Et non seulement en France, mais dans d'autres pays européens où des navires sont également arraisonnés.
1: Ouais. Bon, donc le risque c'est que ce bateau reparte avec les marins sans qu'ils aient pu débarquer et que finalement rien ne se soit échangé concrètement. C'est cela votre crainte, si on vous comprend bien. Merci d'avoir été avec nous, Laure Talonneau, inspectrice à cette Fédération internationale des ouvriers des transports CGT pour la Bretagne. On rappelle que le Tagor est toujours au mouillage et que le commandant de ce bateau est en garde à vue ici à Brest.
2: Il est 7h54. La température à Guipava, 13 degrés ce matin sous un ciel nuageux, nous dit Janine. Un vent soutenu et va se renforcer encore dans les jours qui viennent avec des difficultés pour rejoindre les îles bretonnes. Hein. Pas de bateau hier à Saint, ni aujourd'hui, probablement pas vendredi et samedi. Des départs qui sont retardés, par exemple du Conquet vers Ouessant tout à l'heure à 9h45 au lieu de 9h. Excellent réveil à tous. L'invention de l'aluminium, c'est une histoire que nous raconte Stéphane Bern qui voyage dans le temps aussi facilement qu'il est à la radio dans 2 minutes.

0: L'horloger a dit que c'était l'heure, donc on y va. Dans deux minutes, c'est déjà le journal, mais avant, il y a Stéphane Ben qui arrive.
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3: Stéphane Bern, bonjour.
4: Bonjour Axel, bonjour la Bretagne.
3: La Bretagne vous écoute, Stéphane, pour ce voyage dans le temps ce matin. Et on va voyager au temps où l'aluminium valait de l'or, oui, mieux que le lingot.
4: Napoléon III réservait ses services en aluminium à ses invités d'honneur. Aujourd'hui, on le froisse et on le jette sans y réfléchir à deux fois. Au 19e siècle, l'aluminium est un métal de luxe. On fabrique des bijoux, des lingots, des couverts. À l'époque, sa blancheur, sa légèreté et sa malléabilité en font un produit très prisé. Prisé dans le sens apprécié et convoité, pas prisé comme le tabac, non. Mais il est aussi extrêmement rare. L'aluminium, contrairement à l'or ou à l'argent, n'existe pas sous forme métallique dans la nature. Pour pouvoir en tenir dans sa main, il faut d'abord parvenir à l'extraire de la bauxite.
5: C'est un minerai qui contient du fer et de l'aluminium.
4: On y parvient pour la première fois au début du 19e siècle, mais l'opération est extrêmement coûteuse. Et l'aluminium coûte aussi cher que l'or, c'est l'alu. Jusqu'à ce qu'arrive Paul Héroult, un jeune homme de 23 ans. En 1886, il met au point un procédé révolutionnaire, l'électrolyse de l'alumine dissoute dans la cryolite. Une formule quelque peu barbare pour les non-initiés qui désigne l'extraction de l'aluminium contenu dans la bauxite à partir d'une activation électrique. Fort de cette découverte, le physicien installe son usine à Froges, au pied des Alpes. Là, les torrents dévalent les pentes et la force hydraulique permet de produire l'électricité nécessaire pour industrialiser ce nouveau procédé. Beau travail de la part de Paul Héroult, il a bien turbiné. L'aluminium va perdre en valeur mais devenir un incontournable de nos vies modernes. Et là, tout s'emballe. On en trouve désormais partout, dans nos cuisines, les transports et même l'aéronautique. C'est difficile à croire, mais à une époque, une simple boîte de conserve aurait eu quasiment la même valeur qu'une chaîne en or. En revanche, c'est moins joli à porter autour du cou.
3: Merci du voyage dans l'histoire, Stéphane Bern. Il est 8h.
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3: L'actualité de ce jeudi 4 juin avec vous, Sébastien Paour. En Bretagne, on se croirait parfois en Amérique, Sébastien.
6: Oui, en Floride, par exemple, là où certains sujets comme l'homosexualité ou la transidentité sont interdits en classe et où des livres sont retirés des bibliothèques par des gouverneurs ultra-conservateurs. Eh bien, c'est un peu l'esprit de certaines initiatives à Brest et c'est la polémique de la semaine dans la cité du Ponant. Des militants du parti d'Éric Zemmour, Reconquête, et des membres de son collectif de parents d'élèves, parents vigilants, s'insurgent contre des ateliers proposés dans les médias brestoise. 5 ateliers à l'occasion de du mois des fiertés, un atelier philo sur la différence pour les 8-12 ans et 4 séances de lecture de comptines par des drag queens pour les 4-7 ans. L'extrême droite y voit un endoctrinement des enfants et dénonce une idéologie woke, mais son appel à protester hier devant la mairie n'a pas rencontré le même succès, Nicolas Olivier, que la contre-manifestation de la gauche.
7: D'un côté de la place, 9 personnes avec des drapeaux bleu, blanc, rouge. De l'autre, ils sont 200 avec des drapeaux arc-en-ciel. Entre les deux, un cordon policier par crainte d'affrontement. À ma gauche, Camille de l'association Brest La Trans défend la proposition du réseau des médiathèques.
8: C'est des lectures qui sont adaptées aux enfants. C'est des contes avec deux papas, deux mamans. C'est des contes qui permettent aux enfants de montrer qu'il existe une diversité dans toutes les familles. C'est très important. La tolérance.
7: Jacques affiche son homosexualité. Il est militant LFI à Plouguerneau.
9: Ça fait partie, je pense, d'éducation aussi. Apprendre aux enfants la différence de l'autre. Quand on voit la montée du fascisme, de l'extrême droite, ça fait peur. C'est parti qui attise de la haine.
7: À ma droite, Yann Le Riche, un cadre départemental de Reconquête.
10: On n'est pas homophobe, on est contre toute stigmatisation de la communauté LGBT.
7: Leur mobilisation ne vise qu'à protéger les enfants, selon lui.
10: 4 ans, 7 ans, ça nous paraît très délicat. Et on ne souhaite pas qu'il y ait effectivement des endoctrinements.
7: Le service public a une obligation de neutralité, assure Emmanuelle Nouillou, la déléguée départementale adjointe de Reconquête.
11: Des racontines draguent aux tout petits de 4 à 7 ans, ça, ce n'est pas possible. Il faut qu'ils le fassent dans des lieux privés. Ce n'est pas par le biais de l'argent public que doit se faire ce genre d'atelier.
7: Le parti d'Éric Zemmour a sollicité le préfet du Finistère pour vérifier la légalité de ces ateliers.
6: Chacun est libre de participer ou non à ces animations, rappelle la mairie. mairie de Brest qui n'a pas l'intention d'annuler l'événement qui est prévu ce samedi 6 juin et samedi prochain le 13 juin. Le commandant du Tagore est en garde à vue. Le pétrolier soupçonné de faire partie de la flotte fantôme russe est au mouillage en baie de Douarnenez depuis hier, arraisonné par la marine nationale dimanche au large de la Bretagne pour défaut de pavillon et refus d'obtempérer. Des délits pour lesquels le commandant risque jusqu'à un an de prison, 150 000 euros d'amende. Les mesures de restriction de liberté du reste de l'équipage sont levées. Vous avez toutes les précisions sur ici.fr. Brice Diesel.
3: Il est 8h03. La pratique du jet ski très encadrée autour de l'archipel des Glénans.
6: Oui, un arrêté de la préfecture maritime met en place une nouvelle réglementation depuis vendredi dernier. Réglementation qui encadre plus strictement l'activité de ces engins à moteur. Alors on voit ça avec vous, Thomas Biel. La réflexion d'abord sur le sujet a duré plusieurs mois.
12: Autour de la table, la préfecture maritime, des représentants de stations SNSM, la ville de Fouesnant, la communauté de communes, des clubs de voile, mais aussi la seule entreprise qui propose des balades en jet ski dans le Finistère Sud. Trois réunions ont été nécessaires avant de trouver un compromis. Ces scooters des mers sont désormais exclus d'un vaste polygone qui encadre l'ensemble de l'archipel.
6: Mais ces jet skis, Thomas, pourront tout de même accéder au Glénans.
12: Oui, mais via un trajet très encadré et des points de chute obligatoires. Les scooters des mers devront entrer dans la zone en passant par le nord, entre la balise Lapi et les Pierres Noires. Ils pourront rejoindre le nord du cordon de sable, Tombolo, entre Saint-Nicolas et Bananec, ou la cale Saint-Nicolas par le chenal d'accès, après avoir contourné Bananec par l'est. L'arrêté précise que ce trajet, aller ou retour, devra se faire de manière directe, continue et sans évolution, avec une vitesse de 5 nœuds maximum dans la bande des 300 mètres et 8 nœuds dans l'ensemble de la zone protégée entre le 15 juin et le 15 septembre.
6: Pas question donc de s'amuser à slalomer, à accélérer ou à visiter d'autres endroits de l'archipel.
12: Les autorités ne veulent plus voir des engins à moteur près de l'île aux Moutons ou à l'ouest de Saint-Nicolas, par exemple. Il en va de la préservation de la faune, qui étude des mammifères marins, et de la nidification des oiseaux, compte tenu du bruit et de la vitesse potentielle de ces engins. Le patron de l'entreprise de jet ski se dit, lui, satisfait du texte, puisque ses clients pourront toujours accéder à l'archipel. Chez les professionnels de la voile, on demande surtout à faire respecter la réglementation existante. Et dès cette saison, un dispositif de contrôle renforcé sera déployé sur l'archipel des Glénans et dans les ports de départ, afin notamment de lutter contre les excès liés à la consommation d'alcool.
6: Et si vous voulez voir précisément la zone réglementée et les zones de transit, merci Thomas, vous avez les cartes sur ici.fr. Brice Diesel.
3: Ça y est, Sébastien, on connaît les podiums de la solitaire du Figaro.
6: Oui, édition remportée cette année par le concarnois Nicolas Luneven, 9 ans après sa dernière participation, où il s'était imposé pour la deuxième fois. Le voici désormais donc dans le club fermé des triples vainqueurs de l'épreuve. Ils sont 7. Luneven finit quatrième de la troisième et dernière étape, remportée par Paul Morvan qui a franchi la ligne à 1h18 cette nuit au Havre et qui se classe troisième au général dans le sillage de son père Gilda, de son frère Gaston qui ont marqué eux aussi la solitaire. Paul Loiseau de Clohars-Fouesnant, vainqueur de la deuxième étape et quatrième au classement final, premier bisu, est très heureux d'être dans ce top 5 à son arrivée tout à l'heure.
13: Non, si on m'avait dit avant la solitaire que je ferais un sac, j'aurais signé direct et j'aurais signé vite. Donc non, c'est incroyable. Maintenant, ça met de la pression pour les années prochaines parce que falloir faire au moins aussi bien, quoi. Mais non, c'est chouette de démarrer sur ce circuit-là comme ça. Et puis, c'est l'avantage du circuit Figaro, c'est que t'as beau être un jeune avec moins d'expérience, en fait, comme tout le monde a le même bateau, c'est que si tu navigues bien, tu peux direct te battre avec des gens qui ont fait des Vendées, qui ont déjà fait des podiums sur les deux solitaires. Donc c'est assez dingue. Il va falloir quelques jours pour redescendre de mon petit nuage, mais non, là, c'est vachement d'émotion, ouais. C'est chouette de se dire que du coup, il y a moyen qu'en préparant le truc, j'ai appris tellement de choses là sur cette solitaire, sur moi, sur comment gérer l'effort au large, et surtout sur moi, en fait, j'ai appris plein de trucs. Et ce sera une force pour les années d'après. Donc, j'ai hâte de voir ce que ça donne avec plus d'expérience déjà d'y être. Enfin, de me reposer, mais déjà d'être à l'année prochaine, en fait. C'était trop bien comme course.
6: L'enthousiasme et le sourire de Paul Loiseau, quatrième donc pour sa première participation à la solitaire du Figaro. Vous avez tous les résultats de cette dernière étape et du classement général sur le site et sur l'appli ici. Le foot et le Stade Brestois désormais représentés au conseil d'administration de la LFP, la Ligue de foot professionnelle. Le directeur général du club, Pascal Robert, a été élu hier avec près de 80% des voix devant la représentante de l'OM, 27 de l'OM. Olympique de Marseille, 68%. Deux sièges étaient vacants dans ce collège Ligue 1. Et puis, Pas de podium, en revanche, pour le boulanger de Ploudaniel au concours du meilleur croissant de France.
3: Mais qu'est-ce qu'on va manger?
6: Je ne sais pas, je suis très déçu. Pascal Bodilis nous dit qu'il a raté sa cuisson. C'était avec du matériel qu'il ne connaissait pas. C'était les règles pour ce concours national. C'était une des difficultés du concours. On en parlait, c'était mardi matin. Donc c'est un boulanger de région parisienne qui devient le champion 2026 du croissant au beurre. Mais il nous reste le Finistérien qui garde le titre de meilleur croissant breton 2026. Donc, à Ploudaniel.
3: Ah mais je connais ça.
6: De quoi?
3: Quand on connaît pas le four, c'était sûr de rater ton plat, quoi. Sûr, quand t'es pas chez toi, on t'invite à faire la cuisine.
6: Il avait son petit truc
3: foiré.
6: Le miel des monts d'Arrée, vous vous souvenez?
3: Ah bah oui, ce goût pas mal, ouais.
6: Mais ça n'a pas suffi, la cuisson n'a pas fonctionné. Quelle est la cuisson à laquelle on va être soumis aujourd'hui au
3: c'est
6: niveau
3: la cuisson douce, hein, 13 degrés. Ah voilà, oui. On va y aller tout doucement.
6: Basse
3: température, ça s'appelle. C'est bon pour la santé, il paraît. À l'Ogivie de la Mer, par exemple, chez Michel, un ciel lumineux quand même. Il y a du soleil et toujours du vent. Du soleil aussi dans le pays de Quimper, par exemple. Il n'y a pas que des averses. Elles tombent ici ou là en ce moment et elles pourraient tomber sur votre commune, mais pas partout. En ce moment, on a beaucoup de pluie sur la presqu'île de Crozon, à l'est de Carhaix également, remontant vers Calac et Guingamp. Là aussi, pas mal de pluie. Alors, les éclaircies seront plus nombreuses en fin de journée, notamment sur le littoral. Le vent est toujours bien soutenu avec 65 km/h. Il va continuer à nous accompagner hein, les jours qui viennent. On aura 85 km/h, par exemple, dans la nuit de vendredi à samedi. Samedi, ça souffle encore 75 km/h. Et toujours, averse et éclaircie. Et température qui décolle pas. Allez, on va retrouver peut-être 20 degrés, mais seulement dimanche. Pour les maxis, aujourd'hui, frais dans les monts d'Arrée, avec 14 degrés à Locmélar, 17 à Tréhougat dans le pays Bigoudin, au sud Finistère, 18 à Plouarnel dans le Morbihan, et 17 à Plouarette dans le Trégor costarmoricain. Voilà, en ce 4 juin, il y a quand même une minute de soleil en plus jusqu'à 22h10.
6: On circule bien ou...
3: Mais c'est plutôt pas mal pour un jeudi. Alors on a un incident avec un poids lourd en panne sur Pont de Buis-les-Quimères, la nationale 165, en roulant vers Brest. Une voie de circulation a été neutralisée dans ce secteur. Autre voie qui vous ralentissent, eh bien c'est cette voie express entre Briec et Lotteil. Vous êtes ralenti en venant de Quimper sur environ 4 km en direction de Brest. Bon courage.
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3: Bonne fête Clotilde, aujourd'hui jeudi, il est 8h10.

0: Monsieur Michel Berger, celui qui chante, 8h13.
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0: Soyez bien à l'écoute, dans quelques instants, un cadeau d'une valeur de 140 euros pour vous. 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Soyez bien à l'écoute, on va jouer ensemble au jeu de la carte postale dans quelques instants. Michel Drucker, comment il va, Cataluguin?
3: Moi, j'espère qu'il va très bien. En tout cas, la vidéo que vous voyez circuler sur les réseaux sociaux, c'est pas vraiment lui. Non, mais Audrazo nous expliquera.
0: On va mettre les points sur les i. Et dans quelques instants également, ils sont fous ces Bretons avec un fou furieux qui veut nager autour de l'île de Bas, 17 km en nage libre, pour la bonne cause, vous le verrez. Ouf. Il sera notre invité dans l'île sont fous ces Bretons. 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Et c'est tout de suite si vous trouvez la commune du jour. 02 98 53 65 65. J'ai dit une bêtise? Non,
3: j'ai pas dit, non, ça va.
0: On y va. Salut Yann. Amoureux de la nature, tu seras heureux ici. Hein. C'est un site classé Natura 2000. Des étangs, des marais, bref, une halte migratoire pour les oiseaux. Mais aussi de nombreuses espèces de libellules. Des dizaines d'espèces différentes de libellules, comme l'agrion de Mercure. Et puis l'enclos paroissial. Bon, il n'est pas comme les enclos des monts d'Arrée, mais il y a quand même un ossuaire, deux calvaires. Et sur l'un des deux calvaires, deux saints entourent le Christ en croix, le patron de la Bretagne, Yves, ça vous l'avez retrouvé, et puis le saint qui a donné le nom à sa commune, à la commune qu'on recherche. On dit qu'à la mort de ce saint, on est au 6e siècle, les Irlandais voulaient rapatrier le corps dans son pays d'origine, et les cloches de l'église de la commune se sont mises à sonner toutes seules, voilà, à la volée. Les habitants ont couru après les Irlandais, ils ont réussi à rattraper un bras. Et donc on aurait encore un bras du saint. Allez, y a-t-il encore des naufrageurs ici, dans cette commune? Non, pas que je sache, évidemment. Aujourd'hui, on se mobilise plutôt pour la langue bretonne. D'ailleurs, la Redadec, qui a été courue il y a quelques semaines, est passée par là. C'était au 4e jour de la 10e édition de la Redadec. Alors, on a corsé un petit peu, parce que c'est quand même vos invitations au festival. Hein. Avez-vous trouvé 02 98 53 65 65? Yann Andrissin, naufrageur quand même.
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0: Me dis pas que c'est pas vrai. C'est le rendez-vous anti-arnaque. Enfin, c'est pas vrai, hein, pour les intimes. Qui vous rappelle que c'est pas parce que il a un divan rouge que Michel Drucker est psychanalyste ou encore moins pharmacien, Catel?
3: Ben non, évidemment, Michel Drucker alerte cette fois-ci les internautes. Audrazo, un compte Facebook utilise son image pour nous faire acheter un pseudo-médicament?
7: Oui, voilà ce que Michel Drucker, le vrai Michel Drucker, nous écrit. Attention, on utilise mon visage et ma voix pour la vente d'un médicament anti-douleur articulaire. Ne vous faites pas avoir, poudre de perlimpinpin. Alors, petite recherche de mon côté, j'ai trouvé la vidéo dont il parle. On écoute.
8: Il y a 3 ans, je me suis retrouvé dans une situation dont je ne parlais à personne. Des douleurs dans les genoux, le dos bloqué, les épaules et la nuque comme du bois. Mais tout a changé quand j'ai entendu parler de la boisson spéciale du docteur Grégoire Gibault. Au bout de 3 jours, la douleur avait complètement disparu. J'ai passé 80 ans et je me sens comme à 50.
7: C'est la voix de Michel Drucker, vous la reconnaissez, c'est son visage aussi, mais Michel Drucker donc n'a jamais dit ça. Tout est truqué. Problème, certains internautes vont se rendre compte tout de suite qu'il y a entourloupe, mais d'autres pas du tout.
3: Bon, d'ailleurs, Aude, beaucoup d'auditeurs vous contactent parce qu'ils se font piéger par des pubs comme ça.
7: Oui, Françoise, par exemple, elle me dit qu'elle a acheté des gélules contre la maladie d'Alzheimer, soi-disant vantées par le célèbre docteur Simès. Un autre auditeur me raconte, lui, qu'il est tombé sur une image du comédien Artus qui lui vendait des pilules minceurs. Artus, le docteur Simès, Michel Drucker, ils ont tous alerté un jour ou l'autre sur ces pubs mensongères, mais c'est sans fin, elles reviennent toujours. Donc mon conseil, il est tout simple. Quand vous voyez une célébrité vous vanter un médicament sur les réseaux sociaux, vous n'achetez pas. Voilà. Même si vous êtes malade, que vous avez tout essayé, un produit qui a besoin de mentir pour faire sa pub est forcément suspect.
3: Ah oui, attention quand même, on ne croit pas n'importe qui, même les stars, hein.
0: Même les stars. Bon, Michel Drucker, on peut faire confiance. Hein. Surtout son divan rouge, ça impose.
3: Oui, celui-là, quand il sera bleu, c'est que ce ne sera pas le bon.
0: Le Conquet, Kerloan, Plougonvelin, Kerloan à nouveau, Paimpol, voilà quelques-unes des communes que vous proposez. On recherche dans la carte postale une commune qui vous permet d'aller à deux au festival Westival à la Pointe Saint-Mathieu à la fin juin avec les négresses vertes, avec Tête Raide. Alors, je vous rappelle, amoureux de la nature, on est en zone classée Natura 2000 ici. Il y a beaucoup d'espèces de libellules comme l'agrion de Mercure. Et puis le saint local est sur le calvaire, juste à côté de Saint-Yves et du Christ en croix. D'ailleurs, il se dit que ce saint irlandais voulait être récupéré à sa mort par ses co-religionnaires, mais que les habitants de la commune l'ont empêché. Ils ont pu récupérer juste un bras. Où sommes-nous ? Au pays des naufrageurs, disait-on dans le temps, dans le pays pagan. 02 98 53 65 65.
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0: On n'est pas des moutons, mais quand même, on écoute Matmata.

0: Matmata avec les moutons. Alors on fait le tour de Bretagne pour essayer de trouver la commune du jour pour le jeu de la carte postale. Cherchez encore, hein. 02 98 53 65 65. Une commune au bord de mer, connue pour ses réserves d'oiseaux, Natura 2000, avec un saint, voilà, qu'on peut voir notamment sur le calvaire, l'un des calvaires de l'enclos paroissial aux côtés du Christ et aux côtés du saint breton, le patron des Bretons, Saint-Yves. Voilà quelques indices. Qu'est-ce que je pourrais rajouter pour vous aider encore? Au 02 98 53 65 65. On dit, mais ça c'est la légende, qu'il y aurait eu des naufrageurs.
1: Oui, alors certains disent que c'est dans la commune d'à côté.
0: Voilà, c'est surtout ça.
1: Celle de là-bas,
0: celle d'ici.
1: C'est
0: pour ça qu'il y en a beaucoup
1: d'ici.
0: Qui proposent Kerlouan. Voilà,
1: oui.
0: On dénonce les petits copains à côté, hein, évidemment.
1: Ouais.
0: Voilà. Non, ça n'existe plus aujourd'hui. Même s'il y a un peintre très connu, Yann D'Argent, qui a peint les pilleurs de la mer de cette commune. 02 98 53 65 65. Ils sont fous, ces Bretons. Alors malheureusement, nous n'avons pas Jonathan, que nous espérions avoir pour parler d'un défi autour de l'île de Bas. Moi, je vous propose d'entendre... Il était notre invité il y a quelques semaines maintenant, Johan Le Nédélec, qui a travaillé sur l'histoire de sa famille, des résistants pour la Seconde Guerre mondiale. Il en fait part aujourd'hui aux collégiens et aux jeunes. Nous sommes allés autour de 1948 et lui s'en est sorti après avoir résisté sous l'occupation. Johan Le Nédélec, bonjour.
2: Bonjour.
0: Natif de Saint-Brieuc, vous vivez à Brest, sonneur de Yulon Pipe, notamment membre du groupe Startigène, mais vous êtes un ancien professeur, notamment d'histoire géo pendant 15 ans, et vous avez imaginé un jeu d'enquête historique que vous proposez auprès des plus jeunes, notamment sur la Seconde Guerre mondiale, son impact concret en Bretagne à travers une histoire vraie. Et cette histoire, c'est celle de votre famille originaire du centre Bretagne. J'ai envie de dire, ils sont fous ces Brestois.
2: Il y a quelques années, j'ai mis la main sur les archives de mon grand-père. C'est quelque chose que je souhaitais faire partager aux plus jeunes, notamment aux élèves du second degré. Autant on peut partir sur le côté agriculteur, parce que mes arrière-grands-parents étaient agricultivateurs au bourg de Plusquélec, autant on peut partir par le prisme des ouvriers brestois, comme Jean Le Nédélec, mon grand-oncle qui était électricien, ou mon grand-père qui était donc infirmier de marine de guerre et qui lui, voilà, en plus lui a photographié donc cette période-là à Brest parce qu'il avait un appareil photo, donc chose exceptionnelle.
0: Et la place des femmes aussi.
2: Jean était marié à Angèle Le Nédélec, qui est née Kerlirzine, donc qui était originaire de Scrignac. Elle a mené donc beaucoup d'actions de résistance, au sein d'un comité qui s'appelait le comité des femmes patriotes sur Brest. Et alors, ce qui est assez intéressant, c'est que dans ma famille, au fil de mes découvertes, je découvre que mon arrière-grand-mère, au village de Plusquélec, on l'appelait Maïtanou, qui était originaire de Carnouët, la ferme familiale servait de QG, hein, donc de planque cache d'armes, de réunion, d'hébergement de résistantes aussi traquées par la Gestapo. Et puis, donc, elle abattait des porcs clandestinement et donnait des premières denrées de façon non rétribuée, c'est important de le dire, aux résistants de la région. Brest.
0: Et donc de Brest à Plusquélec, hein, près de Calac, en passant par la prison dans le château de Brest à l'époque pendant la guerre, vous retracez l'histoire. Alors vous proposez dans les classes, dans les écoles, on peut aussi vous solliciter pour venir mener cette enquête. Qu'est-ce qui les frappe dans ce passé résistant des Bretons?
2: C'est un sujet que j'abordais déjà en classe de par le programme national de classe de 3e. Donc je sais que ce qui m'a un petit peu mis la puce à l'oreille, c'est que quand je parlais de ces sujets-là, il y avait un grand silence dans la classe et puis on sentait quand même que ça captivait. Ce qui les frappe aussi, c'est les risques qui sont pris et puis évidemment le fait de se battre pour certaines idées, de défendre des idées, voilà, ça a un prix. Je pense que c'est ce qui interpelle et surtout aussi ce qui fascine les élèves, c'est la façon dont j'ai retrouvé tous ces détails et tout ce qui m'arrive autour de cette enquête-là depuis pratiquement une dizaine d'années.
0: Et si on veut vous solliciter pour animer ce jeu historique, eh bien on vous écrit tout simplement johannedelec@gmail.com ou alors sur votre page Facebook. Un grand merci d'avoir été avec nous.
2: Merci Bras, Kenavo.
0: Kenavo.
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0: On y est arrivé, visiblement. Christopher, bonjour. Vous êtes à Plouvien dans le Nord Finistère.
5: Oui, bonjour.
0: Et vous vouliez aller au festival de la fin du mois de juin avec ici Brice Zizel à Pointe-Saint-Mathieu, le Westival. Vous le connaissez celui-là?
5: J'ai entendu parler, j'ai pas encore pu le faire, donc ce sera l'opportunité.
0: Un festival tout jeune, sur un lieu super, on est à la Pointe Saint-Mathieu, face à la mer. Il y aura les Têtes Raides, les Négresses Vertes, il y aura Marcel et son orchestre, le groupe espagnol Celtas Cortos, mais aussi Madelinane, c'est alléchant, hein ?
5: Oui, avec un beau cadre en plus, donc on va pouvoir en profiter.
0: La carte postale du jour nous emmène où aujourd'hui, Christopher ?
5: À Ghisseny.
0: Pourquoi, oui. Pourquoi Ghisseny ?
5: C'est ma compagne en fait qui était qui a ses grands-parents qui habitent là-bas, donc elle m'a aidé à donner la réponse.
0: Elle a trouvé le marais du Kurnik avec ses oiseaux et ses libellules. Elle a trouvé Saint-Cézny, voilà, qui est dans l'enclos paroissial sur le calvaire. Et puis ce pays dont on disait qu'ils étaient un petit peu naufrageurs en allumant des loupiottes pour attirer les bateaux. Mais ça, c'est une vieille légende dans le pays pagan, évidemment, Ghisseny. Eh ben, bravo à tous les deux. Vous y allez avec elle, évidemment.
5: Forcément,
0: je suis obligé.
5: On va faire profiter, quoi.
0: Très bien. Merci d'avoir été avec nous, Christopher. Bonne journée à Plouvien.
5: Merci à vous. Bonne journée aussi.
0: Voilà, Ghisseny dans le Nord Finistère. C'était la bonne réponse aujourd'hui. Aude Raso, un point sur l'actualité à 8h30 et la colère à Florence.
6: Nous faisons les frais de décennies d'économies dans la justice. C'est le coup de colère du maire de Florence, là où la jeune Liana a été vue pour la dernière fois. Le suspect était déjà au cœur de 3 procédures pour viol ou agression sexuelle. 2 avaient été classées sans suite. Les députés valident une proposition de loi pour limiter notre exposition au cadmium, ce métal lourd toxique qu'on retrouve notamment dans les céréales, le blé, le riz. Le texte prévoit une réduction des taux de cadmium dans les engrais phosphatés. Les Français les plus pauvres sont davantage exposés aux cancers les plus mortels. Constat que fait la DRES, la Direction de la Recherche et de la Statistique. Les plus démunis ont 2 fois plus de risques, par exemple, que les plus riches de développer un cancer du poumon. L'espoir de la famille de Christophe Glaize, le journaliste condamné à 7 ans de prison en Algérie. La grâce du président Tebboune est désormais possible, selon son frère. L'espoir, dit-il, est plus grand que jamais avec le réchauffement des relations franco-algériennes. L'association Sites et Monuments s'inquiète pour la tapisserie de Bayeux. Cet acte, la broderie emblématique du XIe siècle, va prendre la direction de Londres et du British Museum. On fait courir des risques inconsidérés à une œuvre du patrimoine mondial, réagit l'association. Mise en jambe et revue des troupes ce soir pour l'équipe de France de foot avec un match amical contre la Côte d'Ivoire. J-12 avant l'entrée en lice de nos Bleus à la Coupe du Monde. Coup d'envoi 21h10 à Nantes. Vous suivez le match sur ici.fr, notre site internet.
0: Merci Aude Raso, 8h31, l'info en breton dans quelques instants, mais avant cela, reportage Catel Huguin, reportage auprès des soldats du feu ce matin. Si vous êtes près de Josselin dans le Morbihan, vous les avez peut-être vus hier.
7: Plus de 300 pompiers bretons ont été mobilisés hier pour un exercice d'entraînement de grande envergure contre les feux de forêt. Ça se passait dans le massif des Forges de la Nouée, et bien sûr c'était un incendie fictif, pas de feu, mais un rendez-vous important pour les pompiers qui se retrouvent ainsi tous les ans depuis l'été 2022, un été qui avait été marqué par 2 incendies importants, on se souvient des 2000 hectares partis en fumée dans les Monts d'Arrée et les 500 autres à Brocéliande. Jean-Michel Laga, les autorités en ont tiré des leçons.
8: Oui, la première leçon, ça a été l'achat de ces grands camions-citernes ultra-modernes. Ils sont équipés de lance-canons et ça change tout en matière de sécurité, selon le capitaine Olivier Merlet, spécialiste de la lutte contre les feux de forêt dans le Morbihan.
9: Sur une ligne d'appui comme là, ils n'ont pas besoin de sortir pratiquement du véhicule puisqu'ils vont travailler à la lance-canon. Et donc là, on n'expose pas nos personnels en fait. Nous, dans le département, il y en a eu 8 d'achetés déjà dans un premier jet. Il y en a 4 autres qui arrivent l'année prochaine. Dans le département, on en a 48.
8: Et pour être plus efficace en intervention, le travail évolue aussi au poste de commandement. Le lieutenant-colonel Gilles Dalopéré applique une stratégie bien précise.
10: On cherche donc ce qu'on appelle les points de rendez-vous, c'est vers où on va pouvoir arrêter le feu. Voilà. Une zone d'appui qui soit dégagée, sécurisée, sur laquelle on va pouvoir travailler, préparer l'arrivée du feu. Et toujours dans cette idée de rétrécir la tête du feu. Plus la tête de feu est rétrécie, moins j'ai besoin de mettre de moyens en fait.
8: Il faut donc anticiper et pour cela, les pompiers ont un nouveau logiciel à leur disposition. Il est capable de dire dans quelle direction et à quelle vitesse l'incendie va se propager. L'outil est conçu par Julien Camus de la société Kairos.
11: Il est en opérationnel. Hein. On a déjà plus de 400 utilisateurs partout en France. Hein. Il prend 150 paramètres. On peut simuler donc les largages, les interventions de terrain. des accélérations de vent ou des changements de direction. Et ce logiciel donc, est disponible pour tous les pompiers jusqu'en 2027. Il est financé par France 2030.
8: Et ils peuvent aussi compter sur les agriculteurs capables de fournir de l'eau, remplir des bassins d'approvisionnement. Pascal Nizan en a fait la démonstration avec deux de ses collègues.
12: Déjà, on a le matériel, déjà qui est beaucoup plus gros pour approvisionner les piscines, là, déjà. Et puis, on peut être efficace rapidement. Quoi. On connaît super bien le terrain, puisqu'on est, on est sur le local, donc on connaît tous les chemins, en fait.
8: Et cet exercice n'était d'ailleurs pas une première pour lui. Il était déjà intervenu l'année dernière pour un feu de chaume sur sa commune.
7: Un reportage de Jean-Michel Naga dans le massif des Forges de Lannoué, c'est à retrouver sur ici.fr.
0: 8h34, vous êtes à l'écoute d'ici Brésisel, l'info continue en breton Catel. À Brest hier, les opinions se sont faites face.
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0: Dans un peu plus de 20 minutes, le journal de 9h, et le commandant de bord russe du pétrolier Tagore, placé en garde à vue mardi.
7: Le navire a été arraisonné dimanche par la Marine nationale. On en reparle dans le journal de Sébastien Paour. Un coup d'œil au ciel, Axel Liu en Amzer, ag turbulent en Miguenois, Blirio.
0: 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Voilà. Il repleut. Il y avait le soleil ce matin, il y a quelques minutes, à Saint-Main, dans le Nord-Finistère. Et puis voilà, c'est la pluie qui revient avec 13 degrés. Donc, on verra la journée à l'intérieur, plutôt, estime Michel, qui est sur la page Facebook ici, Brésisel. C'est une journée d'averse, mais aussi d'éclaircie. Donc, choisissez votre moment pour la balade, pour faire des choses dehors. Il y aura un peu plus de soleil, d'ailleurs, dans l'après-midi, notamment sur le littoral. Le vent s'invite encore aujourd'hui avec 65 km/h en rafale. Demain, ce sera jusqu'à 85 km/h. La nuit qui suit aussi. hein, sud-ouest, pour ce vent et samedi encore venteux, 75 km/h. Du coup, des traversées ont été annulées de Saint vers le continent et vice-versa. Hier, aujourd'hui, peut-être encore demain vendredi et samedi, et des changements d'horaire hein, entre le Conquet par exemple et Ouessant. Les températures maxi tout à l'heure, vous aurez dans l'après-midi 14 degrés à Locmélard, 17 à Tréhougat dans le pays Bigoudin, 16 degrés à Audierne ou à Brest, 17 à Quimper ou du côté de Pamard. C'est comme à Plouaret dans le Trégor. Il fera 18 à Plouarnel dans le Morbihan aujourd'hui.
7: Attention sur la route, Axel, du côté de Mélac.
0: Un véhicule en panne sur la Nationale 165 en direction de Quimper. Une voie de circulation a été neutralisée. On l'apprend à l'instant. Un accident également sur cette voie express du côté de Pont-de-Buis-les-Quimères en roulant vers Brest. C'est après les travaux hein, qui vous ralentissent encore deux jours, semble-t-il, dans le pays de Briec. Entre Briec et Lotey, ça coince surtout en allant vers Brest sur la Nationale 165. Ces travaux doivent s'arrêter demain soir, mais ils reprennent un tout petit peu plus loin, entre Lotey et Châteaulin, donc du bazar en perspective. Sur l'accident à l'instant de Pont-de-Buis, comptez quand même un bon kilomètre et demi de ralentissement en direction de Brest.
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0: Laurent et Véronique éprouvent du désir. 8h39, bonne fête Clotilde, on est aujourd'hui jeudi le 4 juin.

0: rire de Véronique Jeannot avec Laurent Voulzy, 8h44.
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0: Le rink hockey, ça c'est un sport dont on parle pas souvent mais qui est pratiqué en Bretagne, notamment du côté de Dinan-Quévert. On va en parler dans 100% Sport Braise, chronique consacrée à tous les sports avec Gaëtan Pinel qui nous rejoint d'ici 8h50 dans un peu plus de 6-7 minutes. Et puis vous qui avez peur eh bien de que votre cerveau ralentisse, vieillisse, on a trois exercices, trois défis plutôt agréables. Et ça, ça va nous changer parce que soigner, c'est pas souvent agréable. Que nous proposera le docteur Kierzek tout à l'heure avant 9h. C'était un gros lourd, mais finalement, ils vont se marier. Voilà en résumé la belle histoire qu'on va vous raconter aujourd'hui par cette Bretonne qu'a rencontré Laurent Limontour. Alors forcément, elle est dans les petits bonheurs.
3: Salut Bray Zizel.
4: Non mais qui êtes-vous? Qu'est-ce que vous foutez ici?
3: Je m'appelle Emmanuel, j'ai 44 ans et je suis coordinatrice dans les services à la personne pour Junior Senior.
4: Vous faites pas de service à domicile?
5: Hein? Et puis quoi encore?
3: Et je suis dans les petits bonheurs.
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7: Vous avez un domicile?
3: Alors j'habite Quimper, mais je suis originaire de Saint-Brieuc, dans les Côtes d'Armor.
4: Ça fait combien de temps que tu squattes ici?
3: Je suis venue faire mes études et puis je suis plus jamais repartie. Donc je suis plutôt bien ici.
4: Eh bah tu vas pas repartir du tout alors.
3: Non non, j'aime bien la ville et on est proche de la mer. Et puis c'est une jolie ville moi je trouve.
8: Ah c'est vrai que c'est joli.
4: Franchement, je trouve que ça pète trop.
9: Tu vas aller te balader?
3: Mon coin préféré quand je me balade, ça va être à La Torche par exemple ce week-end.
9: Torche?
8: En plein jour?
9: Bah non.
3: Un lever de soleil à La Torche le matin, les rochers, les sentiers, la plage, entre le surf et la mer, c'est un beau coin de nature, c'est juste parfait.
9: T'es surfeur?
3: Non, mon conjoint, mais moi je vais faire des photos là-bas.
10: C'est comme les JO,
11: en moins chiant, avec que des beaux mecs.
12: Ah cool!
13: C'est ça qui permet de voyager à travers le temps, le convecteur temporel.
14: Le convecteur temporel?
3: Si je pouvais changer d'époque, juste par curiosité, la Grèce antique.
15: J'ai l'impression que ce sont des Grecs. Vous avez raison, ce sont des Grecs.
3: Parce que j'ai toujours été passionnée par toute la mythologie grecque et tous les philosophes. Ouais, c'est une époque que j'aurais bien aimé découvrir l'envers du décor.
15: Ce sont des garçons, hein, ce sont des garçons.
16: Des garçons?
15: Ce sont des garçons, c'est pas des visites. Ils sont tout nus.
16: Ah.
17: C'est dingue. Ici, c'est bonjour la drague.
3: Bah, le plan drague le plus pourri, c'est mon futur mari.
18: Qu'est-ce qui s'est passé exactement?
3: Il m'a fait une super déclaration lors d'un voyage qu'on faisait en moto ensemble.
19: Et alors?
3: Et je lui ai mis un beau râteau.
18: Mais pourquoi t'as fait ça?
3: C'était un peu maladroit, il m'intéressait pas forcément. Il était un peu lourd. Et puis, je suis revenue sur ma décision finalement, puisque ça fait 7 ans qu'on est ensemble et on se marie au mois de novembre. Donc finalement, c'était pas un plan de drague si pourri que ça.
18: C'est fou, hein, parce que son papier, c'était pas gagné. Hein.
3: Allez, salut!
0: Voilà une belle histoire racontée par Emmanuel dans Les Petits Bonheurs. C'est comme ça que ça se passe. On se marre pas uniquement, on passe du bon temps.
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0: Marine sera en live ce soir sur Ici Bray Zizel à partir de 20h. Le plaisir de la réécouter dès ce matin à 8h48. Escroc est extrait de son premier album.

0: Escroc, extrait du premier album de Marine qui avait brillé à la Starac, et elle sera en live ici. Ce sera donc ce soir à partir de 20h sur votre radio. Sur la route, il y a quelques désagréments suite à un accident, notamment à Pont-de-Buis, l'Équimère, sur la Nationale 165. Un véhicule en cause en direction de Brest. Il y a un véhicule en panne, également un poids lourd dans ce secteur, donc ça crée beaucoup de bazar. Et environ 2 km de ralentissement dans le sens Châteaulin vers Brest. Puisqu'on parle de ce pays-là, entre Briec et Lauteil, les travaux continuent. Vous roulez sur une seule voie dans les deux sens. Il y a à peu près 5 km de ralentissement dans les deux sens. Bon courage. 100% sport Bray ce matin, Catel Huguin, avec un sport dont on n'a pas trop l'habitude de parler.
1: Non, c'est vrai, le rink hockey. Bonjour Gaëtan Pinel.
2: Bonjour Catel, bonjour à tous.
1: Alors l'équipe de Dinan Quévert arrive au bout de sa saison de Nationale 1, l'élite française hein, et les costards mauricains vont batailler pour le titre lors de cette dernière journée.
2: Oui, même s'ils partent avec un temps de

0: Étant, c'est que Dinan Kever va conclure une 17e saison de rang sur le podium.
1: Oui, c'est assez remarquable hein, cette longévité au niveau. Depuis 2007-2008, Dinan Kever est toujours dans les trois premiers. Et ça, c'est sans compter la saison 2020-2021 qui n'était pas allée à son terme à cause du Covid. Et si on reprend donc le palmarès depuis 2007, on s'aperçoit aussi que les Costa-Ricains ont été sacrés 6 fois champions de France. Par contre, le dernier titre remonte à 2019 et c'est Saint-Omer hein, qui domine la N1 depuis.
0: Et qu'il y ait titre ou non, Gaëtan, la saison du Dinan Kever restera tout de même assez positive.
1: Oui, une deuxième place en championnat et un parcours sans aucune défaite à domicile, c'est déjà pas mal. Le petit regret, il peut surtout se situer en Coupe de France. Finalement, les Quévertois avaient gagné les 2 précédentes éditions et l'objectif était de remporter cette coupe une 3e fois d'affilée. Mais voilà, cette année, ils ont perdu en demi-finale.
0: Bon, on suivra ça. Merci Gaëtan. Demain, focus sur la demi-finale retour de play-off du CEP Lorient en vue de la montée en Elite 2. Ce sera du basket.
1: À demain.
2: Gaëtan, merci beaucoup. Moi qui suis une brêle en sport, le rink hockey, c'est bien du hockey en salle sur patins roulette. Hein.
0: Je crois
2: oui,
0: bien.
2: Oui, il n'y a pas de glace.
0: Ah, c'est ça. Merci Gaëtan.
2: Dans une minute, quelques conseils pour activer votre cerveau avec le docteur Kirzek.
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0: Du punk au chant lyrique, l'artiste lorientaise a exploré bien des univers. Elle propose aujourd'hui à son public une pop poétique et un groove lumineux. Il s'exprime pleinement dans cette nouvelle chanson.
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0: Le Grand Bleu.
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2: Merci pour cette découverte. C'est le docteur Kierzek qui est avec nous. Bonjour docteur. Alors Gérald, ce matin, trois défis agréables pour une fois, pour ralentir le vieillissement du cerveau. On a de vous écouter.
3: Bonjour à toutes et à tous. Et oui, notre meilleur allié pour bien vieillir, d'abord, c'est le cerveau. Et bonne nouvelle pour le garder jeune, pas besoin de médicaments miracles ni de régime draconien. C'est la BBC qui a sorti un article récemment qui liste trois défis simples, gratuits et surtout agréables pour ralentir le vieillissement cérébral. Alors, prêt à muscler vos neurones sans vous en rendre compte? Premier défi, devenez un aventurier du quotidien. Vous avez remarqué que ces chauffeurs de taxi, et l'article parle de ces chauffeurs de taxi londoniens, qu'ils apprennent par cœur un labyrinthe de 25 000 rues et qu'ils ont la zone dédiée à la mémoire spatiale dans leur cerveau qui est plus développée que la moyenne. Ça s'appelle l'hippocampe et surtout, ils présentent l'un des taux les plus bas de mortalité liée à Alzheimer. Tout simplement parce que leur cerveau travaille en permanence pour s'orienter. Alors, pas besoin de devenir chauffeur de taxi à Londres, mais laissez tomber le GPS de temps en temps, partez sans itinéraire, mémorisez un nouveau chemin, faites une petite randonnée ou encore mieux, lancez-vous dans la course d'orientation. Deuxième défi, cultivez les liens sociaux. On a longtemps pensé que la solitude était juste triste, mais on sait en plus qu'elle est toxique pour le cerveau. Une étude a montré que les personnes les moins actives socialement développent une démence 5 ans plus tôt que les plus connectées. À l'inverse, avoir un confident, débattre, partager ses idées, ça fait travailler votre mémoire, votre langage, votre capacité à anticiper. Bref, les conversations protègent le cerveau et ça protège contre le stress et l'inflammation.
2: Alors on bouge sans GPS, ça je fais ça tous les jours, hein. On discute et le troisième défi alors ?
3: Troisième défi, c'est peut-être mon préféré, l'apprentissage tout au long de la vie. Pas besoin de reprendre une thèse de physique ou de médecine. D'ailleurs, l'idée, c'est de rester curieux, de faire des choses nouvelles. Ça peut être le jardinage, planter, semer, observer les cycles. Ça a démontré des bienfaits spectaculaires sur la préservation cognitive, sur ce qu'on garde dans la tête. Mais ça peut aussi être lire un chapitre, en discuter avec quelqu'un, rejoindre un club de lecture, apprendre quelques mots d'une nouvelle langue ou s'inscrire à un atelier créatif. Ce qui compte, c'est la nouveauté et ça permet la neuroplasticité cérébrale. En résumé, mes chers auditeurs, bougez sans GPS, parlez avec passion, apprenez avec curiosité, et votre cerveau va vous remercier et vous n'aurez même pas l'impression de faire des efforts. Allez, c'est quoi votre premier défi aujourd'hui ? On s'y met d'ici là, portez-vous bien.
2: Merci du conseil, des trois conseils aujourd'hui, docteur Kierzek. Demain, à la télévision, dès 6h30, l'équipe sera là. Pas moi, mais vous serez là, Sébastien.
4: Absolument, on sera là avec plaisir.
2: Bon, passez une bonne journée, pleurez pas, il y a du soleil quand même aujourd'hui, c'est jeudi. Sur la route, on roule mal, très mal, du côté du contournement de Saint-Paul-de-Léon dans le Nord-Finistère, un côté ouest de la commune. C'est Stéphane qui nous a appelé au 02 98 53.

0: 65-65. Les infos dans deux minutes, Sébastien.
1: On reparle du commandant du Tagore, ce pétrolier russe. Le commandant est en garde à vue à Brest.
0: Merci d'être avec nous.
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0: Presque 9h, dans une minute ce sera les infos et puis l'heure de retrouver Bienvenue chez vous. C'est l'émission où vous avez vraiment la parole, vous pouvez échanger avec Estelle Gaz. Bonjour Estelle.
9: Bonjour Axel, bonjour à tous. Et oui, effectivement, je vous donne la parole tous les matins entre 9h et 10h. J'attends tous vos témoignages, vos questions. Ce matin, on parle d'un sujet plus que sérieux puisqu'on parle de l'isolement des personnes âgées. C'est un vrai sujet, un sujet qui peut tous nous inquiéter. On a peut-être tous un parent, un grand-parent, un proche, un voisin qui est âgé et qui est isolé, qui sort un petit peu moins. Eh bien, il y a une animatrice ici, dans le Finistère, qui a décidé de se lancer à seulement 26 ans, et en tout cas d'aller rendre visite aux seniors et d'aller faire des activités avec eux chez eux. Vous venez nous dire, vous, justement, comment peut-être vos parents, vos grands-parents vivent leur isolement. Est-ce que vous, vous avez mis des choses en place? Vous venez nous en parler au 02 98 53 65 65, ou encore bien évidemment par WhatsApp au même numéro.
0: Le docteur Kerzak, à l'instant, parlait justement de solitude. C'est pas uniquement la tristesse, ça peut être beaucoup plus grave, donc c'est une bonne initiative.
9: Tout à fait.
0: À tout de suite alors.
9: À tout de suite.
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9: Belle matinée à tous, ici Bray Zizel, il est 9h. Et à 9h, le journal est présenté par vous, Sébastien Paour, bonjour.
1: Bonjour à tous.
9: Le commandant du Tagore est en garde à vue.
1: Depuis mardi, et le bateau qu'il commande, intercepté par la Marine nationale au large de la Bretagne, est désormais au mouillage en baie de Douarnenez, un pétrolier de 250 mètres qui appartient très probablement à la flotte fantôme russe. Delphine Gocho, le procureur de Brest, précise dans un communiqué que les mesures restrictives ou privatives de liberté de l'équipage ont été levées.
10: C'est la gendarmerie maritime de l'Atlantique à Brest qui interroge depuis avant-hier le commandant russe du Tagore, depuis l'arrivée en fait du navire en baie de Douarnenez. À plusieurs reprises dimanche, le commandant a refusé d'obtempérer aux consignes de la marine nationale. Elle souhaitait donc contrôler la nationalité du pétrolier de 240 mètres soupçonné d'arborer un faux pavillon camerounais. Le Tagore, qui est sous sanction européenne et américaine, soupçonné de faire partie de la flotte fantôme russe, pour contourner les sanctions internationales contre ces ventes de pétrole. Pour le défaut de pavillon et le refus d'obtempérer, le commandant encourt jusqu'à un an de prison et 150 000 euros d'amende. Même peine pour l'armateur qui est en cours d'identification, précise le parquet de Brest. Les 23 membres d'équipage, eux, sont depuis avant-hier libres de leur mouvement à bord. Leurs conditions de vie ont été vérifiées, notamment leur état de santé et le stock de nourriture.
1: Et parallèlement à l'enquête judiciaire, une visite administrative de sécurité a été effectuée hier par la préfecture maritime. Vous avez toutes les précisions sur ici.fr. Bray Zizel.
9: C'est la polémique de la semaine à Brest.
1: Des militants de Reconquête, le parti d'Éric Zemmour et des membres de son collectif de parents d'élèves parents vigilants s'insurgent contre des ateliers proposés par les médiathèques brestoises. 5 ateliers à l'occasion du mois des fiertés. Un atelier philo sur la différence pour les 8-12 ans et 4 séances de lecture de comptines par des drag queens pour les 4-7 ans. L'extrême droite y voit un endoctrinement des enfants, dénonce une idéologie woke. Marie-Laure fait partie des 9 personnes qui ont manifesté hier devant la mairie. Elle est membre du collectif Parents Vigilants et elle est personnellement concernée.
11: Ma fille a transitionné récemment. Imaginez la souffrance, c'est un deuil blanc. C'est un deuil blanc. Aujourd'hui, on se reparle, mais on a eu 8 mois de silence. Je l'aime énormément, c'est mon enfant, mais je souffre. Que ce soit à l'école ou que ce soit dans les médiathèques, on a autre chose à apprendre aux enfants. Vous croyez qu'ils ont besoin de ça? Nos enfants, il faut les protéger. C'est une forme de violence, c'est une idéologie. C'est leur faire croire que tout va aller bien, mais c'est pas vrai.
1: Pour riposter, la gauche avait appelé à une contre-manifestation au même endroit qui a rassemblé près de 200 personnes, dont beaucoup de membres de la communauté LGBTQ+, et quelques élus comme le conseiller municipal communiste Taran Marek. Il défend, lui, ses ateliers.
2: L'objectif, c'est avant tout de dire qu'il y a une diversité dans notre pays, et c'est essentiel d'expliquer aux enfants qu'il y a cette diversité, qu'on peut vivre ensemble malgré les différences. L'homophobie et la transphobie, ça tue en France, ça tue régulièrement parce qu'il y a des ados qui grandissent en se sentant repoussés. Ça amène à des suicides, ça amène à beaucoup de souffrances, des violences, des harcèlements. Et c'est pour ça que c'est extrêmement important de manifester pour dire que c'est absolument intolérable et que Reconquête participe à cette haine. Aujourd'hui, en se rassemblant, on dit à tous ces jeunes qu'on est présents, qu'on est avec eux.
1: Les deux groupes de manifestants étaient séparés par un cordon de policiers. Il n'y a pas eu d'incident. Vous avez les photos des deux rassemblements sur le site et sur l'appli. Ici, dossier signé Nicolas Olivier.
9: Paul Morvan remporte la dernière étape de la solitaire du Figaro.
1: Le fils de Gilda, le frère de Gaston, a passé la ligne au Havre à 1h18 cette nuit. Il est troisième au général, juste devant le premier Bizu qui vient d'avoir 22 ans. Paul Loiseau de Clohars-Fouesnant, vainqueur de la deuxième étape, est donc quatrième au classement final. Alexis Thomas, lui, est deuxième. Et celle native de Vannes, Nicolas Lunven, qui s'impose sur cette solitaire 2026 et qui entre dans le club fermé des triples vainqueurs de l'épreuve.
6: Honnêtement, au fond de moi, je venais pas pour la gagner parce qu'en fait, quand j'ai ouvert le dossier Figaro 3 en janvier dernier, donc c'était il y a à peine 6 mois, je le savais hein, qu'il y avait du boulot. Donc les premiers entraînements, même si j'étais pas complètement à la rue, j'avais quand même une grosse marge de progression par rapport au cadre du circuit. Donc, je me disais, c'est pas grave, tu vas peut-être pas la gagner, mais au moins, il y a plein de choses à apprendre, plein de choses pour se faire plaisir. Et voilà, c'était avant tout ça, ce retour. J'imaginais pas comme ça, en 6 mois, être capable de gagner à la solitaire du Figaro. C'est pour ça que l'histoire du triple vainqueur et tout, je réalise, c'est pas encore très, très bien. Je redécouvre, en fait, ce que j'étais venu chercher, quoi, le plaisir de naviguer en Figaro. Et voilà, donc c'est un peu le résumé de toute cette solitaire.
1: Nicolas Lunven, vainqueur de la 57e édition de la solitaire du Figaro. Il est donc le 7e skipper à l'avoir remporté 3 fois. Il a fini 4e de l'ultime étape, arrivé donc cette nuit au Havre.
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1: Quel est le temps de notre jeudi, ma chère Estelle ?
9: Eh bien, ce matin, ça va être entre nuages et averses. Cet après-midi, le temps devrait être un petit peu sec, plus sec du moins, et surtout avec quelques belles éclaircies. Il fait un peu frais ce matin, on ressort un peu le pull, 13 à 16 degrés. Cet après-midi, 15 à Landivisiau et Pontivy, 16 degrés à Plestin-les-Grèves et jusqu'à 17 degrés attendus à Quimper. À 9h05, on fait un petit point sur vos conditions de circulation. Du monde, comme tous les matins, 7h06 sur le pont de l'Iroise de Plougastel d'Aoulas pour aller jusqu'à Brest. On nous signale aussi de gros ralentissements sur le contournement de Saint-Paul-de-Léon côté ouest, nord-ouest. 02 98 53 65 65 si vous êtes témoin d'une perturbation ou d'un ralentissement.
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9: On se retrouve dans moins d'une heure, Sébastien, pour un prochain point sur l'actualité.
1: Avec
9: en attendant,
1: plaisir.
9: On va danser sur Eve, lève-toi.
1: C'est parti.

0: Julie Pietri avec Eve, lève-toi à 9h10.
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0: L'isolement des personnes âgées est un sujet qui nous touche tous. On a peut-être chacun, un parent, un grand-parent, un voisin qui est senior et qui est isolé chez lui. Connaissez-vous justement un parent, un proche âgé qui souffre de solitude? Peut-être que vous avez mis en place des choses d'ailleurs pour pallier à cette solitude. Peut-être que vous avez mis en place des activités, vous avez fait appel à des personnes pour venir vous aider. Vous venez tout nous dire au 02 98 53 65 65 ou encore par WhatsApp au même numéro. On en parle ce matin avec vous, Bérénice Legourierec. J'espère que je n'écorche pas votre nom de famille.
3: Non, du tout.
0: Bérénice, vous êtes jeune, vous avez 26 ans.
3: Oui,
0: si je ne me trompe pas.
3: Fait.
0: Et vous étiez animatrice déjà dans des EHPAD.
3: Oui.
0: Aujourd'hui, vous avez envie de vous lancer seule, en tout cas. Et donc, vous allez chez les personnes âgées proposer des activités. Pourquoi tout d'abord avoir choisi de travailler auprès des personnes âgées, auprès des seniors?
3: Alors, j'ai toujours apprécié le contact avec les personnes âgées. Je me sens à l'aise avec eux. J'ai commencé à travailler dans le secteur parce que j'aime le relationnel, l'écoute et le fait de pouvoir contribuer à leur bien-être.
0: Donc c'est pour ça que vous avez directement voulu, depuis votre plus jeune âge finalement, vous le saviez ?
3: Du tout. ça a été un hasard. J'ai commencé dans la grande distribution. Ensuite, je me suis rendu compte que j'avais pas envie d'être avec ce genre de contact, mais j'étais en poissonnerie, donc je voyais déjà des personnes âgées. Je me sentais à l'aise, puis après j'ai continué mes études et... au fur et à mesure, je me suis retrouvée à travailler avec les personnes âgées et aussi avec les personnes en situation de handicap. Je me sens vraiment bien avec eux. Je me sens à ma place, en fait.
0: Finalement, oui, c'est ça. C'est surtout être à sa place. Vous avez commencé dans des EHPAD, plutôt.
3: Oui, tout à fait.
0: Quel a été un peu votre parcours, là, dans les EHPAD?
3: Alors, j'ai commencé dans un EHPAD. On m'a laissé un petit peu ma chance au départ, parce que j'ai postulé par hasard. Je sentais que j'étais bien avec eux. Donc, c'est ce que j'ai expliqué. Lors de mon entretien, on m'avait dit que je resterais 4 semaines. Je suis restée 4 mois là-bas.
0: Ah oui.
3: Voilà. Je me suis rendu compte que mes études, en fait, elles m'avaient permis d'acquérir des compétences assez similaires au poste d'animatrice. Donc voilà. J'ai ensuite arrêté un peu l'EHPAD parce qu'il y avait beaucoup de maltraitance. Dans l'EHPAD dans lequel j'ai travaillé en dernier, c'était compliqué. Je voyais des choses qui me plaisaient pas trop, donc j'ai décidé d'aller en centre de rééducation en tant qu'animatrice aussi. Là, j'ai découvert un autre public, mais je me sentais moins à mon aise, moins utile. Donc j'ai décidé de retourner en EHPAD. Quand je postulais, j'expliquais bien que je voulais pas refaire face à de la maltraitance et que c'était un sujet qui était difficile à porter. Donc, j'ai retravaillé dans des EHPAD, j'ai fait principalement des remplacements. Et en dernier, le premier EHPAD dans lequel j'ai travaillé m'a rappelé en me proposant un CDI.
0: À quel moment, ensuite, vous vous êtes dit, il faut que je crée quelque chose de différent, ou en tout cas, j'ai envie de me lancer aussi solo?
3: Alors, en EHPAD, j'ai vu que le lien social est essentiel, mais il y avait des contraintes de temps, principalement. On est amené à travailler en groupe et pour 80 résidents, un animateur, ça suffit pas. Donc j'avais vraiment envie de pouvoir travailler, de créer des animations qui étaient faites pour une personne et de travailler en individuel.
0: C'était des choses qui vous manquaient, vous, dans les structures classiques, dans les EHPAD ?
3: Oui, complètement. Alors, on fait de l'individuel un petit peu, mais on peut pas répondre aux besoins de tous. Donc, il y a une frustration de notre travail. On court partout, tous les jours, en fait. On est demandé à droite, à gauche. Et ouais, c'est triste de se dire, un tel, aujourd'hui, j'ai pas pu aller la voir. Et elle a été seule toute la journée, quoi.
0: Et vous, comment vous faites pour pallier, justement, à l'isolement d'un proche, d'une personne âgée, d'un senior, peut-être de votre parent ou de votre grand-parent? Vous nous venez nous le dire au 02 98 53 65 65 ou encore par WhatsApp au même numéro. C'est Charles Doré, notre co-star mauricain, qui arrive avec famille ou pas famille. Ah.

0: avec son tout dernier single, c'est Famille ou pas famille.
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0: Ce matin, on s'intéresse à l'isolement de nos personnes âgées, de nos seniors. Peut-être que vous-même qui nous écoutez ce matin, vous vous sentez isolé, vous voulez venir témoigner, vous pouvez au 02 98 53 65 65 ou encore par WhatsApp au même numéro. Bérénice Le Gourierec, elle a décidé de devenir animatrice chez les personnes âgées pour éviter et pour pallier justement à l'isolement. Bérénice, à quoi ressemble finalement une journée d'une personne âgée isolée ?
3: Alors c'est difficile de généraliser, il y a des personnes qui peuvent avoir peu de visites, peu de sorties, peu d'occasions d'échanger, ça peut rendre les journées longues et monotones, c'est compliqué.
0: Et qu'est-ce que vous observez, et en tout cas qu'est-ce qui vous a peut-être le plus marqué depuis que vous intervenez désormais à domicile ?
3: Alors c'est encore récent.
0: Oui.
3: Qu'est-ce que j'observe ? J'ai pas beaucoup de recul, mais ce qui me marque, c'est que mes interventions sont déjà appréciées. Je sens qu'il y a un regain des activités. Il y avait au départ une baisse de morale, une plus envie de faire quoi que ce soit. Et c'est vrai que là, on reprend goût. La personne que j'accompagne, au départ, c'était juste faire une balade, et puis on se rend compte au fur et à mesure que, elle exprime énormément d'envie. On reprend un petit peu les activités au fur et à mesure. Ouais.
0: Est-ce que l'isolement touche uniquement les personnes seules, ou ça peut aussi toucher par exemple un couple ?
3: Oui, ça touche complètement un couple. Là, justement, la personne que j'accompagne, elle est en couple, mais pour autant, elle est isolée, elle veut plus trop sortir, voir du monde. C'est compliqué parce que y a les pathologies qui sont là aussi, la maladie, donc on s'enferme chez soi. Et oui, complètement, en EHPAD, c'est pareil. Il y a beaucoup de personnes, il y a beaucoup de professionnels, et pour autant, les personnes restent isolées.
0: Quels sont les signes un petit peu précurseurs qui montrent en tout cas qu'une personne souffre de solitude ?
3: Alors, on peut voir un repli sur soi-même, une diminution des sorties aussi. Il y a une perte d'envie globale.
0: Une perte d'envie globale. Et qu'est-ce qu'elles vous disent les seniors, les personnes âgées, lorsqu'ils vous voient arriver en tout cas ?
3: Alors, pour l'instant, c'est pareil. J'ai pas beaucoup de recul, mais je sens que je suis attendue. La dernière fois, on avait dit qu'on allait faire de la pâtisserie. Je suis arrivée, elle était déjà en train de préparer tout le matériel. En fait, je sens que c'est une attente de la part des personnes que j'accompagne. Ouais.
0: Comment se déroule une première visite avec vous ? Comment ça se passe ? Ce sont les personnes âgées qui vous contactent, ou peut-être d'autres personnes d'ailleurs, enfin les personnes de leur entourage. Vous venez déjà rencontrer la personne âgée là ?
3: Oui, complètement. Donc la plupart du temps, c'est l'entourage. J'ai eu des appels aussi de personnes âgées, et j'explique toujours que je viens juste rendre visite. Mm-hmm. On discute, on établit les besoins. Je fais pas des animations. J'arrive avec mes animations et elle subit mes animations. C'est vraiment un choix de la personne. On discute de ce qu'elle a envie de faire, et après je m'adapte vraiment à ses besoins.
0: Comment vous construisez les activités ? Donc c'est à deux finalement, c'est ces envies à elles en tout cas qui sont les plus importantes ?
3: Oui, complètement. Je vais pas faire des animations parce que je trouve ça génial, j'ai envie de faire ça, donc je vais lui faire ça. C'est vraiment elle va m'expliquer ce qu'elle aime. Là c'est du scrapbooking. Elle me disait qu'elle pouvait plus en faire. Je me suis adaptée en fait. Je lui ai dit on va pas découper, on va prendre le massicot pour découper. Et puis après il y a encore le collage, il y a les tampons. Enfin, il y a encore plein de choses à faire. Donc oui, moi, le but, c'est d'aider la personne à faire des choses dont elle est plus capable de faire soi-même. C'est vraiment l'accompagner, c'est pas faire à sa place.
0: Tout est réalisable, tout est faisable.
3: Il y a des limites, mais j'essaye, oui, de faire un maximum de choses. J'ai plein d'exemples où des personnes s'imaginaient ne plus pouvoir du tout les faire, et en fait, elles se rendent compte que quand c'est adapté, quand l'animation est adaptée, on est encore en capacité de faire plein de choses.
0: Plein de choses, c'est ce qu'on voit avec vous ce matin, Bérénice Le Gourierec. Je rappelle votre âge, vous avez 26 ans et vous vous lancez toute seule en tout cas pour aller voir et pour rendre visite aux personnes âgées, pour les aider aussi à se sentir moins seule, moins isolée. Et vous justement, est-ce que vous connaissez un parent, un grand-parent, un proche, un voisin qui est isolé ? Comment faites-vous au quotidien pour qu'il souffre un petit peu moins de cet isolement ? 02 98 53 65 65 ou encore par WhatsApp au même numéro.
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0: Allez, on part un petit peu en Italie avec Paolo Conte, Via Con Me.

0: compte avec Viacom à 9h26.
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0: À 9h26 et jusqu'à 10h ce matin, on vous donne la parole si vous êtes notamment une personne âgée isolée ou du moins si vous êtes un proche d'une personne âgée isolée. Comment vous faites pour pallier à cette solitude? Vous nous appelez au 02 98 53 65 65 ou encore par WhatsApp au même numéro. C'est Angélique qui nous a appelé. Bonjour Angélique.
3: Bonjour.
0: Vous êtes Angélique, aide-soignante et vous intervenez auprès des familles isolées, des personnes âgées isolées?
3: Oui, c'est ça. Alors, je suis aide-soignante, mais je travaille avec le CESU, hein, sous forme de CESU, et surtout, mon appellation, c'est assistante de... c'est auxiliaire de vie. Mm. Mais ma formation fait que, voilà, j'ai de l'expérience, que j'étais aide-soignante à domicile, et c'est ce qui m'a amenée, en fait, à me mettre à mon compte. Pour, effectivement, j'ai écouté l'interview de votre...
0: Bérénice, oui.
3: Bérénice, et je me rendais compte que oui, il y avait beaucoup de personnes isolées. Alors nous, on passait juste essentiellement pour les toilettes, mais j'avais envie d'apporter un petit plus, voilà.
0: Mais vous avez bien fait, Angélique, vous avez toqué à la bonne porte. Qu'est-ce que vous rendez compte, notamment quand vous allez chez les personnes âgées isolées?
3: Plus ça va, elles s'isolent socialement, c'est-à-dire que il y a une perte de goût sur les activités, sur le regard des autres. Elles ne veulent plus sortir si elles ont un déambulateur, un fauteuil. Enfin voilà, c'est et du coup l'idée c'est de moi je suis surtout dans l'activité physique, de le fait d'aller marcher, de retrouver des milieux qui leur font penser à des souvenirs, c'est sortir vraiment de ces ailes, celles qui ont envie en tout cas, et d'écouter vraiment leurs besoins pour qu'elles aient encore du plaisir, parce qu'elles se sentent seules, il y a plus de discussion non plus.
0: Oui, c'est important finalement aussi pour vous, Angélique, d'avoir cette discussion. On l'entendait avec Bérénice qui à elle travaille dans les EHPAD, qui disait que c'était dur, difficile parfois de prendre un temps seul avec les personnes âgées.
3: Oui, c'est ça. C'est ça, alors que là on est consacré vraiment à cette personne-là. Et dans la discussion, on arrive à sentir ce dont elles ont besoin. Et c'est plus facile, effectivement, quand on est avec une personne qu'avec 10 ou 20 personnes. Mmh. On est beaucoup plus à l'écoute et à répondre à leurs besoins.
0: Merci beaucoup, Angélique, de nous avoir appelé ce matin, de nous avoir partagé votre expérience.
3: Eh bien, en tout cas, j'espère qu'il y aura d'autres personnes comme ça qui ont cette idée, parce qu'il y a vraiment besoin... d'aider nos personnes âgées qui sont parfois très très isolées et seules. Ouais.
0: Bien sûr. On entend votre message ce matin. Merci. Merci beaucoup Angélique. Je vous souhaite une belle journée. Écoute, d'ici Brézizel, effectivement, mon invité ce matin, c'est vous, Bérénice Le Gorirec. Vous avez 26 ans. Je le rappelle, c'est important. Vous êtes jeune et vous venez de vous lancer toute seule tout de même pour aller voir et rendre visite, aider en tout cas les personnes âgées à sortir aussi de l'isolement. Est-ce que les seniors sont parfois réticents au départ?
4: Alors, ça m'est pas arrivé jusqu'ici en EHPAD, oui. C'est arrivé à plusieurs reprises. C'est vrai que de voir une inconnue arriver dans la chambre, c'est pas évident. Il y a une relation de confiance qui va se construire au fur et à mesure. Donc, c'est penser à « Ah, madame, il faut que je passe la voir chaque jour pour qu'elle apprenne à me connaître et qu'elle puisse, au fur et à mesure, me faire confiance et finir par sortir de la chambre et venir aux animations, oui. »
0: Comment vous gagnez leur confiance aussi?
4: C'est simplement en les écoutant, en montrant que on les a entendus, qu'on a entendu leurs besoins en fait. Donc ça va se faire vraiment au fur et à mesure. Il y a des demandes de directeurs qui nous disent là faut que t'aies tant de résidents à venir à ton animation, et puis il y a Madame Intel qui est arrivée hier, faut que tu la prennes avec toi. C'est pas possible. C'est vraiment une relation qui va se faire au fur et à mesure. Et c'est le temps quoi, le temps que ça se fasse.
0: Oui, c'est ça, c'est le temps qu'on a besoin. Et vous, est-ce que vous connaissez un proche, un parent, un voisin isolé? Vous-même, vous êtes peut-être une personne senior et vous vous sentez isolé, vous nous appelez au 02 98 53 65 65 ou encore par WhatsApp au même numéro.
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0: À vos côtés pour vous parler de ce week-end, un temps maussade plutôt. Alors on vous propose des activités à faire à la fête de Saint-Niot notamment, qui vous attend à Lanester samedi après-midi. La ferme pédagogique ouvre grand ses portes pour célébrer ses 50 ans. Au programme, des animations pour toute la famille, des expositions, des dégustations et surtout l'occasion de redécouvrir ce site emblématique de 17 hectares où se côtoient animaux, prairies et sentiers de promenade. Et puis autre sortie samedi du côté de Loirgat dans les Côtes d'Armor avec le festival Les Ficelles du Jeu. De 14h à 23h, la ludothèque Planète Enchantée ouvre grand ses portes pour une journée placée sous le signe du jeu et de la convivialité. Jeux de société pour petits et grands, tournois, blind test, espace pour les tout-petits, expositions, bourses aux jeux et même quelques tours de magie, de quoi passer un agréable moment en famille. L'entrée est gratuite et les animations se succéderont toute la journée.
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0: Et c'est Jean-Louis Aubert qui nous apporte de la musique et de la bonne humeur à 9h32 avec Les Plages. Belle matinée à tous.

0: Jean-Louis Aubert qui nous chante les plages ce matin à 9h36.
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0: 02 98 53 65 65. Ce matin, vous venez nous appeler, vous venez nous parler, vous venez témoigner notamment si vous connaissez des personnes âgées, isolées. Il y en a de plus en plus, effectivement. Et c'est Didier qui nous appelle. Bonjour Didier.
3: Bonjour.
0: Vous, Didier, vous êtes assistant de vie. C'est quoi le principe de ce métier ?
3: Ben, assistant de vie, c'est comme l'ont expliqué les deux personnes qui ont déjà témoigné, c'est d'aller voir les gens qui peuvent plus faire les choses toutes seules, d'amorcer l'idée de la chose à faire et la personne continue et c'est extra quoi.
0: Et c'est extra. Est-ce que vous rendez compte, Didier, aussi qu'il y a de plus en plus de personnes âgées isolées, seules chez eux?
3: Bah, c'est une évidence. Il suffit de regarder la courbe de la population. On voit bien que la population vieillit. Quand on vieillit, les gens disparaissent autour de soi et on peut se retrouver seul.
0: Didier, qu'est-ce que ça vous apporte à vous, ces rencontres aussi avec ces personnes âgées isolées ?
3: Disons que ça va être un peu bizarre ce que je vais dire, mais j'ai pas l'impression d'aller au travail, voyez.
0: Alors ce n'est absolument pas bizarre.
3: J'ai l'impression de pas aller au travail.
0: Oui, ça. Ouais. C'est que finalement c'est un vrai plaisir, c'est un peu un métier passion finalement.
3: Voilà. Oui, moi j'ai été aide-soignant et comme Bérénice, je crois que c'est son
0: prénom.
3: C'est
0: ça, tout à fait.
3: La structure ne m'allait plus parce qu'on peut pas s'occuper de tout le monde.
0: Et vous aviez besoin de cette individualité un petit peu.
3: Voilà, oui, c'est ça, ouais.
0: Merci beaucoup, Oui.
3: Oui, et je rajoute un tout petit quelque chose.
0: Dites-moi.
3: C'est l'effet sur la famille.
0: Ça fait quoi, dites-moi.
3: On va y voir une personne âgée, la famille est soulagée, si vous voulez.
0: Oui, c'est ça, parce que...
3: Seul à prendre en charge la personne, le papa, la maman ou l'oncle, ils ont quelqu'un d'autre. Et ça fait beaucoup de bien aux familles. Je le sais par les témoignages qu'on m'apporte.
0: Effectivement, ça doit pas mal soulager les familles qui habitent pas forcément non plus toujours à côté, d'ailleurs.
3: Voilà, ou même aller voir sa maman, son papa tous les jours, ça peut être usant.
0: Bien sûr.
3: Et le fait d'appeler un tiers aidant, ça soulage au niveau du temps et de l'énergie.
0: Merci, voilà. Merci beaucoup Didier de votre témoignage ce matin.
3: Je vous en prie, j'avais envie de dire un petit quelque chose par rapport à ça.
0: Vous avez frappé encore une fois à la bonne porte. Merci beaucoup Didier.
3: Merci pour ce que vous faites ce matin.
0: Avec grand plaisir. Je vous souhaite une belle journée et une belle écoute à la radio, à l'écoute d'ici Brézizel, pardon. Merci beaucoup Didier. On continue l'émission jusqu'à 10h avec vous, Bérénice Le Courrier-Rec. Vous avez à seulement 26 ans eu envie de vous engager auprès des personnes âgées isolées et notamment de lancer votre activité pour aller faire des activités avec elles, chez elles justement. Comme Didier, j'ai envie de vous poser cette question. Qu'est-ce que ça vous apporte à vous au quotidien ?
4: Eh ben, c'est ce que disait Didier. Du coup, je le rejoins. J'ai pas non plus l'impression d'aller travailler. Entre le montage de mon projet et l'EHPAD, j'ai fait un autre travail pendant 4 mois. Et les journées me paraissaient extrêmement longues quand je travaillais en EHPAD. Et aujourd'hui encore, en fait, je vois pas le temps passer. Vraiment, c'est super riche, en fait. Ils me font énormément de bien. En fait, j'ai l'impression qu'ils m'apportent autant que je leur apporte.
0: Parce qu'on pourrait se dire, je le rappelle, votre âge, mais vous avez 26 ans. C'est aussi une grosse différence d'âge, une différence de génération. Ils vous apportent peut-être une histoire aussi, des souvenirs qu'eux, ils ont envie de raconter à quelqu'un.
4: Ah bah oui, il y a des souvenirs très marquants. On parle de plein de choses. On parle notamment, je pense à une résidente qui me parlait beaucoup de la guerre, qui m'a donné des souvenirs marquants, en fait. C'est des choses qu'on n'imagine même pas. Alors, moi, je suis pas bonne en histoire. J'étais pas bonne à l'école. Mais alors là, vraiment, en fait, il n'y a pas mieux comme témoignage que les personnes âgées, quoi. On se rend pas compte. J'ai l'impression que c'est très lointain et en même temps, pas du tout. Il y a même des personnes qui continuent à me parler de l'arrivée de l'électricité. Bon, voilà, on a l'impression que c'était il y a très longtemps. Et non, c'est vrai que, ouais, j'en apprends tous les jours et, Je suis vraiment heureuse de faire ce métier. C'est un plaisir tous les jours.
0: On le sent. Est-ce que selon vous, Bérénice, ce type d'accompagnement devrait être davantage développé ?
4: Ben oui, complètement. Je pense que ça fait énormément de bien à la personne. Donc j'espère qu'il y ait plus de personnes à faire mon métier. Alors là, j'ai reçu une trentaine de messages de personnes qui veulent monter un projet similaire au mien. Donc ça fait plaisir. Vraiment, ça fait plaisir de savoir que voilà, je suis pas la seule et que peut-être un jour ça se répandra un peu plus, ouais.
0: 02 98 53 65 65 ou encore par WhatsApp au même numéro. Ce matin, je vous donne la parole si vous êtes une personne âgée isolée, si vous avez un proche isolé âgé aussi, ou alors bah, si comme Bérénice, vous allez au contact de ces personnes âgées isolées, la parole est à vous jusqu'à 10h.
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0: Il y a 9h42, c'est Nolwenn Leroy en musique locale, musique bretonne avec Dans les prisons de Nantes.

0: avec Dans les prisons de Nantes.
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0: À 9h44, on vous donne la parole ce matin, notamment si vous connaissez des personnes âgées, isolées. Oh, je donne la parole ce matin aussi jusqu'à 10h à vous, Bérénice Legouri-Éric. Vous avez 26 ans et vous avez décidé de vous lancer pour aller voir les personnes âgées et être avec elles, chez elles aussi. C'est important de le préciser. Bérénice, qui fait appel à vous concrètement? Est-ce que ce sont plutôt les familles ou alors les personnes âgées?
3: Ça arrive que ce soit les personnes âgées, mais la plupart du temps, c'est la famille, en effet, qui fait appel à moi, oui.
0: Que vous disent les familles après quelques jours, quelques semaines? Est-ce qu'ils voient des changements?
3: Alors oui, bah, c'est ce qu'on disait au niveau des souhaits de la personne. En fait, on se rend compte que quand on démarre l'accompagnement, il n'y a pas énormément de choses. Et puis au fur et à mesure, on s'ouvre. Je pense que la personne reprend confiance en elle. Et du coup, oui, elle émet des souhaits qu'elle avait plus jusqu'ici, oui.
0: On l'entendait avec Didier aussi il y a quelques minutes. C'est aussi un soulagement pour les familles, pour les aidants, qui ne sont pas toujours à côté non plus.
3: Oui, complètement. Complètement, je pense que c'est compliqué d'accompagner la personne âgée. Moi, je le vois dans mon quotidien aussi, en privé, forcément. Je comprends les aidants et c'est vrai qu'il ne faut pas hésiter à se tourner vers des professionnels pour être soulagé. Il ne faut pas être à culpabiliser, en fait, de ne pas accompagner son proche. Ça se comprend complètement. On a tous des contraintes professionnelles et personnelles. On ne peut pas être présent H24 pour la personne. On fait du mieux qu'on peut.
0: Est-ce qu'il y a des préjugés sur la vieillesse, sur les seniors qui peuvent vous agacer?
3: Oui.
0: Lesquels?
3: Il y en a plein. Qu'elles n'ont plus de discussion, qu'elles sont plus au courant de l'actualité. On lit tous les jours le journal avec elles. Bon, on m'apprend plein de choses. Elles sont au courant de choses dont je ne suis même pas au courant. Donc oui, après, ce qui m'agace le plus, c'est quand on infantilise les personnes âgées, quand on les réduit à un stade d'enfant, ils ne sont plus capables de rien faire. Ben non, pas du tout. Pas du tout. C'est des personnes comme tous, qui ont énormément de choses à nous apporter.
0: Vous êtes là aussi aujourd'hui pour nous dire finalement que les personnes âgées, les seniors, ont encore envie d'apprendre, de créer, de rire avec vous.
3: Oui, oui, oui, complètement. On passe des moments mais exceptionnels. On a des fous rires. Moi, mes petites blagues nulles, elles passent complètement avec les personnes âgées.
0: C'est bon.
3: Quoi. Voilà. Donc, oui, oui, oui. Non, mais vraiment. Enfin, c'est super riche, quoi. Alors, quand on rentre dans un EHPAD ou dans une structure, c'est vrai que j'ai eu les réflexions de oh là là, ça fait zombie et tout ça. Mais c'est parce qu'ils nous connaissent pas. Il y a une réticence au départ. Et quand on crée cette confiance, quand on a leur confiance. Mais tellement riche, quoi. J'aimerais que tout le monde comprenne ça.
0: Comment vous aimeriez voir évoluer l'accompagnement des seniors dans les prochaines années?
3: Ben, j'aimerais que ce soit mieux pris en charge, qu'une personne âgée puisse vivre à domicile jusqu'à la fin de sa vie, si c'est son souhait. Que voilà, le lien social soit continu, qu'il n'y ait pas d'isolement, ou moins en tout cas. Enfin, j'espère. Ouais.
0: Ben, on l'espère aussi. Merci beaucoup, Bérénice. En tout cas, vous faites un beau travail, j'ai envie de vous dire ce matin. Merci beaucoup d'être venue nous parler de ces personnes âgées isolées. Bérénice Legouri-Éric, donc, qui se déplace chez les personnes âgées isolées pour leur proposer plein d'activités. À 9h48, c'est Kenji Girac et Vianney qui arrive avec Le Feu.
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0: Kenji Girac et Vianney. Vianney d'ailleurs qui vient d'annoncer une tournée. Oui, ça y est, il a enfin fini de construire sa cabane dans les bois. Il va enfin nous sortir un nouvel album.
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0: Comme chaque jour à cette heure-ci, c'est Valère Coréard que l'on retrouve aujourd'hui. Vous vouliez nous rappeler tous les bons plans pour voyager en train en dépensant le moins possible cet été.
3: Vous n'avez peut-être pas encore décidé de ce que vous ferez cet été ou de comment vous allez vous rendre sur votre lieu de vacances. Le train a deux réputations plutôt justifiées. C'est de plus en plus cher et c'est ce qui se fait de plus écologique. Pour autant, sur le prix, il existe plusieurs pistes pour faire baisser la facture. Voici donc un petit état des lieux. Alors, le basique, c'est la carte avantage que vous devez choisir en fonction de votre âge. Elle coûte 49€ et vous donne accès à des réductions qui sont autour de 30% en moyenne. Mais attention, pas tout le temps et pas sur tous les trajets. Si vous prenez souvent le train, les abonnements max sont aussi intéressants, mais comptez quand même 79€ par mois. Gros avantage, on vous propose des quotas de billets à 0€, du moins inclus dans votre abonnement.
0: Et alors, Valérie?

0: se déplacer cet été sans trop dépenser, pensez à m'écrire par ici leséconomies@radiofrance.com.
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7: Bonne humeur, musique, juste avant le journal de 10h, c'est Bonnet M et Daddy Cool.
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0: c'est une musique qui met de bonne humeur pour continuer la matinée avec ici Breizh Izel. Et d'ailleurs, je voulais vous parler de cet événement. Bah oui, vous le savez, la Coupe du Monde va commencer
1: le mardi. Mais
0: oui, Sébastien.
1: Juin,
0: pas du tout. Le 16 juin. Si vous pouviez vous mettre à jour et à l'heure. Ah oui, je suis sûre de moi, Sébastien. Le 16 juin, 21h avec. Ah oui, non, mais pour le match de la France.
1: Ah, ça commence. Mais la Coupe du Monde, c'est bien le 11.
0: Pardon.
1: D'accord. Mais le premier match de l'équipe de France, c'est le 16 juin. Nous sommes
0: contre
1: d'accord.
0: Qui Le Sénégal, à New York.
1: Je veux dire Côte d'Ivoire, mais c'est.
0: Et on vous propose de commenter le match
1: Boston,
0: de foot.
1: Non, c'est pas à Boston.
0: Non, à New York. Arrêtez de me contredire, Sébastien. Okay. On vous propose
1: c'est
0: de
1: rugby,
0: commenter le match de foot en direct, justement, sur votre radio, ici Breizh Izel. Eh bien, oui, c'est génial. Donc, vous pouvez vous inscrire directement déjà sur notre site, ici Breizh Izel, et tenter de pouvoir commenter donc le match de foot, de premier match
1: Super
0: de foot de l'équipe de France contre le Sénégal. Ce n'est pas moi qui l'ai dit, si je peux vous rassurer, Sébastien.
1: Mais c'est pas grave, il est bon quand même.
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0: Ici Breizh Izel, il est 10h. Belle matinée à tous. Et l'actualité de 10h est présentée par vous, Sébastien Paour. Le commandant du Tagor est en garde à vue.
1: Le pétrolier soupçonné de faire partie de la flotte fantôme russe est au mouillage en baie de Douarnenez depuis hier, arraisonné par la Marine nationale dimanche au large de la Bretagne pour défaut de pavillon, refus d'obtempérer. Des délits pour lesquels le commandant risque jusqu'à un an de prison, 150 000 euros d'amende. Les mesures de restriction de liberté du reste de l'équipage sont levées. 14 millions d'euros, là c'est la somme que la Bretagne accorde à ses entreprises de l'agroalimentaire ce mois-ci pour soutenir l'emploi et l'investissement dans ce secteur. Parmi les enseignes retenues, la Cité Marine à Kervignac dans le Morbihan, la brasserie de Bretagne à Concarneau ou encore la fromagerie du Val de Scorff dans le Morbihan. La région insiste sur les conditions de distribution de ces aides et notamment la création d'emplois et l'amélioration des conditions de travail.
0: Ça y est, on connaît les podiums de la solitaire du Figaro.
1: Édition remportée cette année par le skipper de Port-la-Forêt, Nicolas Luneven, 9 ans après sa dernière participation, où il s'était imposé pour la deuxième fois. Le voici désormais dans le club fermé des triples vainqueurs de l'épreuve. Ils sont 7. Luneven finit 4e de la 3e et dernière étape, remportée cette nuit au Havre par Paul Morvan, 3e donc désormais au général, juste devant Paul Loiseau, tout juste 22 ans, de Clohard-Fouesnant, vainqueur de la 2e étape et donc 4e au classement final. En ping-pong, la garde du vœu Nbon annonce l'arrivée d'Alan Kourmangaliev la saison prochaine, le joueur kazakh de 19 ans. Il est 8e au classement mondial chez les moins de 19 ans. Et puis pas de podium en revanche pour le boulanger de Ploudaniel au concours du meilleur croissant de France. Pascal Bodilis a raté sa cuisson avec du matériel qu'il ne connaissait pas. C'était une des difficultés du concours, vous vous souvenez, on en parlait mardi matin. C'est un boulanger de région parisienne qui est champion 2026 du croissant au beurre, mais notre Finistérien garde le titre de meilleur croissant breton 2026.
0: Il n'a pas démérité.
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1: Vous disiez, j'avais la bouche pleine.
0: 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C'est clair. 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
1: Ah, je ne les ai pas goûtés. 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
0: Je vous invite à y aller.
1: Ils sont où ?
0: 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Hein. Je les ai déjà mangés.
1: En attendant de manger des croissants, quel est le temps ?
0: Eh bien, c'est un temps à manger des croissants, justement, petit déjeuner chez soi, effectivement, entre nuages et averses ce matin. Le temps sera plutôt sec cet après-midi, avec tout de même quelques rayons de soleil. 13 à 16 degrés ce matin. Cet après-midi, 15 degrés à Pontivy, Calac, 16 à Plestin-les-Grèves et Brest, jusqu'à 17 degrés à Quimper ou encore à Lorient. À 10h30, enfin, un petit sur nos conditions de circulation, que vous soyez à Brest, Lorient, Quimper ou sur le reste des routes bretonnes, ça roule très bien ce matin. 02 98 53 65 65 si vous êtes témoin d'une perturbation.
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0: C'est Marc Lavoine qui arrive sur notre antenne, ici Breizh Izel. Marc Lavoine, est-ce que vous reconnaissez les quelques notes, Sébastien ?
1: Non.
0: Si. Non. Pour une begin avec toi.
1: Parce que non, j'ai pas compris.

0: Lavoine pour une begin avec toi à 10h07.
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0: Ravie de continuer la matinée avec vous jusqu'à 11h sur votre radio, ici Brice Hizel. Parfois, il est compliqué de se mettre à la course. Alors, j'ai trouvé une solution pour vous, on en parle avec mon invité. Ce matin, c'est vous, Fabien Rio, bonjour.
3: Bonjour Estelle, merci de m'inviter.
0: Avec grand plaisir. Tout d'abord, félicitations puisque vous venez d'être papa.
3: Merci beaucoup. Donc, voilà, j'y suis pas pour grand-chose, ma femme a tout fait.
0: On embrasse votre femme et votre fille alors.
3: On l'embrasse, et la fille aussi, ouais.
0: Fabien, vous êtes fondateur, président de Bondos Club. Qu'est-ce que Bondos Club pour les auditeurs qui ne connaissent pas?
3: C'est la meilleure solution que j'ai trouvée pour récompenser le sport, l'effort. Et c'est très simple, c'est surtout la solution la plus simple, c'est grâce à vos dossards de course, vous avez des réductions chez des commerçants partenaires, tout simplement.
0: Alors cette idée, elle est née en janvier, enfin peut-être en amont
3: ouais.
0: Mais elle a été lancée en janvier. Comment est née cette idée?
3: Elle est venue d'un... En fait, je suis commerçant et j'étais assez frustré de ne pas trouver les bonnes solutions, efficaces en tout cas et rentables aussi, pour trouver des nouveaux clients, pour faire venir les gens chez nous. On a été référencés dans plein de guides dont plus personne ne lit, ni vous, comme je vous ai demandé juste avant d'ailleurs, et donc même sur les tickets de cinéma par exemple, etc. Et en fait, on avait très peu de retours dessus, donc je me suis fait justice moi-même. Et étant coureur, je me suis dit que ces dossards pouvaient être la solution, comme des billets de réduction finalement, quoi.
0: Ça a été un vrai déclic personnel finalement avant tout.
3: Ouais. En fait, je pense que c'est même rare d'avoir ça dans une vie, d'avoir ce sentiment, d'avoir ce déclic comme tu dis, où vraiment on s'est rendu compte très rapidement que ça prenait, quoi. Et ça, c'est intéressant.
0: À quel moment vous êtes dit, là, il y a un vrai truc, il y a un vrai concept, un vrai projet?
3: Grâce à une course, l'année dernière, c'était la Brest Urban Trail, comme dans beaucoup de villes. Maintenant, il y a des trails urbains et il y avait 10 000 coureurs. Donc, c'est là que je me suis dit, 10 000 coureurs, 10 000 dossards. Et c'est là que je me suis dit, pour mon restaurant, je vais faire de la com en disant, si vous venez avec votre dossard, on vous fait une réduction. Et on s'est fait...
0: Ça a marché.
3: On a eu énormément de dossards. Même les organisateurs de la course sont venus. Je crois que le vrai déclic venait d'eux, parce que c'est eux qui m'ont dit, c'est super intéressant ton idée là. Et il faudrait vraiment la développer, parce qu'il y a quelque chose à faire.
0: Pourquoi le dossard plutôt qu'une carte de fidélité classique?
3: Parce que ça a du sens, déjà. Parce que déjà, c'est matériel. Mais ça, on a aussi d'autres solutions qui vont le faire en sorte que ça peut marcher de manière immatérielle, ça aussi. Mais oui, c'est parce que ça a du sens. Parce que le dossard, on l'utilise qu'une fois et qu'après, il finit au fond du placard, si ce n'est à la poubelle juste après la course. Pour moi, les gens qui jettent leur dossard sont des psychopathes, hein, je vous le sens en mille. Parce que ça reste des émotions, un entraînement, une course qu'on a aimé ou pas, et une évolution, quoi qu'il arrive. Donc, je me suis dit, c'est dommage de le laisser traîner, le faire prendre la poussière, alors que finalement, on peut peut-être en faire quelque chose d'autre. Et du coup, maintenant, on permet à ce dossard de le faire courir encore après la course, quoi.
0: De le faire courir, notamment grâce aux commerçants qui participent.
3: Exactement.
0: Aussi à Bondos Club. On va voir dans un instant avec vous, justement, comment ça marche. Quelle utilité il a ce dossard? Comment on l'amène aux commerçants? Juste à ce moment, ça c'est Francis Cabrel et Pascal Obispo avec Il faudrait que pleuve l'amour.

0: Obispo qui a sorti son tout dernier album. Ça s'appelle Héritage 2, un album consacré spécialement à des duos. D'ailleurs, il l'a un peu concocté comme si c'était son dernier.
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0: Ce matin, on vous encourage à courir avec Bondos Club. C'est avec vous Fabien Rio, vous êtes fondateur, président de chez Bondos Club. Ça existe depuis janvier. On rappelle en quelques mots le principe, Bondos Club, c'est on court, on prend un dossard et on peut avoir des réductions chez nos commerçants.
3: Exactement, c'est aussi simple que ça, c'est le principe. Ouais.
0: Et alors comment les commerçants vérifient les dossards justement?
3: En fait, le dossard, c'est simple, il y a c'est un dossard, une offre, parce que l'idée c'est quand même de mettre le sport en avant, donc s'il y a 15 offres avec un dossard, c'est plus trop l'idée. Et en fait, il y a juste présentation d'un dossard, le commerçant va vous l'emprunter, faire une petite croix dessus et vous le rendre, aussi simplement que ça.
0: Ça marche pour toutes les courses ou c'est des courses qui sont en partenariat avec Bondos Club?
3: Toutes les courses, la règle elle est très simple. C'est tous les dossards, de toutes les courses, de toutes les villes, de toutes les années, et surtout pas que des courses à pied. Je dis jamais que c'est que pour la course à pied, c'est vraiment toutes les courses, donc même si c'est 80% on va dire des dossards, mais ça marche avec les triathlons, avec les canicross pour ceux qui ont des toutous, et pour tous les sports à dossards.
0: Tous les sports à dossards, on peut venir.
3: Exactement, n'importe quel sport.
0: Il y a une date de péremption?
3: Non. Non, on a eu des dossards des années 90.
0: Mais non.
3: On a eu des dossards d'autres villes. C'est incroyable. Non, mais quand je vous dis que le projet se développe à une vitesse folle, c'est qu'on se retrouve avec des gens qui viennent de loin, qui ont été faire des courses, en tout cas loin, et de tout sport. Donc, et on a même eu des nouveaux sports que je ne connaissais pas, qui s'appellent le run. Alors, j'ai pas un très bon accent anglais.
0: Vous inquiétez archery. Pas, c'est pas moi qui ai vous.
3: Ouais, c'est, ça s'appelle le run archery. Donc, en fait, c'est du tir à l'arc en même temps que de la course. C'est un peu comme du biathlon, mais d'été. Et c'est pas sur une carabine, c'est avec un tir à l'arc. Existe et c'était à Vannes. Et en gros, les gens couraient en fait entre chaque et tous les. Ouais, je crois que c'est tous les kilomètres à peu près, il y avait des cibles. Et en fait, et ça s'appelle le archery, c'est du mot archer, du coup. Arche. Et on a eu des dossards de ça, j'y croyais pas. Et en fait, si, ça existe. Vous pouvez voir sur internet, d'ailleurs, run archery, ça existe. Donc
0: tous les sports avec dossards.
3: Tous les sports, parce que c'est tous les dossards.
0: C'est tous les dossards.
3: Exactement, c'est très simple.
0: Quel type d'avantage aujourd'hui trouvent les coureurs à avoir ce dossard et à venir chez les commerçants?
3: On a des super réductions et c'est aussi le principe du projet, du concept, c'est de pas non plus avoir des réductions qu'on ne sent pas trop, comme par exemple, je prends souvent l'exemple des restaurants, on s'est offert le café, on évite parce que bon, c'est pas grand chose, on essaie quand même d'avoir des offres significatives qui vont représenter à environ 15 à plus de 20-30%.
0: Mais ça peut être
3: aussi, ouais, exactement, c'est des réductions, mais ça peut être aussi des avantages exceptionnels qu'on peut avoir grâce à des dossards, sans trop spoiler, mais on va travailler avec des hôtels, et c'est le bon exemple, parce que du coup, ça montre que c'est pas forcément des réductions, même s'ils vont en faire aussi, mais sur le fait de pouvoir avoir des check-out tardifs. Mmh. Donc, en gros, les coureurs qui vont aller chez eux avec leur dossard, bah, plutôt que de se lever à 8h pour partir ou 10h, bah, ils pourront aller vraiment jusqu'à après-midi, donc ça permet vraiment d'offrir la possibilité aux commerçants d'avoir tout type d'offres et très différentes et pour tous les budgets aussi quoi.
0: Et ça peut être finalement tous les commerçants aujourd'hui ou ça, c'est vraiment des commerçants qui restent dans ce milieu un peu sportif?
3: Il y a de tout et ça se voit hein, à l'image du réseau, on va avoir un vendeur de parquet comme un magasin de sport, oui. Comme des restaurants, comme une agence de courtage en prêt immobilier, il y a de tout.
0: Il y a juste des
3: secteurs qui vont être plus compliqués ou voire impossibles comme je prends kinésithérapeute parce que c'est remboursé par la Sécu.
0: Oui.
3: Par contre, Ostéo, ça marche.
0: Voilà, exactement.
3: Donc, c'est juste les petites limites, mais il n'y a pas beaucoup. Hein, mais il y a quelques limites comme ça où, effectivement, quand c'est remboursé, oui, ça marche pas. Mais sinon, le reste, tout marche.
0: Comment les organisateurs de courses, est-ce que vous avez eu des retours de ces organisateurs de courses? Comment ils ont accueilli votre projet?
3: Mais c'est grâce à eux, hein, et surtout à Sébastien Muscat, que je peux citer, qui a été le directeur de la Brest Urban Trail de l'année dernière. Il y a 2 ans, pardon. Et, parce que c'est tous les 2 ans. Et qui m'a dit vraiment, je connais quasiment tout le monde dans les courses et il faut absolument que tu leur en parles parce que ça va cartonner. Et en fait, le truc c'est que c'est clé en main, ils ont rien à faire, quand on leur propose ça, enfin on leur propose même pas ça, on leur dit juste bah, je vous annonce que vos dossards maintenant les gens ils pourront en profiter encore plus après, ils sont trop contents quoi, ils disent bah c'est génial, tant mieux quoi.
0: Est-ce que eux ils y gagnent aussi quelque chose concrètement?
3: En fait les grosses courses pas forcément, parce qu'encore une fois, en tout cas les grosses courses, celles qui sont complètes très vite, et c'est un peu la plupart des courses maintenant, mais en tout cas on a vu des plus petites courses ou des nouvelles courses qui ont réussi à vendre encore plus de dossards grâce à ça, parce qu'en fait du coup les gens, vu qu'ils savent qu'ils vont avoir des réductions avec leurs dossards, ça motive et c'est trop bien, parce que c'est l'essence même du projet, c'est de motiver à faire du sport et aussi de le récompenser, et ça permet aussi du coup de remplir les courses aussi, donc c'est cool.
0: Et je trouve ça génial parce qu'on se dit aussi aujourd'hui qu'un dossard, notamment on pense aux grosses courses semi-marathon, trail, marathon, c'est un dossard qui peut coûter cher parfois. Finalement, on se dit on met le prix, mais ça peut être rentabilisé par des réductions.
3: Exactement, il y a eu cette frustration en tant que moi aussi coureur, sachant que j'avais fait de podium parce que je cours pas vite.
0: C'est pas grave, le plus important c'est de participer.
3: Voilà, et donc, exactement. Et du coup, je me suis dit, bah là maintenant, et c'est un peu après les courses, on se dit, bon, qu'est-ce qu'on va avoir? En vrai, d'abord, on va se dire, on y va pour l'effort, mais on aimerait bien aussi avoir un petit cadeau. Et en vrai, les budgets de course sont pas non plus faramineux et c'est pas là pour ça, c'est souvent plus associatif et très bien, et c'est pour la recherche, bien souvent, etc. Ouais. Donc c'est trop cool. Ils sont pas là pour faire des gros cadeaux. On voit aussi de moins en moins, par exemple, de même de médailles. Ils disaient que les budgets sont compliqués. Et là, l'avantage, c'est que vraiment, on peut avoir des offres de dingue. Enfin, je prends juste un exemple. On a, je parlais tout à l'heure d'un des vendeurs de parquet, oui, pour citer que lui, parce qu'il y en a plein, mais il fait, par exemple, 10% sur ses devis. Il a signé un devis à 6 000 euros. Donc, faites le calcul, 10% grâce à son dossard. Juste grâce à un dossard, on a fait des centaines d'euros d'économies, donc c'est fou. Et en fait, c'est un peu pareil pour tous les autres. Et on fait beaucoup d'économies grâce à ça.
0: Et côté commerçant, comment ils y adhèrent? Enfin, est-ce que justement les commerçants sont volontaires pour adhérer à ça aussi?
3: Bah, au début, ils étaient, enfin, à Brest, réticents. Très rapidement. Ah. Et en fait, c'est plus en dehors, un peu plus réticents parce qu'ils connaissaient pas. Et c'est comme partout, quand on ne connaît pas, on a un peu peur, on se rend pas trop compte de ce que ça représente. L'avantage c'est que j'ai été le meilleur commercial parce que j'aime pas dire, je suis pas commercial, je suis commerçant, mais vu que ça a marché dans mon restaurant, je leur explique,
0: oui,
3: ils le voient en fait, et vraiment, je suis la preuve que ça fonctionne bien, beaucoup, et du coup, non, on a été très très bien reçus, on a fait des abonnements pour les commerçants, et c'est comme ça que fonctionne le concept. On a fait les abonnements les moins chers possibles, justement pour vraiment que tout le monde puisse fédérer au concept. Et donc c'est pour moins d'un euro par jour qu'on peut s'inscrire et être commerçant du réseau et être vu par la France entière, voire même le monde, parce qu'on a développé ça au maximum.
0: Oui, c'est ça, parce que c'est un abonnement que le commerçant prend, effectivement.
3: Ouais, exactement.
0: En 12 dossards, vous me disiez tout à l'heure, en off, qu'en 12 dossards, c'était rentable.
3: Selon l'offre, ici, il y a des bonnes offres, ça peut être en un dossard à l'année, comme je disais. Ouais. Et sinon, nous, en tout cas, pour le restaurant, pour une fourchette, pour une offre entre 15 et 20% sur un menu, on va dire à 20 euros, on est vraiment sur à peu près 12 dossards par mois pour rembourser l'abonnement. Moi, les 12 dossards en une demi-heure, un dimanche, je
0: Ça se rentabilise très vite. On continue de parler de Bondos Club ce matin, juste avant ça. C'est Véronique Sanson avec Vancouver.
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0: Sanson qui nous emmène à Vancouver ce matin.
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0: On se motive tous ensemble à aller courir ce matin pour avoir des dossards et donc participer à Bon Dos Club et notamment avoir des réductions chez nos commerçants du coin. C'est une Bon Dos Club, je tiens à le dire, c'est quand même national aujourd'hui. Fabien Rio, vous êtes le fondateur, président de chez Bon Dos Club. Vous avez lancé ça en janvier dernier. Finalement, c'est un petit peu récent. Est-ce que vous avez déjà eu des retours de commerçants qui n'y croyaient pas vraiment, qui ont adhéré parce qu'ils voulaient voir et qui sont hyper surpris?
3: Oui, bah les premiers commerçants, pour rien vous cacher, pour pas commencer avec aucun commerçant sur le site, parce qu'on a créé le site bondosclub.com quand même, avec des copains commerçants, je leur ai dit, si ça vous intéresse, on vous met sur le site gratuitement et on voit ce que ça donne. En fait, et c'est vrai que oui, je pense qu'au début, ils emmenaient pas large, ils se sont dit, bon, de toute façon, j'ai rien à perdre, c'est gratos, donc on va voir ce que ça donne en tant que cobaye. et en fait, là, ils sont très contents de pas avoir payé l'abonnement, même si l'abonnement est pas cher, mais du coup, ils sont très contents parce qu'en fait on a eu du monde très rapidement quoi, en fait
0: ça a direct pris
3: tout de suite et on a eu, c'est aussi pour ça qu'on a eu des, et je pense que les marques y croyaient plus que moi parce que on a été contacté très rapidement par des grosses enseignes nationales, je sais pas si on peut les citer, mais enfin voire internationales, dans le sport en tout cas bien connues, une enseigne bleue et voilà et donc c'est vrai que je crois que j'étais un peu surpris parce que même eux m'ont dit mais je crois que vraiment non, on veut faire partie du club quoi.
0: Et il faut le dire, je trouve que depuis aussi plusieurs années maintenant, la course se démocratise de plus en plus. On voit de plus en plus de groupes de coureurs aussi prendre part chaque semaine. Et il faut le dire aussi, en Bretagne, c'est une grosse terre de sportifs, de coureurs.
3: Ouais, on a fait un peu nos recherches justement pour voir un petit peu combien il y avait de courses et de coureurs à l'année en France. Et on s'est rendu compte que particulièrement en Bretagne. Alors c'est marrant parce que c'est assez divisé dans la France. Il y a des courses, des régions, ça va être plus le vélo. Par exemple, dans le Nord, c'est marrant, on a fait l'étude. Dans le Nord, c'est beaucoup de vélo. Et en tout cas, en Bretagne, il y a au rapport de coureurs et nombre d'habitants et de courses, c'est une moyenne qui est vraiment très haute. Et donc, c'est un terrain de jeu idéal pour commencer. Et donc, on a été assez surpris. Ça a pris tout de suite, encore une fois. Le fait qu'en plus, ce soit breton, on est un peu chauvin. Et donc, du coup, évidemment, les gens suivent tout ça et sont très contents parce que du coup, ils se rendent compte que c'est facile. Et surtout, c'est facile. En fait, c'est vraiment ça. Et que tout le monde, et c'est pas ciblé non plus. On n'est pas sur un type carte étudiante que je fais aussi dans mon restaurant, mais qui cible effectivement les étudiants. Là, on a vraiment les gens qui vont, ça va de 5 à 100 ans, je dirais, quoi, en fait.
0: Et puis récompenser tout le monde finalement.
3: On récompense tout le monde. Et l'idée, c'est bien d'avoir beaucoup de partenaires, de commerçants très différents, parce que la récompense, finalement, c'est vraiment pour soi-même. Et tout le monde a envie de récompenses différentes. Alors, la restauration marche plutôt bien. On aime bien se réconforter chaudement et exactement après un effort. Mais il y en a qui vont préférer, encore une fois, s'équiper ou bref, vraiment avoir n'importe quel type de récompense pour chez soi ou autre quoi.
0: On continue de parler de Bon Dos Club dans un instant. On prend un dossard et on peut se faire récompenser par des petites réductions chez nos commerçants du coin. C'est un projet qui a été lancé en janvier dernier par Fabien Rio. Justement, c'est un projet breton devenu national. Eh bien, en Bretagne, on écoute aussi Clara Nin.

0: en Ancoun à 10h32.
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0: À vos côtés notamment parce que en ce moment, vous l'avez peut-être remarqué, si vous êtes à Quimper, que vous travaillez dans la zone de Créage-Gouen, c'est un petit peu le bazar aux heures de pointe. Avec les travaux de création d'une piste cyclable qui ont commencé entre la route de Bénodet et le château de l'Aniron dans la descente, avec donc la première phase prévue jusqu'au 15 juin prochain. La circulation est possible dans le sens descendant vers Créage-Gouen depuis le quartier de Prat-Maria, mais elle est coupée dans la montée avant le pont, déviation donc obligatoire vers rond-point de Kérustum. Un petit conseil, vous pouvez y aller en vélo ou encore vous garer en dehors du quartier de Créage-Gouen. Ce sera beaucoup plus simple pour vous.
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0: Peut-être que vous courez avec de la musique pour vous donner du courage, pour affronter les kilomètres devant vous. Eh bien, Fabien Rio, lui, a décidé de lancer Bondos Club pour vous encourager et avoir des bons de réduction. Après, chez les commerçants, on en parle juste après Cookie Dingler.

0: Jackie Dingler avec Femme Libérée à 10h36.
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0: Bandos Club, est-ce que vous connaissez? Je suis avec le fondateur, président, c'est vous, Fabien Rio. Vous avez lancé Bandos Club au mois de janvier dernier, c'est encore récent, ça a tout juste quelques mois finalement. Bandos Club, je le répète en quelques mots, on a un dossard parce qu'on court, pas forcément que de la course à pied d'ailleurs, c'est tous les dossards possibles et inimaginables. Vous allez chez vos commerçants du coin et potentiellement vous repartirez avec un petit cadeau ou une petite réduction, notamment sur votre menu dans un restaurant. On en parlait il y a un instant, Fabien. Est-ce que vous chercher justement à récompenser la performance ou simplement la participation d'un coureur?
3: Eh ben justement, non, on est pas, j'allais dire anti-performance, non, parce que j'adore les gens qui performent, et tant mieux pour eux, j'en fais pas partie. Mais non, justement, nous, c'est vraiment le concept du peuple, comme j'aime souvent le dire, c'est pour tout le monde, pour tous les niveaux, et c'est aussi ça, c'est récompenser l'effort. Nous, c'est vraiment le mot le plus important pour nous, c'est justement pas la perf, mais c'est récompenser l'effort avant tout.
0: Est-ce que le sport peut devenir aussi un moteur aujourd'hui pour faire vivre les commerces locaux?
3: Tout à fait. Bah, tout à fait, parce que je pense qu'aujourd'hui, la plus grosse communauté qu'on peut avoir, notamment à Brest, mais un peu partout maintenant, c'est les coureurs, les sportifs, même de manière générale. Et donc, c'est vraiment, parce qu'en fait, ça, encore une fois, ça cible pas. Donc, il y a plus de coureurs que d'étudiants, il y a plus de coureurs que de gens qui travaillent autour du restaurant, par exemple. Donc, c'est une communauté qui est engagée, qui vivote, qui se balade, qui se promène, qui dépense. Et qui du coup est content d'être récompensé en fait, et donc maintenant il court plus, en tout cas on court toujours pour quelque chose, ouais, mais là on a quelque chose en plus, c'est-à-dire cette récompense à la fin quoi.
0: Un joli petit cadeau. Exactement. Effectivement. Où en est le Bandos Club aujourd'hui, quelques mois après le début de ce projet?
3: Et ben on est à une trentaine de commerçants déjà, et je pense qu'on va doubler assez rapidement au vu des futurs contrats qu'on devrait signer rapidement. Ça prend un peu de temps des fois, surtout pour les gros contrats, parce qu'en général les stratégies sont déjà mises en place au cours de l'année, donc on prépare déjà la rentrée finalement. Et on va peut-être voyager d'ailleurs au-delà des frontières, et donc on a déjà préparé d'ailleurs tout ça pour pouvoir se développer à l'international. On n'a pas peur de le dire, si on peut devenir le plus grand club du monde qui récompense l'effort, on le sera.
0: Ça serait incroyable, en plus il serait breton.
3: Et il serait breton, donc encore mieux là, vraiment.
0: Bon, Fabien, vous êtes coureur, vous êtes gérant d'un restaurant, vous venez de lancer votre projet Bandos Club, vous venez d'être papa. Vous comptez vous arrêter un jour ou pour l'instant
3: aucune
0: vous êtes
3: limite,
0: sur une belle lancée?
3: Aucune limite, non, pas du tout. Tant que je resterai motivé, je continuerai, et je suis surpris tous les jours parce que ça engendre, comme des invitations chez vous par exemple, encore merci d'ailleurs. Et non, c'est fou ce qui se passe, et je nage dans le bonheur.
0: Bah ça se voit en tout cas, merci beaucoup d'être venu nous parler de Bandos Club ce matin. Je le rappelle, si jamais des commerçants nous écoutent, aimeraient participer à votre projet, ils peuvent directement aller sur votre site Bandos Club.
3: Exactement, sur bandosclub.com ou sur l'application, on peut s'inscrire, on peut tout faire, ou nous contacter sur Instagram s'ils préfèrent, il n'y a pas de problème.
0: Et puis si vous êtes coureur et que vous avez un dossard, vous pouvez aussi aller sur ce site Bandos Club et vous verrez les commerçants qu'il y a autour de chez vous. Je le rappelle, Bandos Club c'est aussi maintenant national.
3: Exactement.
0: Et ce n'est pas que en Bretagne. Merci beaucoup Fabien, je vous souhaite une belle
3: merci
0: journée.
3: Merci
0: à bientôt.
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0: Messi à 10h44.
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0: Impossible avec vous, Irel Belloni, de faire une balade sur la commune de Brasparts sans gravir la montagne, direction donc le sommet du Mont-Saint-Michel.
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3: Quatrième étape de notre balade avec Charles Andréo. Alors, je ne peux pas dire de notre balade à Brasparts parce qu'on n'est plus sur la commune de Brasparts. Et non.
4: Et on n'y est plus depuis un siècle cette année, en plus, juste.
3: Bah oui. Ben voilà.
4: Depuis 1925, en fait.
3: Parce qu'on fête les 100 ans de la commune de Saint-Rivoil.
4: C'est exactement ça. Il y aura d'ailleurs tout un raout là sur Saint-Rivoil cet été pour ça. Et ouais, donc ça fait 100 ans qu'ils se sont séparés de Brasparts. Il y a eu séparation de corps et de biens entre les deux communes. Ils étaient nombreux, ils étaient 750 habitants à l'époque à Saint-Rivoil. Et ils en avaient marre d'être dépendants de Brasparts, donc ils ont demandé et puis ils ont réussi à avoir. Que très bien.
3: Bon, et ils sont partis avec quand même
4: avec la chapelle,
3: le Mont-Saint-Michel.
4: Une honte, on ne sait pas pourquoi. Mais bon, et en fait, aujourd'hui, la chapelle a été rétrocédée au département. Donc, ils s'occupaient aussi de la retaper. C'est ce que disait l'ancien maire de Saint-Rivoil. Mon père a donné ça au département, tant que ça de moi à réparer. Mais oui, c'est vrai, aujourd'hui, c'est la voie de la chapelle de Saint-Rivoil. Mais tout le monde parle du Mont-Saint-Michel de Brasparts.
3: Voilà. Bon, c'est vrai. Et nous, on vient de monter les 380 mètres.
4: Oui, 384 mètres, paraît-il. Chapelle, ou on ne sait pas trop s'il y a le clocher avec, mais ça doit être autour de ça. 390 mètres en tout, quoi.
3: Bon, voilà. Moi, je ne suis pas très essoufflée.
4: Non, si. Ça va pour non.
3: Je suis assez essoufflée. Charles est beaucoup moins que moi, il a l'habitude. Bon, alors c'est magnifique ce qu'on voit quand on arrive ici en haut. On voyait là des randonneurs qui partaient. Eux, ils partent vers où s'ils partent
4: par là? Il y a des chemins qui partent vers Saint-Rivoil. Ouais, là ils vont rattraper en fait une autre route. Enfin, on peut descendre même à travers ce qu'on appelle la montagne. Et ils vont descendre jusqu'à Saint-Rivoil, qui est un petit peu derrière, là, qui est en fait protégé du vent. C'était, autrefois, les gens construisaient aussi où c'était abrité. Et on a un paysage tout autre. On voit sur 360 degrés, et on voit que c'est une végétation qui est complètement rase. Il y a du vent en fait ici, quoi. Et on comprend que les gens qui ont travaillé là-dedans, qui ont fait surtout de l'élevage à l'époque, de moutons, un peu de bovins, ils avaient du mal à gagner leur croûte, quoi. Il y a du caillou un peu partout ici. C'est quand même des paysages austères.
3: Ouais.
4: Alors, mais pour se balader, c'est très beau.
3: C'est extrêmement beau. Il y a des balades en fait qui sont proposées aussi par Hadès, par exemple, à Bottemeur, pour se promener ici dans la lande. On le rappelle, il y a eu un incendie ici. C'est pratiquement redevenu ce que c'était. Hein.
4: Pratiquement. Mais on a un incendie tous les 15 ans, ici. Ça brûle. Parce que c'est plus pâturé. En fait, c'est laissé à l'état sauvage. Donc ça pousse. Comme c'est pas pâturé, il y a de l'herbe sèche. En plus, il y a des plantations de conifères. Et donc, quand il y a de quoi brûler, eh ben, le feu reprend. Mais ouais, il y a eu des feux. Il y a eu 3600 hectares qui ont brûlé, là, il y a 5-6 ans. Là, je ne sais plus quelle année c'était. Même pas tant que ça de temps. Tout a été sauvé, globalement. Mais c'est vrai que ça a dégagé dur,
3: ouais. Ouais. Bon, et la chapelle, ils l'ont refaite, effectivement. Ils ont aussi refait le mobilier à l'intérieur. Donc, vous pouvez, si vous êtes venu ici il y a quelques années, vous pouvez revenir. Il y aura des nouvelles choses à découvrir. Le paysage n'a pas tant que ça changé, finalement.
4: Bah ici, en fait, tout a été refait. Ils ont tout enlevé, y compris la toiture, la charpente. Et la charpente a été refaite entièrement, donc en bois du pays, en chêne, hein, par une entreprise de Cisard qui a refait ça, avec forcément des ardoises qu'ils ont reprises, des ardoises anciennes, quoi. Et après, il y a un mobilier aussi intéressant, qui est fait en acier. Et au fond, en fait, on a une espèce de miroir dépoli. Et la personne qui a conçu ça a dit, mais effectivement, M. Bourlec, il a dit, non, mais c'est pas fait pour être regardé comme ça. En fait, il faut ouvrir la porte du fond. Et à ce moment-là, on voit la lumière qui vient dessus. Et on a vraiment l'impression qu'il y a le soleil là-bas du côté de l'Est, quoi. Et ça change complètement la vision, en fait, qu'on a du symbole de cette lumière qui se trouve entre les deux vitraux du côté Est, quoi.
3: Et Charles, juste au moment où on parlait de ça, le soleil est réapparu.
4: Il n'y a pas de hasard. Il n'y a pas de hasard. Oui, et c'est vrai qu'ici, il arrive qu'il pleuve sur le Mont-Saint-Michel, mais globalement, quand même, d'aucuns disent effectivement qu'il y a deux saisons ici. Il y a le 25 décembre et l'été sur le Mont-Saint-Michel.
0: On continue la balade avec vous. Demain, Irel Belloni. En attendant, on va aller prendre un petit cours de breton avec Clémence Soubigou. Juste avant ça, c'est Daniel Balavoine, le chanteur. Belle matinée à tous.

0: Daniel Balavoine qui nous chante Le Chanteur ce matin à 10h53.
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0: Et tous les jours, on apprend des nouveaux mots en breton avec vous, Clément Soubigou.
3: Aujourd'hui, je vais faire dans le simple, le rapide et l'utile.
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3: Avec un mot qui vous servira au quotidien. Ce mot, c'est cador. Le pluriel, cadoriou. Et quand on met l'article devant, ça donne argador ou orgador. Si l'on parle d'une seule. Mais alors, c'est quoi ça, cador? Eh bien, c'est une chaise. Je vous ai prévenu, c'est utile et rapide et facile comme mot aujourd'hui, j'avais pas menti. Cadoriou,

0: pas sûr que le plan caméra soit tout aussi fantastique. Je vous fais pas de dessin. Bah d'ailleurs, Cadorar Secret joue, c'est la chaise des secrets, donc finalement, ben, c'est pas ce qui s'y passe avec cette chaise à trous.
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0: Et aujourd'hui, le nom de famille, Le Bras. Ben oui, Le Bras, mais non, je plaisante, Le Braz, hein. On prononce le Z quand même, Le Braz, c'est facile, c'est connu, c'est le grand. Pas besoin de chercher bien loin à l'origine de ce nom de famille. À l'inverse des Le Braz, nous avons les Bion, le Bion. Arbion, là encore, c'est qu'une question de perspective, mais un Le Braz va ramasser plus facilement les pommes dans l'arbre qu'un Le Bion. Mais du coup, si vous n'êtes ni Braz ni Bion, eh bien vous êtes crène. Juste au milieu, vous l'avez compris, crène se dit encore aujourd'hui des hommes et des femmes qui sont de taille standard ou moyenne. Et si vous portez ce nom de famille, ben vous avez l'une des explications quant à l'origine de votre patronyme. Voilà, c'est tout pour aujourd'hui. Allez, ma toute, je vous dis à bientôt pour d'autres découvertes. Kenviesator.
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c'est la chanson officielle de la Red Avec. Elle aborde le thème des minorités, de la langue et de la place qu'on leur fait. Elle donne aussi envie de chanter et courir, pour la langue bretonne bien sûr.

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4: Bonne humeur, c'est Perrine Clément qui vous l'apporte tous les jours jusqu'à midi. Bonjour Perrine.
5: Incroyable, vous êtes charmante et charmeuse. Hein. On vous le dit jamais.
4: Bah non, mais c'est la vérité en même temps.
5: Bonjour Estelle Gaz, bonjour à toutes et à tous. Eh oui, alors ça, on ne peut pas en dire autant à ma gauche. Hein.
6: Bah d'accord.
4: Ah aussi, regardez, elle est souriante aussi, Angeline.
5: Ah oui, ça pourrait être souriante.
6: On est bien reçus ici.
5: Bonjour Angeline Demuacre, ravie de retrouver l'information dans un instant avec vous. Avant... Vous partez en balade, hein. C'est fou, vous avez la belle vie. Hein.
4: Bon, j'ai la belle vie, effectivement. Je pars dans les Côtes d'Armor, à Bégard. Je ferai l'émission demain de là-bas, le 9h, 11h, le 9h midi même de Bégard. Exactement. Parce que je prendrai votre place, Périne.
5: Exactement.
4: Une petite heure. Mais je vais faire le 9h, 11h là-bas parce que vous voulez peut-être savoir pourquoi.
5: Alors, absolument pas. Non.
4: Bon, bah, je vais me taire alors.
5: Dites-nous.
4: Parce que les artistes bretons aujourd'hui se mobilisent. Mm-hmm. Parce qu'il y a la cité bretonne qui s'installe là-bas, à Bégard. Ils auront une assemblée générale demain après-midi. Ils vont créer une association autour de la musique bretonne sur le fait qu'il ne soit peut-être pas assez diffusé aujourd'hui, que ça soit dans les médias, mais aussi autour du numérique. Mmh. J'aurai notamment Clarisse Lavanan, Gwenine, Dénèse, Briec-Guerveno qui vont venir me raconter un petit peu tout ça. Et puis j'aurai d'autres patrons, comme notamment le patron des Francofolies aussi, de La Rochelle, du Printemps de Bourges. Voilà, aujourd'hui, qu'est-ce qu'ils font ? Beau plateau, qu'est-ce qu'ils font qu'aujourd'hui ils programment un artiste breton ? Ils viendront nous dire tout ça entre 9h et 11h. Vous serez amené aussi à participer, vous, au 02 oui, 98 53 65 65. Vous pourrez venir nous dire à l'antenne quel est l'artiste breton que vous aimez. Est-ce que vous sentez qu'on écoute assez les artistes bretons ou pas ? Voilà, je vous attends demain. C'est entre 9h et 10h. Et puis bien évidemment, le Torpène entre 11h et midi.
5: Oui, à ce propos, le Torpène est...

0: Et spécial en effet tout au long de cette semaine avec la grande finale demain. Toujours pas de western, mais on vous emmène dans le Puy du Fou avec des spectacles grandioses qui vous attendent et surtout la possibilité de décrocher votre séjour. Hein. Encore une fois, 2 jours, 1 nuit sur place pour 4 personnes. La grande finale, c'est demain, mais si vous identifiez le Torpen du jour, vous avez toutes vos chances d'y participer.
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0: Je vous souhaite une très belle matinée à notre écoute. Il est 11h. Et toute l'actualité d'ici, c'est avec vous, Angéline Demuynck. Bonjour.
2: Bonjour Perrine, bonjour à tous.
0: Deuxième jour de garde à vue pour le commandant du Tagore.
2: Il est interrogé depuis hier par la gendarmerie maritime de Brest après son refus d'obtempérer aux consignes de la Marine nationale. Dimanche, il encourt 1 an de prison, 150 000 euros d'amende et la confiscation du navire. Le pétrolier soupçonné d'appartenir à la flotte fantôme russe est lui toujours amarré en baie de Douarnenez, près du port de Morgat. Selon le procureur de Brest, les 23 marins qui sont à bord sont désormais libres de leur mouvement. Un bateau surveillé de près par le CROSS Etel, le centre régional opérationnel de surveillance et de sauvetage qui fêtait hier ses 60 ans. Vous entendrez son directeur tout à l'heure dans les infos de midi. La France commande 2 nouveaux Canadair. Le ministre de l'Intérieur, Laurent Nunez, doit confirmer ce matin dans le Gard l'arrivée de ces 2 avions bombardiers d'eau supplémentaires dans la flotte française. La disparition de Marjane Satrapi, l'auteur de la bande dessinée et du film Persepolis, est décédée à l'âge de 56 ans, morte de tristesse selon ses proches, après le décès de son mari il y a 1 an.
0: De nouvelles règles pour les jet skis au Glénan.
2: La préfecture maritime veut mieux encadrer l'activité de ces engins bruyants qui peuvent perturber la faune de l'archipel. Les scooters des mers ne peuvent plus circuler à leur guise entre les différentes îles. Ils doivent désormais respecter un point d'accès et limiter leur vitesse à 8 nœuds dans l'ensemble de la zone protégée. Ce sera entre le 15 juin et le 15 septembre. Ce n'était finalement pas la gale à Baden dans le Morbihan. Une 40aine de cas de cette maladie contagieuse avaient été signalés à la fin du mois de mai dans 2 établissements scolaires, une fausse piste selon l'agence régionale de santé qui vient d'organiser des consultations dermatologiques. Elle estime désormais que des chenilles processionnaires pourraient en fait être à l'origine des symptômes relevés sur des enfants et des adultes de la commune. Un retour fracassant pour Nicolas Luneven, le skipper de la Forêt-Fouesnant signe sa 3e victoire dans la solitaire du Figaro. Il a bouclé la 3e étape de la course en 4e position cette nuit au Havre, étape dominée par Paul Morvan qui s'entraîne lui aussi au pôle Finistère course au large. À noter la belle performance d'un bisu du Sud Finistère, Paul Loiseau, 22 ans, vainqueur de la 2e étape qui termine 4e au classement général.
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2: Perrine, du côté du ciel, ça reste instable aujourd'hui.
0: Exactement, c'est un très beau mot. Franchement, bravo, parce que c'est assez cohérent avec cette météo. Un ciel qui restera nuageux, on aura de timides éclaircies. Alors vraiment, en ce qui concerne le sud Finistère, en bord de mer. Sinon, partout ailleurs, des averses toujours possibles avec un vent assez fort d'ouest et des rafales qui pourraient atteindre les 65 km/h dans la journée. Du côté température, entre 15 et 18 degrés. 15 degrés, c'est ce qu'on va relever cet après-midi à Saint-Brieuc. 16 degrés à Lannion, à Morlaix, à Brest. 17 degrés pour Quimper et Lorient. Demain, du soleil au petit matin, mais quelques averses déjà possibles sur les monts d'Arry. Et puis toute la journée, on va vraiment alterner entre passages nuageux et éclaircies. On aura des éclaircies sur le Trégor aussi, ainsi que sur la moitié sud du département. Des rares averses aussi en ce qui concerne le Morbihan entre Scorff et Blavé, ainsi que dans le pays de Pontivy. Du côté des températures, quasi similaires à aujourd'hui, entre 8 et 11 degrés demain matin et de 15 à 18 degrés pour demain après-midi.
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0: Angeline, dans la liste des titres collector, il y a celui-ci.
2: Ah oui.
0: Eh oui.
2: Classique.
0: Voici pour vous, China Girl de David Bowie.

0: David Bowie avec Tana Girl à l'instant sur votre radio ici, Brésisel. Que voulez-vous côté musique? Allez, je vous emmène avec William Scheller rejoindre Amir et Madonna. Voici donc les artistes qui vont vous rejoindre côté musique dans un instant.
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0: Bienvenue dans votre jeu, c'est ce nom, le Torpen, breton signifiant casse-pied, casse-tête. Et on va jouer ensemble une nouvelle histoire, une nouvelle énigme et un nouveau sujet breton à identifier. Si vous y arrivez grâce aux indices qui se trouvent à l'intérieur de chaque partie, vous repartirez tout d'abord avec un ouvrage qui vient de paraître, un beau bouquin qui s'intitule « La boussole céleste du papillon », c'est de Benoît Prospero. C'est un livre voyage dans l'espace et le temps, un recueil à la fois scientifique mais aussi poétique. Et en jouant ensemble, vous avez toutes vos chances de prendre part à la grande finale de ce vendredi et la possibilité donc de repartir avec votre séjour. 4 personnes pour le Puy du Fou. Je vous emmène en Vendée pour des spectacles grandioses, inoubliables, hors du temps. Encore une fois, le Puy du Fou qui a été élu à 2 reprises meilleur parc du monde. C'est une référence dans le monde des parcs d'attractions et du divertissement. Vous avez le principe du jeu, vous avez les cadeaux. Alors que la partie commence.
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0: Le soleil vient à peine de se lever sur l'île de Namba Namba. Après plusieurs jours de compétition, ils ne sont désormais plus que 4. Les derniers aventuriers devront participer à l'épreuve la plus redoutable du jeu, la pierre du destin. Tenir le plus longtemps possible, malgré la chaleur, la fatigue et la pression. Tenir et surtout ne pas tomber.
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0: Avez-vous repéré l'indice présent dans cette première partie pour peut-être vous amener à une première proposition? Si c'est le cas, n'attendez pas 02 98 53 65 deux fois. On se retrouve si vous voulez bien, juste après William Scheller.
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0: France des Stores, on entend William Scheller comme quoi la vie est bien faite et que la boucle est bouclée.
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0: Allez, nous voilà dans les Côtes d'Armor, juste à côté de Tréguier. Nous sommes à Plouguiel. Bonjour, cher Martial.
3: Bonjour, Perrine. Bonjour, tout le monde.
0: Soyez les bienvenus. Et avec vous, on allume le feu. Enfin, pas tout à fait. Martial, vous êtes brocanteur et vous êtes aussi créateur. Expliquez-nous un peu votre création à base de jerrycan.
3: Oui, alors je fais des jerrycan, donc je les transforme en briquet géant, enfin, genre lipo. Mm-hmm. Et donc avec une la flamme est remplacée par une ampoule, une lampe donc à poser. Donc la flamme est représentée par une ampoule et tout le reste ressemble à un vrai lipo avec la petite molette, une grosse molette en l'occurrence là qui est juste là pour le décor. Et donc, ça donne une illusion de zippo géant, quoi. Et je suis assez content de moi. J'ai rien inventé, mais je suis bien content de moi. Et puis.
0: Et on peut les retrouver où, Martial? Parce que là, ça donne envie quand même de les voir et puis peut-être d'en avoir aussi chez soi.
3: Ah oui, alors justement, oui. Une précision. J'ai un copain là qui a une boutique à Tréguier qui s'appelle Monsieur Quantique.
0: Ok.
3: C'est rue Colvest à Tréguier, c'est au centre-ville. Et dans lui. Il prend en dépôt donc mes créations, c'est vrai que j'y pense pas souvent. Donc il s'appelle Vincent, c'est Monsieur Quantique, sa boutique, on le trouve sur Instagram.
0: Parfait, Monsieur Quantique. Et juste avoir une idée du prix pour vos créations quand même, Martial?
3: Dans les 250 à 280 euros, okay. Il y a quand même pas mal de choses, hein, tout est neuf, pas tout ce qui est ancien, mm-hmm. mais tout ce qui est électrique est neuf, sécurisé.
0: Mm-hmm. D'accord.
3: Donc à la terre, parce que comme c'est de... Les jerrycans sont en tôle, évidemment. Il y a aussi du bois, du chêne. Donc, il y a un petit peu de travail, quoi.
0: Et ben, en tout cas, on peut les voir concrètement dans cette boutique de curiosité, Monsieur Quantique, qui se trouve donc à Tréguier. Martial, merci pour cette petite info. Et bravo, en tout cas, pour cette créativité. Vous savez, on est aussi créatif dans le Torpène. Qu'est-ce qui vous inspire, vous, le Torpène du jour?
3: Ah, moi, je pensais à la montagne Saint-Michel de Vaspart. Et donc, avec ça, comme ça, un lieu élevé. Comme j'ai noté, donc je pense que c'est l'indice du jour, élevé.
0: Le soleil vient à peine de se lever sur l'île de Namba Namba.
3: Ah, j'ai compris, élevé, donc du coup...
0: Vous dites que je prononce mal, Martial? Allez-y, vous savez, je suis pas assez prêt. Non, mais c'est peut-être possible, j'ai peut-être écorché un petit peu ce mot. Alors, lever n'est pas l'indice de cette première partie.
3: Oui.
0: Votre piste est intéressante. Ma foi, vous êtes sur une piste, vous n'êtes pas complètement à l'opposé. C'est pas le Mont-Saint-Michel de Brasparts, mais c'est une piste, ma foi, qui mérite d'être creusée.
3: D'accord.
0: Et qu'on peut creuser grâce à vous, parce que vous avez un petit peu la pelle en main. C'est-à-dire, vous avez une question, j'en suis sûr, pour nous aider à avancer un peu plus vite.
3: Oui, est-ce que c'est un lieu?
0: Oui, monsieur.
3: Bravo.
0: Eh, franchement. Vous êtes incroyable, Martial, je vous remercie de votre participation et de votre bonne humeur. Allez, on sait que c'est un lieu que l'on recherche, oui, mais lequel? On va voir ça ensemble au 02 98 53 65 2 fois, numéro composé par Jean-François. Bonjour Jean-François.
4: Bonjour.
0: Oh là là, vous êtes très loin mon cher Jean-François, rapprochez-vous.
4: Ah non, je suis pas loin.
0: Eh ben alors c'est le bras qui est loin ou c'est l'oreille, je sais pas, il y a quelque chose.
4: Ouais.
0: Ah c'est mieux.
4: Il y a un problème, ouais, je sais mieux là.
0: Parfait, Jean-François, je vous écoute. Ouais.
4: Ah ben... Pour la montagne.
0: Pas forcément. Juste pour savoir quelle était votre proposition et si vous aviez une question.
4: Non, moi j'ai dit pour l'information que vous m'avez donnée, j'ai dit que c'était Koh Lanta.
0: Ah, vous pensiez à Koh Lanta. C'est vrai.
4: L'émission, ouais.
0: Bah oui.
4: Vous avez l'émission sur les poteaux et tout là.
0: Ouais, je vois bien. Denis Brognard, exactement. Et c'est vrai qu'il y a pas mal de Bretons qui ont participé à cette émission-là, alors je comprends votre raisonnement. C'est vrai que, et finalement, on peut le dire, le contexte de l'histoire en elle-même, évoque l'épreuve des poteaux et Koh Lanta. C'est juste un contexte. Attention, ce que l'on recherche est un monument, oui, mais lequel? 02 98 53 65 deux fois. On va continuer à se creuser la tête dans un instant.
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0: Reste avec nous, première et deuxième partie, avec à l'intérieur des indices pour repartir avec votre livre La boussole céleste du papillon de Benoît Prospero, ainsi que votre place pour la grande finale de demain vendredi, votre séjour, deux jours et une nuit pour quatre personnes au Puy du Fou. Allez, on se retrouve juste après Amir.
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0: Quasi parfait, lui, qu'on a découvert dans l'émission télévisée The Voice, la plus belle voix sur TF1. Lui qui fêtera le 20 juin prochain ses 42 ans. Amir, à l'instant, avec son nouveau titre, À l'imparfaite.
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0: Passé, présent, futur, imparfait, plus que parfait. En tout cas, on conjugue le torpène à tous les temps. Il est à vos côtés entre 11h et midi, du lundi au vendredi. Votre casse-tête 100% breton. On sait que ce que l'on recherche est un monument, oui, qui se trouve en Bretagne. Voici pour vous la première et deuxième partie pour vous aider à identifier les indices qui vous permettront ainsi de nous donner le sujet breton du jour. Le soleil vient à peine de se lever sur l'île de Namba Namba. Après plusieurs jours de compétition, ils ne sont désormais plus que 4 ans. Les derniers aventuriers devront participer à l'épreuve la plus redoutable du jeu, la pierre du destin. Tenir le plus longtemps possible, malgré la chaleur, la fatigue et la pression. Tenir et surtout ne pas tomber. Denis Brognard rappelle la règle. Cette épreuve est simple. Le dernier debout remporte le jeu. Parmi les candidats et candidates, il y a Inès, ancienne gymnaste née en 1990. Déterminée, sereine, elle reste droite, immobile, face à l'horizon. L'aventurière garde son calme malgré la violence du vent.
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0: Oui, c'est vrai, ça, le monsieur a raison. Avez-vous trouvé le torpène du jour? Oui, alors n'hésitez pas, 02 98 53 65 deux fois.
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0: On joue avec vous. Bonjour, cher Damien.
4: Bonjour.
0: Vous nous appelez d'où?
4: De Plédran.
0: Comment est le temps chez vous?
4: Ça va.
0: Bon.
4: Ouais, c'est pas trop mal.
0: C'est pas trop mal.
4: Un peu de vent, quoi. Ouais.
0: Ouais. Alors, du vent, il y en a aussi dans cette histoire. Hein.
4: Ouais.
0: Qu'est-ce qu'il vous inspire?
4: Alors, moi, j'ai pensé au port de Gwynedd-Egall, à Plois.
0: Parce que vous avez relevé quoi comme indice?
4: Alors, les poteaux.
0: Ouais.
4: Voilà, et vu que c'est le port avec les arbres, enfin les pieux, ouais. Donc voilà, ça m'a fait penser à Gwynedd-Egall, quoi.
0: Et d'autant plus qu'on cherche un lieu.
4: Ouais.
0: Donc, le raisonnement est bon. Malheureusement, ce n'est pas ça. Parce que les plots, enfin les pieux en tout cas, ne font pas partie des indices sur lesquels on doit s'appuyer. Mais vous êtes sur une piste intéressante, puisque qui dit port dit...
4: Dit bateau?
0: Dit bateau, c'est vrai. Dit bateau, dit mer. Bon, on va même élargir là-dessus. Alors, sur cette piste-là, qu'est-ce que vous avez comme question en tête pour qu'on essaye d'avancer un peu plus vite ensemble?
4: Est-ce que ça se situe dans les Côtes d'Armor?
0: Non, pas cette fois-ci.
4: Très bien.
0: On met de côté ce département-là et on va continuer à se creuser la tête avec vous, Isabelle. Nous sommes avec Gabéric. Bonjour, chère Isabelle.
5: Bonjour, Périne.
0: Alors, dites-nous, vous pensiez-vous à venir?
5: Oui, moi j'avais pensé au menhir des droits de l'homme à Tozévette.
0: Pourquoi celui-ci en particulier?
5: Parce qu'il y avait le soleil, j'ai pensé à la route du vent solaire. Et puis parce que ma famille de Tozévette à la base, donc j'ai pensé à celui-là.
0: Voilà, on se dit tant qu'à faire. Hey.
5: Oui,
0: mettre un peu de perso là-dedans. Alors, raisonnement intéressant. Malheureusement, ce n'est pas ça, mais là où vous êtes maligne, c'est que vous avez repéré le mot pierre dans la première partie.
5: Oui.
0: Avez-vous une question, ma chère Isabelle?
5: Eh bien, est-ce que c'est dans le Finistère?
0: Eh oui.
5: D'accord.
0: C'est un monument que l'on recherche dans le Finistère, et là, vous allez me dire, facile, Il y en a plein.
5: Oui, c'est ça. Il faut encore chercher encore un peu plus.
0: Mais tout va bien. On est quasiment au début de la partie. Première, deuxième partie ont été données dans quelques instants. Isabelle, je vous embrasse bien fort et peut-être à tout à l'heure avec d'autres propositions. 02 98 53 65 deux fois. Allez, je vous retrouve juste après. Madonna.

0: Madonna, à l'instant sur votre radio, ici Brésil, avec ce titre Vogue. Madonna qui rejoint l'affiche du spectacle et des concerts qui seront organisés pour la mi-temps lors de la finale de la Coupe du Monde qui aura lieu, vous le savez, dans ces trois pays, États-Unis, Canada et Mexique. Et à ce propos de la Coupe du Monde, j'ai une info bretonne à vous donner, mais bah, je vous la donne dans quelques minutes, restez avec nous.
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0: Parce que pour l'heure, l'heure c'est le moment justement de jouer avec nous. Nous sommes à Plougastel d'Aoulas. Bonjour Brigitte.
3: Bonjour Perrine.
0: Comment allez-vous?
3: Très bien, le soleil revient.
0: Ah, mais ça c'est un peu grâce à vous, non?
3: Oui, voilà, bah, j'espère. C'est ça qui va rester surtout.
0: Ça va, ça vient. On prend ce qu'il y a. Plougastel qui sera en fait le 14 juin prochain. Hein.
3: Comment?
0: Plougastel d'Aoulas qui sera en fait le 14 juin prochain.
3: Ah oui, pour la fête des fraises, ah oui. Oui,
0: exactement. Vous y allez, vous?
3: Et non, j'ai un concert ce jour-là, donc je peux pas y aller.
0: Ah oui, vous allez voir qui?
3: Non, je chante dans une chorale et du coup je...
0: Mais oui, c'est vrai, Brigitte. Je me rappelle.
3: J'ai déjà eu. On devait faire le live ensemble.
0: Mais oui, je vous attends. Moi, je n'endors plus la nuit. Je répète tous les soirs. Faut qu'on se prenne une date, hein.
3: Ben voilà, c'est tout. Il y a que la date à trouver.
0: Peut-être le registre, peut-être un peu de répète.
3: Oui, aussi, ben oui, peut-être un petit peu. Faut qu'on se calme un petit peu, oui.
0: Accordez nos voix, si vous voulez bien, Brigitte.
3: Oui.
0: D'ici là, je vous propose le Torpen. Première, deuxième partie, dévoilée il y a quelques instants. C'est un lieu, monument finistérien que l'on recherche. Et vous pensez à...
3: Alors, moi, je pensais au Mémorial National des Marins Morts pour la France, qui se trouve à la Pointe-Saint-Mathieu, et dont l'esplanade a été inaugurée en 1990.
0: Ha! C'est pas mal, hein?
3: C'est pas mal. Il y a du rocher, il y a du monument, il y a de la mer avec les marins.
0: Il y a tout ce qu'il faut, j'ai envie de dire.
3: Comment?
0: Il y a tout ce qu'il faut.
3: Il y a tout ce qu'il faut, mais je sens que c'est pas ça.
0: Alors, vous êtes sur une piste très intéressante. Parce que franchement, on est sur un lieu, encore une fois, du Finistère. Proche de mer, vous avez raison, 1990, il n'y a pas de souci. Malheureusement, on n'est qu'à la première et deuxième partie de l'histoire et il manque un troisième bout. Et d'accord. Avec ce troisième bout, à ce moment-là, on est sur un monument beaucoup plus précis. Parce d'accord. qu'il y aura un indice qui va nous permettre d'éviter et d'évincer les autres. Mais franchement, vous rapprochez.
3: D'accord.
0: Vous rapprochez, ma chère Brigitte.
3: On va écouter la suite, alors. On va écouter le troisième indice.
0: Alors, peut-être que vous avez une question en tête, sait-on jamais
3: pour... Alors, est-ce que c'est un monument qui se trouve en mer?
0: Oui.
3: Ah, d'accord.
0: Oui. Alors là, tout de suite.
3: Un phare, je pense à un phare, mais...
0: Bah, j'ai envie de dire, peut-être que vous pensez bien.
3: Je sais pas, je vais proposer. Non, je peux pas. Non, je peux pas. Donc je rappelle.
0: Je sais, Brigitte, c'est tentant comme ça. Mais en tout cas, vous êtes sur une piste très intéressante. Oui, c'est un phare que l'on recherche. Bon, allez, franchement, là, 02 98 53 65 deux fois. L'histoire au complet, ça arrive dans un instant pour vous aider, justement, à identifier quel est ce phare finistérien que l'on recherche aujourd'hui.
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0: La Coupe du Monde, ça démarre le 11 juin prochain. Et vous avez toujours rêvé de commenter un match de foot en direct. Et on vous donne cette occasion, la possibilité d'être l'une de nos voix lors du premier match. 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Ils vont entrer donc en lice pour la Coupe du Monde 2026. L'équipe de France qui va affronter le Sénégal. Si vous-même, vous avez envie de donner de la voix et de commenter cette première rencontre, je vous invite à aller sur notre site internet ici.fr Brésil. 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
0: Allez, le Torpen revient dans un instant avec vos propositions et franchement, on se rapproche du sujet 100% breton que l'on recherche. Comment ça, on se rapproche? Vous venez juste de nous rejoindre? Restez avec nous. On récapitule les indices et l'histoire dans quelques instants. L'occasion juste quand même de vous rappeler le cadeau en jeu. Un livre, La boussole céleste du papillon de Benoît Prospero. Et surtout votre place pour la grande finale. Un séjour, deux jours et une nuit pour quatre personnes au Puy du Fou.

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1: Allez, Julien Clerc, dans un instant avec ma préférence, et ma préférence, c'est vous.
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1: Vous qui, chaque jour, endossez votre costume d'enquêteur et d'enquêtrice afin de résoudre l'énigme du jour au 02 98 53 65 deux fois. On sait que ce que l'on recherche est un lieu, un monument qui se trouve dans le Finistère et tout particulièrement en mer. On sait que c'est un phare et donc il n'y en a pas 36 000, c'est vrai. Mais vous avez quand même une petite pointe d'hésitation. Voici donc pour vous l'histoire au complet afin de vous aider à trouver précisément le sujet breton du jour. Le soleil vient à peine de se lever sur l'île de Namba Namba. Après plusieurs jours de compétition, ils ne sont désormais plus que quatre. Les derniers aventuriers devront participer à l'épreuve la plus redoutable du jeu, la pierre du destin. Tenir le plus longtemps possible, malgré la chaleur, la fatigue et la pression, tenir et surtout ne pas tomber. Denis Brognard rappelle la règle. Cette épreuve est simple. Le dernier debout remporte le jeu. Parmi les candidats et candidates, il y a Inès, ancienne gymnaste née en 1990. Déterminée, sereine, elle reste droite, immobile, face à l'horizon. L'aventurière garde son calme malgré la violence du vent. Les minutes, les heures passent, une personne glisse, puis une autre. Ne regarde pas l'eau, regarde devant toi, se répète Inès, les poings fermés. Cette épreuve est si éprouvante qu'on la surnomme l'enfer des enfers.

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1: 02 98 53 65 deux fois, c'est à ce numéro qu'on se retrouve avec votre bonne réponse.
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1: Votre jeu de réflexion 100% breton, le Torpen, revient après Julien Clerc.

0: Julien Clerc avec ma préférence. Place à notre jeu. 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
0: Bonjour Gilbert.
3: Bonjour Périne.
0: Vous nous appelez d'où?
3: Eh bien écoutez, j'appelle de Trédrèze.
0: Quel temps avez-vous?
3: Ben, le temps, c'est un peu grisonnant, du vent, des éclaircies. En fait, ce que vous avez dit tout à l'heure, c'est le temps que vous avez annoncé.
0: C'est cohérent.
3: Oui, tout à fait.
0: Ça me rassure. On est dans les Côtes d'Armor avec vous, hein?
3: Tout à fait, dans les Côtes d'Armor. Ah oui.
0: Ah, très bien. Vous avez
3: un très bel endroit.
0: Ben
3: très
0: oui.
3: Bel endroit.
0: Pas très loin de Lannion, vous avez la possibilité de vous balader un petit peu, là
3: On peut se balader, on peut aller sur Pérouse, on peut aller, bien sûr, sur l'Okémo, etc. Non, c'est un très, très joli coin.
0: Bon. Le Torpène, vous le connaissez, vous, Gilbert?
3: Ben, écoutez, je pense avoir trouvé le phare d'Armen, hein, l'enfer des enfers. Il est bien connu sous ce nom-là.
0: Vous êtes, vous pensez ou vous êtes sûr? C'est ma question.
3: Ah ben, je suis sûr.
0: Ah, vous êtes sûr, mais à 100%?
3: À 100%.
0: Alors, parfois on est sûr à 100%.
3: Ah.
0: Et parfois on a bien raison.
3: Ah, je peux vous rassurer. Wouh! Eh ben, écoutez, très très content.
0: Eh ben, ça fait plaisir à entendre. Si vous êtes content, je suis heureuse.
3: Vous savez, je joue régulièrement, j'ai encore joué hier. J'écoute tous les jours le Torpène, c'est une émission formidable.
0: Eh ben, je vous en remercie. Est-ce que vous en parlez auprès de vos proches, autour de vous?
3: Bien sûr, bien sûr. Bien sûr.
0: Est-ce que vous...
3: J'espère faire des émules, mais bon, c'est pas toujours facile. Les horaires ne sont pas toujours aussi faciles.
0: Je suis d'accord avec vous. Je suis d'accord avec vous. Bon, on va revenir ensemble, si vous voulez bien, sur l'histoire et les indices qui pouvaient vous aider à identifier le phare d'Armen. Le phare d'Armen, Armen qui signifie rocher ou pierre en breton.
3: Voilà, c'est ça.
0: Pierre qui était donc l'unique indice de la première partie, phare en pleine mer, édifié pour sécuriser les abords de l'île de Sein dans le Finistère.
3: Tout à fait.
0: Dans la deuxième partie, il y avait pas mal d'indices. Il y avait évidemment le dernier debout, hein, un phare qui se tient bien, bien debout, 1990. C'est la date à laquelle a eu lieu... la dernière relève.
3: D'accord.
0: Les gardiens ont fermé la porte de l'intérieur.
3: Les gardiens ont fermé la boutique derrière eux.
0: Exactement. Ensuite, il a été automatisé, ce phare d'Armen. L'aventurière garde son calme malgré la violence du vent. Et on sait à quel point ce phare d'Armen est secoué aussi par les vagues, par le tumulte, encore une fois, de l'océan. Et vous avez raison, et c'est vrai que son surnom lui colle à la peau, l'enfer des enfers. Parce que vous savez qu'il y a trois catégories pour les phares.
3: Ah, non, alors là, vous allez me le dire.
0: Paradis, le purgatoire et l'enfer.
3: Ah, d'accord.
0: Et quand on est dans l'enfer, autant vous dire...
3: On est vraiment dans les extrêmes, hein.
0: Eh bien là, on est dans une situation assez, assez complexe. Et en fait, ce surnom-là, on le doit aux gardiens qui se sont succédés successivement. Le confort était spartiate, le quotidien était assez dur, et rythmé surtout par la cadence d'une mer trop souvent violente et assourdissante. La relève des gardiens avait lieu tous les 15 jours, quand la météo le permettait. Et apparemment, il semblerait que dans les années 20, les gardiens sont restés dans le phare 90 jours.
3: Oh là là là là.
0: De quoi devenir complètement fou.
3: Complètement fou.
0: Lui qui a été allumé en 1881, donc jusqu'à son automatisation le 10 avril 1990. On souhaitait mettre ce phare d'Armen, phare en mer d'Iroise, à l'honneur aujourd'hui. Bravo en tout cas, mon cher Gilbert.
3: Eh bien, je vous remercie beaucoup, Périne.
0: Grâce à vos connaissances, vous repartez tout d'abord avec cet ouvrage qui s'intitule « La boussole céleste du papillon » de Benoît Prospero. C'est franchement un livre magnifique. Vous allez vous laisser, j'en suis sûre, porter, être inspiré et émerveillé par cet ouvrage qui évoque toutes les recherches scientifiques d'une manière totalement accessible. Et en remportant le Torpène du jour, vous avez toutes vos chances d'accéder à la grande finale demain. Vendredi, rendez-vous entre 11h et midi. Soyez évidemment disponibles pour ce séjour. Deux jours, une nuit pour quatre personnes au Puy du Fou. On vous emmène en Vendée, dans un lieu franchement sublime. Des spectacles hors du temps, un voyage unique. Lieu que vous connaissez, mon cher Gilbert?
3: Non, je ne le connais pas et nous envisageons d'y aller. Alors écoutez, si nous avons la chance de gagner ce voyage, écoutez, ça serait formidable.
0: Élu à deux reprises meilleur parc du monde. Un parc à thème, spectacle grandiose avec les deux jours pour y accéder, le spectacle nocturne, la noce de feu, une nuit dans l'hôtel La Villa Gallo-Romaine et puis le petit déjeuner, dîner dans le restaurant L'Atrium. Je croise les doigts pour vous, mon cher Gilbert.
3: Écoutez, Périne, je vous remercie beaucoup, beaucoup, beaucoup.
0: Ben, je vous...
3: Voilà, et puis, ben, bonne continuation à vous, plein de bonnes choses, et puis je vais encore écouter le Torpène de nombreuses fois, et c'est formidable, mais ça fait creuser les ménages, comme on dit.
0: Et ben, ça fait vraiment plaisir à entendre, je vous embrasse très fort Gilbert, et belle journée aussi, du côté de Trédrez. Allez, si vous voulez bien la musique, voici pour vous la super méga star que des superlatifs pour accueillir Taylor Swift.

Swift à l'instant sur votre radio, ici Brésil. C'était le phare Armen qu'il fallait trouver aujourd'hui dans le Torpène, un phare en mer d'Iroise. L'occasion de vous donner cette info et une exposition qui s'intitule Phare d'Iroise, l'intime et le monumental. L'exposition se tient jusqu'au 1er novembre 2026, tous les jours de 10h à 18h à la maison du site de la Pointe du Raz. L'occasion justement de se plonger aussi dans les témoignages des différents gardiens de phare qui se sont donc succédés. Exposition Phare d'Iroise et ça se tient donc à la maison du site de la Pointe du Raz. Et bien si on parle de Morlaix, on s'intéresse à une île, l'île de Bas. Lui vient de Morlaix, Jean-Michel Caradec, et chante justement l'île sur votre radio, ici Brésil.

0: Michel Caradec avec Il. L'occasion de vous rappeler que la 23e édition des Rendez-vous au Jardin, ça démarre aujourd'hui, ça se poursuit jusqu'à dimanche pour accéder à des jardins, parfois même privés, uniques et l'occasion à petit prix de pouvoir faire le plein d'aventures.
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0: Il est midi, bienvenue, l'actualité avec Angeline Demuynck. Le capitaine russe du Tagore a été remis en liberté.
2: Et le commandant du pétrolier immobilisé depuis mardi en baie de Douarnenez a pu remonter à bord hier.

0: soir après une journée de garde à vue. L'enquête ouverte pour défaut de pavillon et refus d'obtempérer se poursuit, confirme ce matin le procureur de Brest. Elle pourrait prendre plusieurs semaines. Le navire soupçonné d'appartenir à la flotte fantôme russe reste donc immobilisé jusqu'à nouvel ordre au large de la presqu'île de Crozon. Un navire surveillé de près par les centres régionaux opérationnels de surveillance et de sauvetage, le Crossetel notamment, qui fêtait hier ses 60 ans dans le Morbihan, l'occasion pour le public de découvrir le travail des agents qui se relaient 7 jours sur 7 pour des opérations de sauvetage bien sûr, mais aussi de surveillance maritime, avec une attention toute particulière portée justement à ces navires fantômes qui naviguent sous de faux pavillons. Les explications d'Alexis Morel, le directeur du Crossetel.
1: Ça, c'est la mission du CROSS sur la surveillance de navigation. Donc, on va identifier, ces navires sont identifiés sur des listes d'intérêt. Et donc, dès qu'ils rentrent dans notre zone, on va les surveiller, les identifier, passer l'information à la préfecture maritime. On sera en interface très forte avec la partie terrestre, de manière à pouvoir identifier, d'abord analyser ce qui se passe à bord. Donc, c'est la partie terrestre qui va analyser tout ça. Et qui ensuite, dans une mission qui va relever plus de l'action de l'État en mer, traiteront ce navire, éventuellement jusqu'à le contrôler et la raisonner, éventuellement. Alors, en fait, ces navires qui sont identifiés maintenant, une liste qui est suivie par l'OMI, l'Organisation Maritime Internationale, et au niveau européen. Cette liste est partagée et diffusée, ces navires sont bien identifiés et donc ces listes-là ensuite sont intégrées dans nos outils de suivi qui nous permet de les identifier facilement.
0: Un reportage au sein du Crossetel à réécouter sur ici.fr. 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Les jet skis ne peuvent plus faire ce qu'ils veulent au Glénan. La préfecture maritime veut encadrer l'activité de ces engins bruyants qui perturbent la faune de l'archipel. Elle vient de prendre un arrêté entré en vigueur vendredi dernier. Les scooters des mers ne peuvent désormais plus circuler à leur guise entre les différentes îles. Tous les détails également sur notre site.
2: Et si ce n'était pas la gale, hein ?
0: L'Agence régionale de santé a des doutes après le signalement d'une quarantaine de cas de cette maladie contagieuse dans des écoles de Baden dans le Morbihan à la fin du mois de mai. Des dermatologues ont inspecté plusieurs enfants. Selon eux, les boutons et les démangeaisons constatées pourraient être liées aux poils urticants des chenilles processionnaires du chêne. Plus de 300 pompiers bretons mobilisés hier soir dans le Morbihan pour un exercice grandeur nature, une simulation de feu de forêt, entraînement qui a lieu tous les ans depuis les incendies de 2022. À noter que la France annonce l'arrivée de deux nouveaux canadairs pour l'été, commande que doit confirmer tout à l'heure dans le Gard le ministre de l'Intérieur, Laurent Nunez. Et dans le même temps, on apprend qu'un agent de l'ONF va être présenté à la justice dans la journée. Il est soupçonné d'être à l'origine du méga-feu de l'été dernier dans le massif des Corbières. Il aurait jeté sa cigarette par la fenêtre de la voiture de patrouille de l'Office national des forêts, des faits qu'il conteste. J'ai faim, j'ai froid, je suis mouillé et j'ai très mal au dos. Voilà les mots de Nicolas Luneven à l'arrivée de la troisième et dernière étape de la solitaire du Figaro au Havre cette nuit. Le skipper de la forêt Fouesnant qui signe pourtant un retour magistral dans la course. Il l'emporte au classement général 9 ans après sa dernière participation et rejoint ainsi le club très fermé des triples vainqueurs de la course à l'image d'un Jean Le Cam, d'un Jérémy Bayou ou encore d'un Yann Eliès. Autre belle performance à souligner, celle d'un jeune marin du Sud Finistère, Paul Loiseau, 22 ans, vainqueur de la deuxième étape, quatrième au général et premier bisu.
3: Non, si on m'avait dit avant la solitaire que je ferais un sac, j'aurais signé direct et j'aurais signé vite. Donc non, c'est incroyable. Maintenant, ça met de la pression pour les années prochaines parce que falloir faire au moins aussi bien, quoi. Mais non, c'est chouette de démarrer sur ce circuit-là comme ça. Et puis, c'est l'avantage du circuit Figaro, c'est que t'as beau être un jeune avec moins d'expérience, en fait, comme tout le monde a le même bateau, c'est que si tu navigues bien, tu peux direct te battre avec des gens qui ont fait des Vendées, qui ont déjà fait des podiums sur les deux solitaires, donc c'est assez dingue. Il va falloir quelques jours pour redescendre mon petit nuage, mais non, là c'est vachement d'émotion. Ouais. C'est chouette de se dire que du coup il y a moyen qu'en préparant le truc, j'ai appris tellement de choses là sur cette solitaire, sur moi, sur comment gérer l'effort au large, et surtout sur moi en fait, j'ai appris plein de trucs. Et ce sera une force pour les années d'après, donc j'ai hâte de voir ce que ça donne avec plus d'expérience déjà diète. Enfin, de me reposer, mais déjà d'être à l'année prochaine, en fait. C'était trop bien comme course.
0: Et Paul Loiseau, skipper de Clohars-Fouesnant, et c'est l'un de ses collègues au pôle Finistère course au large, Paul Morvan, qui l'emporte donc sur la troisième étape de la solitaire du Figaro au Havre.
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0: On a droit à tout hein, côté ciel aujourd'hui.
5: Oui, c'est vrai, franchement.
0: À part la neige.
5: Non, c'est vrai. On croise les doigts. Encore un ciel très perturbé, c'est vrai, avec un temps qui restera sec. Ça, c'est juste pour cet après-midi dans le sud Finistère, en bord de mer. Sinon, pas mal de nuages, des averses partout ailleurs, du vent aussi, avec des rafales qui pourraient atteindre les 65 km/h en journée. Un vent assez fort d'ouest, côté température, entre 15 et 18 degrés de maximale pour cet après-midi. Allez, midi 5, voici votre jeu au taquet.
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5: Bonjour la France, j'espère que tu vas bien la France. Nous sommes jeudi, bientôt le week-end. C'est la dernière manche aujourd'hui pour savoir qui sera en finale. Évidemment, la petite personne à mes côtés trépigne.
7: Comme un zébulon là, vous voyez. Je suis content.
5: Il a deux candidats, j'en ai 15, ce qui veut dire qu'aujourd'hui mon candidat a une lourde responsabilité.
7: Non, mais il ne passera pas la frontière, de toute façon.
5: Mais peut-être qu'il sera accueilli au Damido Land. Ouais. Alors, je vous rappelle le cadeau du premier finaliste de demain. C'est un week-end exceptionnel au Festival Off d'Avignon. C'est le plus grand spectacle vivant en France. Il fête ses 60 ans cette année. Alors, vous allez gagner un séjour pour 4 adultes, 2 chambres doubles à l'hôtel Le Chardonnay. Vous aurez les petits déjeuners qui sont compris. Vous aurez 100 euros de carburant pour rejoindre la Cité des Papes. Et surtout, vous allez assister à 2 spectacles par jour, soit 4 spectacles au total. Ça va être magnifique.
7: Bien sûr.
5: Et puis, vous pourrez évidemment découvrir Avignon, qui est quand même une ville classée au patrimoine mondial de l'UNESCO. 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C'est Noël avant Noël.
7: Ah oui.
5: Ça, c'est ici, c'est
7: bon, c'est Noël, c'est les températures en France, hein, en même temps, c'est Noël.
5: Exactement. Hein. Alors, le deuxième cadeau pour le finaliste, c'est quoi?
7: Toute l'année, je vous ai parlé des différentes nationalités de Joe Malongo, la branche russe, la branche sicilienne. Joe Malongo m'a écrit. Ses prendre de dosettes l'ont accompagné dans son écriture avec ses 6 verres en verre. Joe Malongo m'a dit, je veux la nationalité d'Amidoise.
5: Damidoland,
7: merci Malongo. Il veut intégrer le
5: Damidoland, Joe Malongo. Joe, tu auras ta carte d'identité du Damidoland et tu, comme ça, nous pourrons tous boire des cafés.
7: Ça veut dire que la machine sera non plus française, mais damidoise.
5: Elle sera damidoise, exactement. C'est magnifique. Allez, on accueille nos deux candidats, Nicolas et Sylvie.
7: Peut-être expliquer quand même, c'est qu'il y a un candidat qui a cru que le Damidoland était un véritable pays à 2 jours.
5: Mais évidemment, je reçois des messages. Alors, j'ai reçu des messages sur Instagram, j'ai reçu des messages sur Facebook. Je vais je vais te les imprimer. Ouais. Les gens demandent la nationalité du Damidoland.
7: Grâce à Guy,
5: ici Mayenne, je te remercie infiniment parce que vraiment, depuis 3 jours, je reçois des demandes.
7: On va l'appeler demain pour la finale.
5: Ouais, Guy, on t'appelle demain pour la finale pour te remercier. Le Damidoland, maintenant, on commence être très nombreux. Hein.
7: Oui, c'est vrai.
5: Ça va être beaucoup. Alors, comment ça va Nicolas? Comment ça va Sylvie?
7: Bonjour.
8: Bonjour.
5: Alors,
8: Bonjour Nicolas.
5: Oh là là, j'adore les candidats qui se disent bonjour.
7: C'est la politesse du Damidoland.
5: C'est la politesse, ouais. Nicolas, tu veux faire partie du Damidoland, toi aussi?
9: Je pense demander la doumé de la solution.
5: Tu sais quoi? Tu l'obtiendras.
9: Surtout que j'espère bien.
5: Mais oui, t'es mon candidat aujourd'hui. Je te dis pas
9: En plus.
5: Tu vois ce que je veux dire.
7: En tant que ministre des Finances, j'offre 1000 euros à tous les candidats, bien sûr. Hein. C'est normal.
5: Alors, Nicolas, il joue avec ici Normandie. Bientôt, il jouera avec ici Damidoland. Tu as 43 ans, tu habites à Condé en Normandie et tu as 3 chiens. Comment s'appellent-ils et quels sont les modèles?
9: Alors, j'ai 3 chiens. Donc, effectivement, j'ai Suna, qui est un modèle charpais, c'est-à-dire légèrement fripé, qu'il faudrait pas se faire passer, mais qui est magnifique et qui est bleu. C'est un chien bleu.
5: Ouais.
9: J'ai Oumi, qui est un chocho. C'est les chiens tout poilus. Là.
5: C'est trop mignon. Eux, ils ont la langue bleue.
7: Ah bon?
9: Exact. Les deux ont la langue bleue. Et sinon, j'ai Nox, qui est un corneau pure race, qui garde la maison tous les jours.
5: Voilà. Oh là là là là. Et tout ça, il y a aussi un chat qui s'appelle Pouette.
9: C'est ça, exactement, qui est l'ancienne de la maison, en fait, et qui commande un petit peu tout le monde là-dedans.
5: Et voilà.
9: Qui passe 10 fois leur poids, à peu près, voire 15 fois leur poids.
5: Ah, mais de toute façon, c'est toujours le chat, hein, le maître de la maison. Pouette.
9: Exactement.
5: Ben oui, Pouette, c'est la chef, c'était sûr. Alors, il paraît que t'as des oies et des moutons aussi.
9: Oui, c'est un petit peu la ferme chez moi, effectivement. Donc là, en ce moment, il y a effectivement des oies, des moutons qui entretiennent la prairie. J'ai un voisin d'ailleurs qui dit en rigolant, c'est presque une petite affaire. Hein, mon voisin fermier me dit ça, c'est presque une petite affaire chez toi. Effectivement, beaucoup d'animaux, j'aime beaucoup ça.
0: Voilà. Ben oui, ça tombe bien parce que Dami d'Hollande, on le sait, les animaux sont les bienvenus.
7: Oui, puis on aime les Français qui investissent, qui ont une belle entreprise. C'est ça le Dami d'Hollande.
0: Ah là, oui, d'accord. Voilà. Alors tu vas te détendre parce que le Dami d'Hollande, c'est pas un pays capitaliste. Hein. C'est un pays de.
7: Oui, enfin, il en faut un peu. Quand
0: ah
7: même.
0: Oui, non, non, mais nous, on est des gros babacous là. Hein,
7: ah Dami d'Hollande. Okay.
0: Oui, oui, oh là là, pop, pop.
7: Oula.
0: Alors, il paraît que tu es prof de cuisine dans un lycée professionnel.
9: Oui, tout à fait.
0: Dis donc, tu dois bien cuisiner, toi. On va en reparler pendant l'émission, mais je suis sûre que tu cuisines bien. Alors,
9: bah ouais, un petit peu.
0: Voilà, on adore les hommes qui cuisinent aux Dami d'Hollande. Alors, on va tout de suite marquer le premier point, mon petit chat, avec la première question, vrai ou faux. Tiens, une ambiance. Voilà, ça, c'est Éric Bastien qui se réveille le matin.
7: Ah oui.
0: Et voilà.
7: Alors, je ronronne de plaisir.
0: Non, c'est un buffle, hein, le dos.
7: Ah, excusez-moi.
0: Voilà. Alors. Au Bangladesh.
7: C'est quand je vous écoute imiter des dauphins, je ne sais plus où on est. Hein, donc,
9: Bangladesh.
0: Là, là. Au Bangladesh, il y a un buffle qui est devenu la star des réseaux sociaux parce qu'il ressemble à Donald Trump. Alors, est-ce que c'est vrai qu'un buffle est devenu la star des réseaux sociaux parce qu'il ressemble à Donald Trump? Vrai ou faux, top chrono, 5 secondes.
9: Il me semble avoir vu l'info. Je dirais vrai.
0: Eh oui, c'est vrai, évidemment. Le buffle albinos, il a été nommé Donald Trump parce que il a un très grand, il a une très grande mèche sur son petit front, façon brushing trumpien. Donc voilà, tu as un point, mon petit Nicolas.
7: Sylvie est à Issy-Poitou. Bonjour Sylvie, bienvenue.
10: Bonjour Bastien, bonjour Valérie et bonjour Nicolas.
7: Bon, voilà. Appelez-moi Eric, c'est mon prénom, je préfère. Eh ben oui, parce que Bastien c'est un nom de famille, mais je vous en prie, c'est pas grave, c'est juste, je mets moins d'eux dès le début. Sylvie, tu habites à Hervaux, c'est où Hervaux?
10: Hervaux, c'est dans les Deux-Sèvres,
7: ouais.
10: La région Aquitaine, Nouvelle-Aquitaine,
7: okay.
10: À mi-chemin entre Poitiers, Cholet,
7: Rochelle. Voilà. Je vois très bien. On salue les équipes d'Issy-Poitou, d'ailleurs, qui nous écoutent. Sylvie, mariée à Jean-Paul, ça fait combien de temps avec Jean-Paul? Pas mal, hein, je crois.
10: Oui. 41 ans.
0: Oh la vache.
7: Oh là là là. On parlera de cette rencontre avec Jean-Paul à l'occasion d'un mariage. Vous avez ensemble, j'imagine, deux enfants. C'est ensemble que vous les avez eus.
10: Oui.
7: Oh, ils sont grands, hein, déjà, les enfants. Quel âge?
10: Oui, 47 semaines, d'ailleurs.
7: Ah, okay.
10: Ma fille. Et puis, Héloïse, voilà. Et Baptiste, 38.
7: 38. Alors, c'est aussi une animalerie à la maison. Combien y a de chats? Combien?
10: 6 chats.
7: Ah ouais, quand même. 6 chats.
10: Ah oui.
7: 3 à la maison et 3 qui se baladent. Et puis, il y a des petites poules aussi chez toi.
10: Des poules, des poissons. On a eu aussi des moutons et des oies, oui. Mais bon, voilà.
7: Très bien.
10: Les oies ont été croquées par un renard.
7: Oh, chenapan, des fripouilles, sacré bon rien. Sylvie, nous allons jouer. Je rappelle que je suis très content car nous avons une institutrice à la retraite. Institutrice, le savoir, la légende, la culture.
0: Bien sûr.
7: Je le sens bien, Sylvie. Bienvenue. Voici une première question et un extrait de Jean Marais. Écoutez.
11: Lis ton journal. 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Je connais ce système.
7: Sacré moi. Hein.
0: Jean Marais, très belle voix.
7: Ah ouais. La France est 25e au classement mondial 2026 de la liberté de la presse. Voilà mon affirmation, Sylvie. La France, 25e au classement mondial cette année de la liberté de la presse. Vrai ou faux, top chrono, 5 secondes.
10: Vrai.
7: Je vois que Sylvie est déterminée. C'est vrai,
10: oui.
7: Tu as totalement raison. La France est bien 25e au classement de la liberté de la presse établi par l'ONG Reporters sans frontières. C'est la Norvège qui conserve la première place pour la 10e année consécutive. Les États-Unis pour la liberté de la presse, vous savez combien ils sont?
0: Oh bah.
7: 64e.
0: Ça fait plaisir.
7: Voilà.
0: Allez, Nicolas, un point, Sylvie, un point. Et là, tout de suite, Beau Malheur, Emmanuel Moir, vous écoutez ici, à tout de suite.
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0: Mais non, que du bonheur en écoutant ici tous les jours Emmanuel Moire, Beau Malheur et du bonheur. Ah, pour Sylvie qui va être ma candidate gagnante aujourd'hui.
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1: Alors, ici nous jouons avec Nicolas qui joue avec ici Normandie. Nicolas, on le sait, est prof de cuisine. Et alors, il paraît qu'on a des spécialités magnifiques. Pot-au-feu, blanquette, lasagne, que sais-je.
3: Mais oui, ouais, effectivement, on a toutes ces spécialités-là. On a aussi même un dessert normand. Le fameux dessert normand, vous connaissez quand même.
1: Bah, ça
3: la
1: doit
3: turgoule.
1: Être...
0: Bah, la tarte.
1: Bah, ça doit être une tarte aux pommes, un truc comme ça, non?
3: Mais non, même pas la turgoule. La turgoule. Vous savez pas ce que c'est la turgoule.
1: Bah, bon. Non. Je suis désolée, pardon.
0: Tu te fais engueuler, là. Hein.
1: Je te demande pardon. Tu nous feras de la turgoule au Dami d'Hollande, mais qu'est-ce que c'est la turgoule, alors?
0: Excuse-moi, je voudrais rappeler quand même qu'elle est présidente du Dami d'Hollande, donc on lui parle autrement.
1: Non, on parle comme on veut.
0: Okay, attention. Okay.
1: Non, chérie, tu peux me parler comme tu veux. C'est l'autre, là. Il a un ego de la taille de l'Arkansas.
3: Ouais, il est, c'est vrai. Franchement, il est pas sympa.
0: Ah, ouais, c'est vrai.
1: Voilà, merci. Allez, dis-moi tout, c'est quoi la.
3: Alors, c'est une sorte de riz au lait, en fait, mais qui est une spécialité normande, qui est faite dans un plat spécifique. C'est une cuisson, en fait, qui se passe pendant 4 heures au four. Donc, c'est très simple. Il y a du riz rond, du sucre, du lait entier que je vais chercher chez mon voisin, donc plus qu'entier, entier, entier, parce qu'il a des vaches, de la cannelle. Et on laisse cuire comme ça pendant 4 heures au four, 160 degrés, tranquillement. Ça fait une magnifique croûte sur le dessus. Et quand on retire la croûte, on se retrouve avec un riz fondant et crémeux avec de la cannelle.
1: Oh, mais qu'est-ce
3: c'est
1: que...
3: magnifique.
1: Je vais faire cette turgoule dès ce soir. La turgoule sera le plat officiel du Dami d'Hollande. Voilà. Eh ben alors, écoute, c'est magnifique. Alors, il paraît que tu es pas très très fort en bricolage.
0: Non, ça m'étonne pas.
1: Et que tu poses du placo pas droit. Ça veut dire quoi? Parce que quand même, le placo sur les rails, c'est fastoche.
3: En fait, je suis une grosse quiche en bricolage.
1: Ah.
3: Donc là, c'est vrai que je suis pas bon du tout. C'est pas mon fort. Et à chaque fois que j'essaie, alors, par exemple, le truc typique, effectivement, c'est le placo pas droit ou quand je vais mettre une cheville pour mettre quelque chose dans le mur. Il y a des chevilles différentes en fonction de la structure du mur. Évidemment, j'y comprends rien du tout. Donc je mets n'importe quoi et évidemment, ça ne tient pas. Il y a tout qui tombe.
0: Ah ouais, c'est ça, d'être une quiche normande. Hein.
3: Et ben voilà, ou une tarte aussi. Une tarte.
1: Il n'est pas normand, il est damidolien. Ouais. Alors, mon petit chat, tu vas marquer tout de suite le deuxième point avec la deuxième question, vrai ou faux.
3: Oui.
1: Écoute bien cette question, tu as une petite ambiance. Oh, let me be your dog. La BO de Didier avec Alain Chabat. Alors,
3: Didier.
1: Oh, Didier. On ne sent pas le cul des gens, Didier. Alors. À Lyon, il existe un restaurant gastronomique entièrement réservé aux chiens. À Lyon, il existe un restaurant gastronomique réservé aux chiens. Vrai ou faux, top chrono, 5 secondes.
3: C'est tellement absurde que je dirais oui.
1: Eh ben, t'as bien raison parce que c'est vrai. Figure-toi que le restaurant s'appelle le Dogstronomy et c'est une expérience gastronomique pour nos petits camarades à quatre pattes. Menu adapté, etc. C'est magnifique. 2 points pour Nico.
0: Sylvie est avec nous dans les Deux-Sèvres à Hervaux. Elle est mariée à Jean-Paul. On pense bien fort à Jean-Paul. On l'a dit tout à l'heure, t'es retraitée, t'étais institutrice toute ta carrière. T'avais des enfants de quel âge? Tu faisais quelle classe, toi, Sylvie?
4: De 2 à 4 ans.
0: Ah oui, c'est tout petit, maternel.
4: Petit, petit, oui.
0: Oh là là, petite section, grande section, tout ça, c'est des belles années.
4: Toute petite section, oui.
0: Et ado, tu voulais être traductrice. Alors du coup, bon, t'as préféré aller dans autre chose, mais c'est pas grave.
4: Voilà.
1: Enfin, quand t'es institutrice en maternelle, tu fais de la traduction parce que.
0: Il faut arriver à comprendre quand même. Hein.
4: Foyer
0: de yaourt. Oui.
4: Voilà.
0: Elle fait du sport, notre Sylvie. Elle fait de la marche et du yoga.
4: Oui.
1: Ah, attends. Ça c'est bien.
0: Du yoga sur chaise, c'est-à-dire.
4: Bah, c'est exactement.
0: C'est quoi?
4: Eh bien, ça part de la position assise avec des mouvements des bras et des jambes, tout en respirant comme le yoga.
0: Pour s'entretenir, c'est très bien. Et alors, j'ai découvert, Sylvie, que tu es très, très, très manuelle. Tu fais du cartonnage. C'est quoi du cartonnage?
4: Oui.
0: Tu fabriques quoi?
4: Nous fabriquons des boîtes en carton sur mesure et elles sont recouvertes en simili-cuir ou en tissu.
0: Wow.
4: Ou en papier.
0: Tu fais également de la couture et tu donnes des cours à des adultes et des enfants par le biais d'une association.
4: Voilà, je transmets.
1: Eh bien, ça, c'est bien.
5: C'est génial.
4: Mon savoir.
5: Écoutez, comme Emmanuel, elle confectionne de la broderie de perles, de la broderie traditionnelle, du patchwork, et elle prend des cours d'anglais. On en revient à la traductrice. Eh bien, t'as tous les talents, Sylvie, hein.
4: Oh là là.
5: Ah si. Ah non, écoute, moi je suis très heureux d'être avec toi aujourd'hui. Franchement.
4: Oh, c'est gentil.
5: Ah non, parce que Nicolas...
4: Mais bon, il m'est arrivé une petite tuile quand même en cousant tranquillement à la maison.
5: Ouais.
4: La pédale de la machine à coudre a glissé. J'ai voulu la rattraper avec mon pied sans lâcher mon ouvrage. Et hop, l'aiguille a traversé le doigt.
5: Ah oui, appelez le docteur Kierzek, s'il vous plaît. Ça fait mal.
4: Eh ben oui.
5: Sylvie, n'oublie pas que je suis un peu le médecin aujourd'hui, et tout le temps d'ailleurs, et que je vais te soigner correctement le Nicolas qui a dit que j'étais pas
1: tu
5: sympa.
1: Là.
5: Non mais il a dit que j'étais pas sympa.
1: Tranquille.
5: Celui-là.
1: Donc,
5: on va voir ce qu'il va voir. Sylvie, question, extrait. C'est le jeu dans le jeu. Hein. Si vous avez reconnu Elisa Tovati, je vous offre un verre. Le gaz de ville a naturellement une odeur de soufre. Est-ce que selon toi c'est vrai ou faux ? 5 secondes, on réfléchit bien. Le gaz de ville, ça sent le soufre, naturellement. Vite ?
4: Oui.
5: Oui ? Non, c'est faux. Le gaz distribué dans nos logements, c'est inodore. Il sent rien, ni le soufre, ni l'œuf pourri. L'odeur caractéristique est plutôt ajoutée artificiellement avec des composants. Ah, je suis désolé, Sylvie.
1: Allez, 2 Nico, 1 Sylvie, et là tout de suite. First I was afraid, I was petrified. 1998, la France championne du monde. Gloria Gaynor, vous écoutez ici. À tout de suite.

0: Eh ouais, ça date des années 60, mais bon, bien sûr, tu l'as dit Valérie, 1998, deux buts de Zinedine Zidane, et à la 92e minute, Emmanuel Petit pour le troisième but.
1: Et 1 et 2 et 3-0. La la la la la la la la la la la la la la la la la la.
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0: Les matchs des Bleus à suivre sur ici, bien sûr, dans quelques jours, hein, pour le Mondial.
3: Bien sûr. Alors Nicolas, tu as 2, Sylvie, tu as 1. Nicolas, avant de faire le quiz musical, je veux juste dire ce petit rituel que tu as, parce que c'est trop mignon. J'ai le même, hein, de toute façon, moi, ils dorment dans mon lit. Tu dis bonne nuit à tes petits chiens.
4: Ah bah oui, évidemment mes petites bibis.
3: Oui,
4: donc je vais leur faire un petit câlin à chaque fois, un petit bisou et je leur souhaite une bonne vie.
3: Oh, quel citoyen d'honneur du Dami d'Hollande. Ah, alors,
4: elles sont tout le temps contentes.
3: Bah oui, moi aussi, ils dorment avec moi. Alors, comment te dire que là maintenant, il va falloir bien reconnaître, nous allons écouter une chanson d'Ophélie Winter. Ça va s'arrêter à 2 reprises. Le mot manquant, à la place, il y aura le poète poète. Et il va falloir que tu tentes de trouver les 2 mots manquants. Alors, écoute bien, c'est Ophélie Winter, c'est un tube, concentre-toi.

0: Alors, comme un oiseau dans le ciel, maître de... Il m'en a fallu du temps pour pouvoir trouver ma place. J'avais la notion du temps qui nous casse. Alors, qu'est-ce que c'est les mots qui manquent? Le maître de... Et trouver ma place, j'avais la notion du temps. Top chrono, 10 secondes.
1: Espace et je dirais perdu.
0: Ta ta ta ta ta. Eh ben on écoute. Hey!

0: Point pour Nicolas, il a 4.
1: Ah, il est fort. Sylvie, Sylvie collectionne les grenouilles. Eh oui, notre Sylvie, les dés à coudre aussi. Et quoi d'autre?
2: Les petits verres à liqueur.
0: Oh, dis donc.
1: Bah oui, des bavoirs.
2: Bah oui.
1: Des bavoirs brodés.
2: Bavoirs, oui.
1: Oh là là, tu parcours les vides greniers, t'es comme Valérie, t'aimes les brocantes et tout ça, toi.
2: Exactement.
1: C'est pour ça qu'on écoute Louis la Brocante. Allez, j'espère que c'est petit. C'est vrai, c'est le générique de Louis la Brocante. Allez, les petites grenouilles. Généralement, ça porte chance, les petites grenouilles. Voici ton quiz. On est sur des artistes qui ont cartonné à la fin des années 90. Il y avait Ophélie Winter, il y avait aussi Larousseau avec ce tube.
0: Ah là là.
1: Tu m'oublieras, deux mots manquants, on y va.

0: Alors, tu m'oublieras tous ces jours, tout ce qui n'appartenait qu'à nous, tout ce temps, je le note, se réveille un matin, on peut envoyer le chrono, tes bras autour de mon...
1: De mon cou.
0: Et l'amour qu'on faisait n'importe où, temps et coût, 12h30 et 6 secondes, voici le moment de vérité.

0: 4 pour Nico, 3 pour Sylvie.
1: Exactement.
0: Tout de suite, c'est la réclame et l'actualité dans vos régions grâce aux 44 locales de votre radio ici. À tout de suite.
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5: 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Depuis plus de 30 ans, ce rendez-vous incontournable de l'été. Mais le concert, spectacle de rue, animation pour tous, c'est toujours gratuitement en accès libre. Côté scène, cette année, nous allons retrouver le chanteur Sinclair, Flavia Coelho ou encore David Walter, sans oublier un concert le 6 août de Madeleine Hahn. Et un artiste très attendu, c'est le chanteur Bertrand Belin.
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0: Je vous le rappelle, c'est le dernier jour pour se qualifier. Nicolas à 4, Sylvie à 3. Ils jouent pour la finale de demain. Le premier prix, c'est un week-end exceptionnel au Festival Off d'Avignon. Un séjour pour 4 adultes, 2 chambres doubles à l'hôtel Le Chardonnay. Les petits-déj sont compris. 100 euros de carburant pour rejoindre la Cité des Papes. Il y aura 2 spectacles par jour, soit 4 spectacles au total. Il y aura pour le deuxième une machine expresso EO fabriquée par Malongo, 32 dosettes, 6 verres en verre. Et pour tous les participants cette semaine, pour fêter les 100 ans des guides de voyage Michelin, chaque participant, qu'il gagne ou qu'il perd, gagne un guide de voyage Michelin. Voilà, on reprend la compétition immédiatement. Alors,
5: quel beau discours de la présidente du Damido Land, je trouve.
0: Merci. Chers concitoyens, chères concitoyennes, demain, c'est vendredi, c'est la finale et Nicolas va gagner. Alors, tu joues avec ici Normandie, mon petit Nicolas, on sait que tu cuisines comme un dieu. Tu as aussi une petite passion, c'est les bonsaïs. D'ailleurs, tu fais partie d'une asso, ça veut dire quoi? Explique-nous.
7: Et oui, alors je fais partie d'une association, en fait, d'un club de bonsaïs qui se situe à Bagnoles de l'Orne, donc c'est dans le 61, et c'est un club de bonsaïs, en fait, on se rejoint, on est à peu près une cinquantaine, on se rejoint souvent un samedi par mois pour entretenir, créer des bonsaïs, et les mettre en forme, ligaturer, tailler, etc. Voilà, parce que c'est des techniques bien particulières et on se rend beaucoup service entre nous par rapport à ça.
0: Alors d'ailleurs, tu as 30 bonsaïs à peu près chez toi et tu as créé une forêt de 7 mélèzes sur une pierre.
7: C'est ça.
0: C'est magnifique.
7: Ouais, exact. Ouais. Donc oui, parce que du coup, en fait, on est donc les mélèzes, on en trouve. Donc le mélèze, c'est un sapin qui perd ses aiguilles. On en trouve dans la forêt d'Andenne à Bagnoles de l'Orne. C'est une espèce en fait qui est endémique, qui pousse là-bas, pardon. Et on a une autorisation de prélèvement par l'ONF. Notre association a une autorisation de prélèvement, et donc du coup, on prélève des sujets qui sont assez jeunes à différents endroits dans la forêt, et ensuite on les met en culture, et puis à la fin, on crée une forêt sur une lose, une pierre plate, une lose, ce qui fait que voilà, c'est une des pièces les plus belles que j'ai effectivement et que j'ai créée moi-même.
0: Je veux une photo sur le mail de Maître Coupez. Alors, nous allons tout de suite marquer 3 points de plus grâce à la question à choix multiples. Je vais te poser une question, je vais te proposer des réponses, tu auras 10 secondes pour me répondre. Tiens, une petite ambiance.
8: Allô, c'est moi. Comment tu vas?
0: Allô, comment tu vas? Écoute bien la question. Quel pourcentage de Français se dit dépendant de son smartphone?
7: Oh là là.
0: Alors, écoute bien, c'est assez logique. 18%, 42%, 65%. Au Dami d'Hollande, il n'y a pas de portable. Voilà, alors, 18, 42, 65 ou pas de portable. Top chrono,
7: ah, ou
0: 10
7: pas de
0: secondes.
7: Portable, d'accord.
0: Non, ou c'est le Dami d'Hollande, c'est une connerie.
7: Zéro, quoi.
0: Ouais, 18, 42, 65.
7: La logique, je voudrais que ce soit 65.
0: C'est 65%, c'est quand même, c'est énormément. Hein, c'est 2 Français sur 3 sont totalement dépendants de leur smartphone. Voilà, 89% chez les 18-24, c'est magnifique.
5: Ouais. Sylvie, tu as un téléphone évidemment, toi aussi, hein, tu as un smartphone, on en a tous.
1: Bien,
5: un.
1: Oui.
5: Sylvie qui habite Hervaux dans les Deux-Sèvres, pour ceux qui la découvrent à cette heure-ci, elle a 2 enfants qui sont grands, on pense à Jean-Paul qui a des petits soucis en ce moment. Hein. Des gros bisous à ton mari, on fait Sylvie, on est d'accord?
1: Merci.
5: Ancienne institutrice à la retraite, très manuelle, tu disais, tu fabriques des boîtes en carton, tu bosses pour une association, tu donnes des cours, tu donnes des conseils, t'aimes les fleurs, les grenouilles, enfin voilà. T'es top. Et alors, t'as été figurante dans un film chez toi, dans ta commune. C'était quoi ce film? S'agissait de quoi?
1: Alors, ce film a été tourné en 2022 sur notre commune parce que Hervaux est une petite cité de caractère,
5: ouais,
1: avec un château médiéval et un cadre prestigieux. Et donc, un film avec des Chinonnais et puis des organisateurs, oui, de Saumur. Le Dîner aux Chandelles. C'est un film historique et policier.
5: Et tu faisais quoi? C'était quoi ton
1: J'étais
5: rôle?
1: J'étais religieuse.
0: Sœur Sylvie.
5: T'as mis le costume, enfin le traditionnel habit des religieuses et tout. Bah, ça devait être sympa. C'est une bonne expérience quand même, les tournages de films. C'est sympa, ça.
1: Ah, mais, le cadre et puis la mise en scène.
5: Bah, bien sûr.
1: Il y avait des carrioles, des chevaux.
5: De l'époque.
1: Très intéressant.
5: Ça s'appelle le Dîner aux Chandelles. Alors, tu as beaucoup voyagé, tu as visité les grandes villes européennes, Venise, Rome, Lisbonne, Barcelone, mais tu as un petit rêve. Ton prochain voyage, il est prévu pour aller où cet été?
1: À Montréal, Québec, voilà.
5: Jamais vu? Première fois?
1: Non, la première fois, oui, c'est ça, avec une amie.
5: Bah, ça va être sympa, vous partez combien de temps? Tu prends un petit moment quand même pour découvrir.
1: Trois semaines.
5: Oh, c'est bien ça.
1: Oui.
5: Ah oui, c'est suffisant et c'est top. Donc ce sera cet été au Québec. Et puis pour te faire plaisir avant de jouer, il y a un chanteur que tu adores. Et d'ailleurs, si tu pouvais déjeuner avec lui à 13h,
1: ce serait Gérard Lenormand.
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5: Ah, je t'entends chanter, Sylvie. Tu l'as vu plein de fois en concert et t'es fan de Gérard Lenormand.
1: J'étais surtout, maintenant un peu moins parce que on le voit moins.
5: C'est
1: mais oui, les anciens titres me rappellent plein de souvenirs et donc j'adorais.
5: Bah, tout le monde sait de toute façon que la fameuse chanson Si j'étais président, il l'a écrite pour Valérie Damido. Hein.
0: Évidemment.
5: Si j'étais présidente du Damidoland,
0: on serait vachement heureux.
5: Évidemment. Allez Sylvie, joins avec cette question à choix multiples côté réponse. Tu connais les magasins Fnac? Évidemment, la FNAC, c'est
1: lui.
5: Mais que signifient les lettres du mot FNAC? Voici les propositions. La FNAC, ça veut dire Fédération Nationale d'Achat des Cadres. Ou bien France Numérique Audioculture. Ou alors Fédération Nationale des Arts et de la Culture. Ou bien Fédération Nationale des Amis du Dami d'Hollande. Top chrono, 10 secondes.
1: Je dirais Fédération Nationale des Arts et de la Culture.
5: Fédération Nationale, c'est bon. Tu dis des arts et de la culture, et c'était d'achat des cadres. Eh oui, la FNAC. C'est né en 1954. C'est une coopérative qui permettait aux cadres d'acheter des produits à prix réduit. Voilà l'idée de la FNAC à la base. Et c'est resté. Donc, c'est bien Fédération Nationale d'Achat des Cadres. On apprend des choses.
0: Alors, Nicolas, 7, Sylvie, 3. Et là, tout de suite, on va partir avec Alain Souchon. Quand je serai KO.
5: Non, c'est pour Nicolas, ça. On va être KO bientôt.
0: Nico, j'ai confiance en toi, mon petit chat.

0: Souchon quand je serai KO à 12h42. Bonne journée, bienvenue sur ICI.
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1: Alors, nous sommes avec Nicolas qui joue avec ICI Normandie contre Sylvie qui joue avec ICI Poitou. Nicolas à 7, Sylvie à 3. Ah Nicolas, notre prof de cuisine qu'on adore, qui aime les animaux et à qui il arrive des petites aventures dignes de Pierre Richard. Eh oui. Ah oui, un jour, il est en formation avec des collègues dans un hôtel. Il se lève un petit peu tôt et il se dit « Tiens, si je me faisais mon petit déj tranquille, là ?» Il se met des tartines à griller, puis tu vas te faire un café. Qu'est-ce qui s'est passé après ?
3: Eh ben, j'ai mis des tartines à griller tranquillement, mais j'ai oublié la pince en bois en même temps que les tartines grillées. Et le problème, c'est que je ne regardais pas le grille-pain.
1: Et donc, ça a pris feu. Donc, tout l'hôtel a été réveillé par l'alarme incendie. Hein, voilà.
3: Oui, réveillé, évacué. Et je me suis vraiment fait disputer par la directrice de l'hôtel qui n'était pas très, très contente de venir à ce moment-là pour désactiver l'alarme.
1: Et comme, après un coup d'extincteur, tout a été remis en place. Et tes collègues, qu'est-ce qu'ils ont fait ?
3: Alors après, effectivement, moi je suis retourné un petit peu penaud dans ma chambre et mes collègues sont venus déjeuner après, une vingtaine de minutes plus tard, et ils ont négocié avec la personne de l'accueil pour récupérer le morceau de la pince en bois qui restait, qui n'avait pas totalement brûlé mais qui est à moitié carbonisé, et ils me l'ont offert à Noël l'année dernière dans un énorme paquet.
1: Ça, voilà j'aime beaucoup cette anecdote. Ça me fait beaucoup rire. Alors, c'est magnifique. Bien, alors, il y a cette. Tiens, je vais te faire écouter ça. On va voir si tu comprends l'allusion. C'est la fouine qui chante. Tu sais pourquoi j'ai mis la fouine ? Parce que si t'étais un animal, tu veux être une fouine.
3: Oui, c'est ça, oui, oui, oui. Si j'étais un animal, en fait, oui, je serais une fouine parce que je suis quelqu'un qui fouine beaucoup, cherche beaucoup, qui pose beaucoup de questions, qui cherche tout le temps. Et effectivement, je me comparerais à une fouine.
1: Voilà. Fouine. Eh ben, écoute, tu es mon petit détective. Je te nommerai directeur des enquêtes.
0: Ministre de l'Intérieur.
1: Mais peut-être ministre de l'Intérieur du Dami d'Hollande, on verra. Alors, magnifique. Le Dami d'Hollande, tu sais, il y a toujours du soleil et des animaux en liberté. C'est la base de ce pays. Alors, tu as 7. Je te propose de marquer 5 points de plus. Tiens, une ambiance.
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1: Avec ses grandes oreilles, il entend les abeilles, c'est M. Nous, on va parler d'oreilles et de peinture. Nicolas, quel célèbre peintre s'est coupé lui-même une oreille ? Quel célèbre peintre s'est coupé lui-même une oreille ? Top chrono, 10 secondes.
3: Vincent Van Gogh.
1: Et c'est un sans faute pour Nicolas qui a 5, ça fait 12. Et oui, Van Gogh en 1888, il fait une petite crise de psychotique. Hein. Et puis du coup, il a coupé son oreille. Magnifique, tu as 12, bravo.
0: Sylvie est avec nous. Oui. Sylvie qui pour l'instant, c'est pas que t'es à la traîne, mais enfin voilà, c'est vrai que Valérie l'a dit, il a fait un sans faute, il est à 12, t'es à 3, mais tout est possible avec le bingo qui arrive avant 13h. Sylvie, écoute générique. Voilà. Vous êtes 3 millions tous les mardis soirs à suivre la nouvelle saison de Koh-Lanta, sans parler du replay. Et la semaine prochaine, pour les fans, c'est l'épreuve de l'orientation. Et pourquoi je parle de l'orientation, Sylvie ?
5: Parce que je me perds régulièrement.
0: Non,
5: je perds ma voiture.
0: Non, excuse-moi. Non, tu es nul. On va dire les choses franchement. Parce que, alors effectivement, déjà la voiture, t'arrives, tu cliques sur ta clé en espérant que ça va s'allumer. T'arrives sur un parking. Alors, un jour, voilà, elle arrive sur un parking qui est vide. Elle pose sa voiture est noire. Elle va au cinéma. Elle sort, il fait nuit. Le parking est sombre. Et là, il y a 60 voitures. Elle clique sur toutes les voitures. Car elle ne sait plus où est sa voiture.
5: Mais non.
1: Ah oui, ça c'est...
5: Perdu.
1: Oui. Ça arrive.
5: Régulièrement,
1: hein.
5: Je la perds.
0: Oui, mais enfin, c'est quoi cette histoire de rendez-vous en clinique où t'es arrivé très en avance ? Qu'est-ce qui s'est encore passé ? Encore une histoire de voiture, d'ailleurs.
5: Eh bien sûr. J'avais énormément de temps devant moi. J'avais pris des précautions. Et puis, je vois une grande enseigne que je ne visite pas souvent, parce que je ne vais jamais en grande ville. pour pas la nommer, c'est bleu et jaune.
0: Oui, c'est Ikea, c'est suédois.
5: Et voilà, je me stationne, parking souterrain, je suis mon GPS, et puis voilà, je me balade. Et quand j'ai voulu récupérer ma voiture, impossible, je savais, je prends des repères, je savais qu'elle était devant le pilier K.
0: Oui. Bah, bien sûr. Sauf que quoi? Sauf que voilà.
5: D'accord. Alors je prends l'ordre alphabétique et je vais au pilier K.
0: Oh, c'est tout à
5: dossier. Pas ma voiture.
1: Oh là, mais oui, parce qu'il y en a 10 des piliers K.
5: Mais j'en sais rien, moi.
1: Eh oui.
0: Retrouvez Sylvie mardi dans l'épreuve de l'orientation dans Koh-Lanta. Sylvie qui va aller jusqu'au poteau, bien sûr.
5: Pas ma voiture.
0: Oui, alors tu feras attention pour les poteaux, parce que j'ai découvert, on n'aura pas le temps d'en parler, mais que bon, tu trébuches tout le temps, tu te fais des fractures, voilà. Tu te fais mal aux doigts. Bon, arrête le sport, oui. Arrête la voiture, arrête l'orientation.
1: Allez, ouais, oui, viens au Dami.
5: Il y a les vigiles pour m'aider.
1: Bah, merci, viens au Dami d'Hollande, il n'y a pas de boutique, il n'y a rien.
0: Il n'y a rien.
1: Il n'y a que des animaux et de la musique avec des gens dans la rue.
0: Tout le monde se trimballe tout nu. On n'a même pas de vêtements.
1: Non,
0: c'est la
1: pas
0: fête.
1: Tout nu. T'es fou, toi.
5: Ça m'est même arrivé de monter dans une voiture, de m'asseoir, croyant que c'était mon amie, ma copine qui était encore au volant.
0: Oui.
5: Elle avait changé de place entre temps. J'avais un autre chauffeur à côté de moi.
0: Allez, rendez-vous mardi, encore une fois. L'épreuve de l'orientation avec Sylvie. Elle ne sait pas du tout où elle habite. Elle ne sait plus où elle est. Si vous trouvez Sylvie seule comme ça dans une rue,
1: ramenez-la à Jean-Paul.
0: Voilà, n'hésitez pas à lui dire que sa maison est au bout du couloir.
1: Appelez ici Poitou.
0: Voici la question et un extrait de Gaël Faye.
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0: On parle de pays. Il évoque un des pays, Gaël Faye. Alors, pour l'ancienne institutrice que tu es, peut-être que cette question est simple. Combien de pays composent le fameux Benelux? Combien de pays composent le Benelux? 10 secondes, top chrono.
5: Je dirais 11.
0: Je suis sous le choc. Le Benelux, Belgique,
5: oui.
0: Néerlande, Luxembourg, Pays-Bas, quoi. Le Benelux, la Belgique, les Pays-Bas. Le Benelux, au moment de l'Europe,
1: bon,
0: le Benelux.
1: Pas, c'est pas la peine de lui parler sur ce ton.
0: Oh non, Sylvie !
1: Allez, Sylvie.
5: Mais si, j'ai tout perdu.
0: Alors, mais Sylvie, non. Je rappelle que tu as aussi perdu les bonnes réponses et allez. Que tu ne sais pas où est-ce qu'ils sont.
1: Bien, allez, je ne remémorerai pas les scores et tout de suite on part. Vous écoutez ici, on écoute Auria, Soirée mondaine, et puis on se retrouve après, mes petits chéris. À tout de suite.

0: Maëlle nous vient du sud de la France, elle cartonne sur les réseaux sociaux, soirée mondaine, Oria, elle sera d'ailleurs à la Scala de Paris le 10 novembre.
1: Magnifique, mais là, tout de suite, c'est la pause. C'est le moment où le Dami d'Hollande lâche les animaux dans les ruches.
0: Vous tournez encore autour de la table comme vous le faites régulièrement.
1: Je ne peux plus rester assis, je vais présenter debout jusqu'à la fin.
0: Je vais vous dire, en fait Valérie, elle a un petit peu mal au dos, alors elle tourne autour de la table et on dirait un prof, c'est avec les mains derrière,
1: voilà.
0: Comme ça qui fait une dictée.
1: Exactement.
0: Et ça nous a donné envie de revoir cette excellente
1: série. Victoire Bonneau, bah oui, bien sûr.
0: Victoire Bonneau, vous étiez une CPE face à Catherine Jacob, excellente. Sur M6, la chaîne sur laquelle vous officierez à la rentrée.
1: Voilà. Bien sûr, allez, nous allons tout de suite faire un petit peu de réclame après cette réclame autoproclamée.
0: Voilà. Bah oui, c'est normal.
1: La réclame.
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1: Nous sommes au taquet avec Nicolas et Sylvie. Nicolas, une petite anecdote avant de t'encourager pour le bingo. Il paraît que si tu devais déjeuner avec une célébrité, tu déjeunerais avec la femme en rouge, avec Anne Roumanoff.
7: Oui, j'aime beaucoup Anne Roumanoff. J'aime beaucoup son humour, la façon dont elle est. Je suis allé à un spectacle à l'Alhambra à Paris. Je suis allé à plusieurs d'ailleurs. Et elle m'a fait monter sur scène. Et c'est vrai que j'accroche beaucoup. J'aime beaucoup.
1: Eh ben, c'est

0: Los Angeles, San Diego, San Antonio, Philadelphie, Dallas, Austin, Jacksonville, Columbus.
1: Eh ben, ça fait... Moi, j'en ai 9. Maître Coupez, vous me confirmerez. 9, voilà.
2: Bah, dis donc, pas mal. Alors, la situation est très claire. Sylvie, il a été en tête, il a même fait un sans faute. Je reconnais le talent de Nicolas. Il
1: oui,
2: est
1: bah, j'espère bien, oui.
2: Bon, au cœur du bingo. Le bingo, il vaut 10 points. Mais pour encaisser ces 10 points, ce qui te permettrait de prendre la tête, il faut que tu fasses plus de réponses qu'il n'en a fait. Il en a donné 9, je t'en demanderai donc 10. Et tu auras 10 secondes, soit une par seconde. Voilà. Donc il va falloir être très perspicace et efficace. Allez, un dernier petit mot pour dire que lorsque tu as voyagé à Londres, tu as dit tout à l'heure que tu habitais un petit village, tu es tombé nez à nez en sortant de l'abbaye de Westminster avec quelqu'un de chez toi. Petit village de 600 habitants, c'est dingue, la rencontre.
3: Eh oui. C'est rare, secrétaire de la mairie de mon village.
2: Ma petite commune. Se balader dans le monde entier, et hop, d'un coup, tomber, ça t'est arrivé, ça, Valérie?
1: Tu tombes sur quelqu'un que tu connais? Oui, à Barcelone. Ah voilà, ouais. Ça m'est arrivé.
2: D'accord.
1: Exactement.
2: Sylvie, on te détend avec ta musique, c'est Nougaro.
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2: Cécile, tu adores Nougaro, j'espère.
1: Quelle belle chanson.
2: Ça te fait plaisir?
3: Oui. Ah oui, oui. Moi, je suis contente de l'entendre. Et c'était en l'honneur de ma fille.
2: Alors,
3: voilà.
2: Ok.
3: Donc, c'était l'anniversaire.
2: Ok.
1: Joyeux anniversaire, Héloïse.
3: Voilà.
2: Allons-y. Voici pour toi 10 secondes. On reste sur la géographie. Je vais te demander. C'est pas anodin, l'anecdote sur laquelle je t'ai lancé avant. Maximum de villes en Angleterre. En Angleterre. Top chrono au Royaume-Uni. Top chrono, 10 secondes.
3: Londres, Manchester. Ben oui.
2: Liverpool, Birmingham, Glasgow, Édimbourg, puisque c'est le Royaume-Uni, Bristol, on aurait même pu dire la Barbade, je crois, parce que c'est les Antilles-Britanniques.
1: Belfast, Aberdeen, enfin bref.
2: Les Seisters.
1: Bien, alors, Sylvie, tu ne pars pas les mains vides, puisque je le rappelle, tu repars avec un guide Michelin pour fêter les 100 ans des guides de voyage Michelin.
2: Oh, désolé, Sylvie.
1: Nico, eh ben, demain, tu seras dans ma team, la team d'Amis d'Hollande, chérie. Tu pourras essayer de gagner le week-end exceptionnel au Festival Off d'Avignon avec le séjour pour 4 adultes dans 2 chambres doubles à l'hôtel Le Chardonnay, 100 euros de carburant, 2 spectacles par jour, 4 spectacles ou
2: la machine à café, un espresso, Malongo,
1: et 32 dosettes
2: et cyber en verre, bien
1: et ben voilà. Allez, je remercie notre ami Christophe à la technique, Céline à la réal, Maître Coupez au savoir, Alex au standard, Eric Bastien.
2: Oui. Pourquoi vous riez comme ça?
1: Je sais même plus à quoi je peux te dire, je sais pas.
2: Mais tout, ne dites plus rien, enchaînez.
1: Je vous embrasse tous un par un très très fort et on se retrouve bien évidemment demain pour
2: la
1: finale.
2: Merci Victor Bonneau.
1: Tu vas prendre des heures de colle, toi, tu vas voir.
2: Oui.
1: Et à demain pour la finale, mes petits chéris.
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0: Il est 14h. Tout de suite les infos.
2: Gers, les gendarmes font appel à des cavaliers bénévoles aujourd'hui pour retrouver Liana, 11 ans, disparue vendredi dernier à Fleurance. C'est le 7e jour de recherche. Un homme est en détention provisoire. Il s'agit du père de la meilleure amie de la disparue, déjà visé par plusieurs plaintes, dont une pour viol sur mineur de moins de 15 ans en 2025. Au total, son nom figure dans 6 dossiers pour agression sexuelle. Un agent de l'ONF de l'Aude, interrogé aujourd'hui par les juges d'instruction de Montpellier sur l'incendie des Corbières de l'été dernier, un méga-feu qui avait parcouru 17 000 hectares. 3 agents de l'Office national des forêts ont été entendus dans cette affaire. 2 sont remis en liberté. Les enquêteurs cherchent à établir si une cigarette jetée par la fenêtre d'une voiture de patrouille de l'ONF pourrait être à l'origine de ce feu. Patrick Bruel n'a pas joué hier soir sur scène à Paris. Une dizaine de militantes du mouvement Nous Toutes manifestées devant le théâtre Édouard VII. La direction a préféré annuler la représentation. L'artiste est visé par de multiples plaintes pour viol, de nombreuses dates de concert ces prochains mois ont déjà été annulées. Emmanuel Macron adresse ses condoléances émues à la famille et aux proches de Marianne Satrapi. L'autrice franco-iranienne est morte à 56 ans. Le président salue son œuvre la plus célèbre, la BD et le film Persepolis, un immense succès populaire. Et puis les Bleus du foot jouent ce soir.

0: à 21h10, France, Côte d'Ivoire, match amical à Nantes, au stade de la Beaujoire.
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2: Et en ce qui concerne le ciel breton, ça reste un chassé croisé en ce jeudi après-midi. Des nuages et des averses ponctuées d'éclaircies avec un vent soutenu d'ouest soufflant à 70 km/h en rafale. La nuit prochaine s'annonce plus calme avec toujours de petites averses possibles, 7 à 8 degrés dans les monts d'Arrée ou les montagnes noires, jusqu'à 11 degrés sur les îles du Ponant. Et demain, vendredi 5 juin, un ciel chargé en matinée, mais retour des éclaircies l'après-midi. Pour les températures, pas plus de 17 degrés attendus en Sud-Bretagne, 16 le long des côtes de la Manche et renforcement du vent prévu à partir de demain soir, soufflant jusqu'à 85-90 km/h.
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0: Till Drops, Womack and Womack, les époux Womack avec Cécile et sa femme Linda. Cécile, qui s'écrit sans E à la fin, a grandi dans un groupe de gospel qui s'appelait The Womack Brothers, ça ne s'invente pas. Alors ça, ce titre, c'était en 88, et puis quelques années plus tard, le couple a fait participer leurs propres enfants à certains enregistrements. Ah ben oui, chez les Womack, la famille, c'est important. C'est en famille que l'on va vous inviter à participer aux nombreuses activités du week-end dont je vous parlerai dans 10 minutes, le temps de retrouver notre première trilogie de chansons françaises, avec à venir Daniel Balavoine, le tout nouveau titre de Zazie, et un petit tour à Belle-Île en compagnie de Laurent Voulzy. Bonjour et bienvenue.
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0: 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Si vous cherchez un peu de soleil ce week-end et un peu de percussion à l'occasion, rendez-vous à Langueux ce week-end pour le Langueux do Brasil. Langueux se met à l'heure du Brésil avec une grande journée festive pour célébrer les 10 ans de la Batucada de Langueux, avec au programme des ateliers musicaux, des activités sportives, des Batucadas venus de tous les coins de Bretagne. Et samedi soir, l'ambiance devrait encore monter d'un cran avec un double plateau d'artistes aux couleurs du Brésil dans la salle du Grand Pré. Langueux do Brasil, c'est samedi et c'est gratuit pour les moins de 10 ans. Pensez quand même pour les autres à réserver vos places. Ça se passe sur le site Eloasso. L'entrée est à 10 euros. Un autre rendez-vous tient pour prendre l'air en musique ce week-end. Que diriez-vous d'une excursion en rade de Brest avec accordéon, violoncelle, guitare et saxo? C'est ce que proposent les organisateurs de Plage Magnétique samedi à bord du bateau le Brestois. L'embarquement est fixé à 25 euros. Les réservations se font sur le site plage-magnétique.com, mais vous pouvez aussi les réserver directement au Quartz, au Vauban, à la Maison du Théâtre, au Macorlan ou à la librairie Dialogue.
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1: Ça, c'est un vrai coup de cœur de la playlist celtique d'ici Bray Zizel. Le groupe brestois Les Brins de Zinc, dont le succès dépasse largement les frontières de la Bretagne. Vous les retrouverez quand même par chez nous à l'affiche des Irréductibles à Quimper. Ce sera le 28 juin et à Concarneau pour un concert le 13 juillet. À qui tour ? À qui tour, c'est le nouveau titre de Mylène Farmer qui, elle aussi, fait son retour. On l'écoutera dans un instant. Un tube qui donne toujours la banane, c'est Never Gonna Give You Up de Rick Astley. Mais c'est tout d'abord un slow d'anthologie qui arrive dans moins de deux minutes. Celui de Chicago, If You Leave Me Now. À tout de suite.
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1: Ici Bray Zizel et le retour de vos plus belles chansons dans un instant en compagnie de Françoise Hardy ou encore de Kungs. Nous sommes le jeudi 4 juin, il est précisément 15h. On fait tout de suite un point sur l'actualité et c'est avec Marine Logénie.
2: La mort d'un jeune homme de 20 ans tué par balle à la mi-journée à Nantes. Plusieurs hommes sur trois scooters différents ont ouvert le feu. C'est le quatrième mort par balle en un peu plus d'un mois dans le même secteur de la ville, dans le quartier de la Bottière, sur fond de règlement de compte entre trafiquants de drogue. Septième jour de recherche dans le Gers à Florence. Liana, 11 ans, reste introuvable. L'homme soupçonné dans cette affaire a fait l'objet par le passé de trois procédures pour viol ou agression sexuelle. Âgé de 41 ans, il est visé depuis mercredi par une nouvelle plainte dans une autre affaire. Un agent de l'Office national des forêts a-t-il par négligence déclenché le méga-feu des Corbières en 2025, pire incendie des 50 dernières années en France. L'homme est interrogé par des juges d'instruction de Montpellier pour savoir si une cigarette a été jetée par la fenêtre d'une voiture de patrouille de l'ONF. La disparition de Marianne Satrapi à l'âge de 56 ans, l'artiste franco-iranienne, s'est faite mondialement connaître avec la bande dessinée et le film Persepolis. Emmanuel Macron salue une immense artiste qui avait transformé une enfance iranienne en fable universelle. Fin de citation. La France affronte la Côte d'Ivoire ce soir à Nantes. C'est du foot, match amical de préparation à la Coupe du Monde. Didier Deschamps va pouvoir donc tester ses options à une semaine de début du Mondial. En tennis, les demi-finales cet après-midi à Roland-Garros. L'Ukrainienne Marta Kostiuk face à la Russe Mira Andreeva. Puis la Russe Tania Schneider affronte la Polonaise Maya Kvalinska.
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4: Et en ce qui concerne le ciel breton, ça reste un chassé croisé en ce jeudi après-midi. Des nuages et des averses ponctuées d'éclaircies avec un vent soutenu d'ouest soufflant à 70 km/h en rafale. La nuit prochaine s'annonce plus calme avec toujours de petites averses possibles. 7 à 8 degrés dans les monts d'Arrée ou les montagnes noires. Jusqu'à 11 degrés sur les îles du Ponant. Et demain, vendredi 5 juin, un ciel chargé en matinée, mais retour des éclaircies l'après-midi. Pour les températures, pas plus de 17 degrés attendus en Sud-Bretagne.

0: 16 le long des côtes de la Manche et renforcement du vent prévu à partir de demain soir, soufflant jusqu'à 85-90 km/h.
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0: Life is Life, opus en 1984, une chanson popularisée par le jeu télé Interville, un vrai top, peut-être devrais-je même dire un top à la vachette. Il s'en passe des choses en Bretagne ce week-end et je vous en ferai la démonstration dans quelques instants avec notre agenda. Mais place d'abord dans quelques secondes à notre seconde salve de chansons françaises à la suite avec Michel Polnareff, Vita ou encore Louis Chélide.
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1: Allez, un peu de marche à pied, ça va nous faire du bien ce printemps. Ça va se passer à Lannion avec la Corrida de Lannion, une course à pied festive qui va se dérouler samedi soir dès 18h45 sur le quai d'Aiguillon. Les enfants devraient ouvrir le bal avec un 900 mètres, suivi d'un 5 km, puis un 10 et 15 km pour les plus motivés. Et en plus, avec la Corrida de Lannion, vous courez pour la bonne cause, hein, puisque les fonds sont reversés à l'association pour le Sourire de Léon, engagée dans l'amyotrophie. Mais attention, les inscriptions sont à faire sur le site nextrune.fr avant jeudi soir. Dans un coin de votre garage qui sent la sciure et les rêves bricolés, il y a peut-être une caisse à savon, pas tout à fait droite, mais vraiment parfaite pour ce que vous propose Ploumoguer samedi, avec la course de caisse à savon, histoire de retomber en enfance. Cette course partira à 13h. Vous êtes bien sûr invités à encourager leur folie. Ça va se passer ce samedi à Ploumoguer, avant la remise des prix à 18h.
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0: La chanson des légendaires, le titre de la bande originale du film du même nom, un titre pour lequel Cécile Corbel a d'ailleurs reçu le prix de la meilleure musique de film au Golden Disc. La musique que vous aimez se trouve ici, sur Ici Brésil, avec Avant 16h, Jean-Jacques Goldman, Taylor Swift ou encore Alain Chamfort, dont la fièvre n'est toujours pas retombée.
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1: Merci d'avoir choisi Ici Bray Zizel cet après-midi. Dans quelques instants, c'est Baptiste Mébrouk pour la suite avec votre petit bonheur du jour. Dans quelques instants, c'est YouTube que vous allez retrouver. Ce sera juste après les infos. Nous sommes le jeudi 4 juin. Il est déjà 16h. On fait tout de suite un point sur l'actualité avec Marine Logénie.

0: aux demi-finales dames cet après-midi à Roland-Garros, l'Ukrainienne Marta Kortchvik notamment face à la Russe Mira Andreeva. Programme et résultats sur ici.fr.
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2: Et en ce qui concerne le ciel breton, ça reste un chassé croisé en ce jeudi après-midi. Des nuages et des averses ponctuées d'éclaircies avec un vent soutenu d'ouest soufflant à 70 km/h en rafale. La nuit prochaine s'annonce plus calme avec toujours de petites averses possibles. 7 à 8 degrés dans les monts d'Arrée ou les montagnes noires. Jusqu'à 11 degrés sur les îles du Ponant. Et demain, vendredi 5 juin, un ciel chargé en matinée, mais retour des éclaircies l'après-midi. Pour les températures, pas plus de 17 degrés attendus en Sud-Bretagne, 16 le long des côtes de la Manche et renforcement du vent prévu à partir de demain soir, soufflant jusqu'à 85-90 km/h.
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0: Très belle journée, bon jeudi avec ici Brésil. On est le 4 juin avec vous hein, et cette pluie évidemment sur la Bretagne, c'est vrai qu'on en a eu pendant quelques jours. Ça se poursuit aussi en musique, tiens, dans quelques instants les Pogs et la voix de Sean McGowan. Il y aura également Sandra, Eddie Mitchell, Vanessa Paradis ou encore un amoureux de la Bretagne. C'est Alain Souchon qui nous rejoint juste après vos petits bonheurs de ce jeudi 4 juin. Vous restez là.
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1: Alors j'habite Quimper, mais je suis originaire de Saint-Brieuc, dans les Côtes d'Armor.
2: Ça fait combien de temps que tu squattes ici?
1: Je suis venue faire mes études et puis je suis plus jamais repartie. Donc je suis plutôt bien ici.
2: Bah tu vas pas repartir du tout alors.
1: Non, j'aime bien la ville et on est proche de la mer. Et puis c'est une jolie ville moi je trouve.
6: Ah c'est vrai que c'est joli.
2: Franchement je trouve que ça pète trop quoi.
7: Tu vas aller te balader?
1: Mon coin préféré quand je me balade, ça va être à La Torche par exemple ce week-end.
7: Une torche?
8: En plein jour?
7: Bah non.
1: Un lever de soleil à La Torche le matin, les rochers, les sentiers, la plage, entre le surf et la mer, c'est un beau coin de nature, c'est juste parfait.
7: T'es surfeur?
1: Non, mon conjoint, mais moi je vais faire des photos là-bas.
9: C'est comme les JO, en moins chiant, avec que des beaux mecs.
10: Ah cool!
11: C'est ça qui permet de voyager à travers le temps, le convecteur temporel.
12: Le convecteur temporel?
1: Si je pouvais changer d'époque, juste par curiosité, la Grèce antique.
13: J'ai l'impression que ce sont des Grecs. Vous avez raison, ce sont des Grecs.
1: Parce que j'ai toujours été passionnée par toute la mythologie grecque et tous les philosophes. Ouais, c'est une époque que j'aurais bien aimé découvrir l'envers du décor.
13: Ce sont des garçons, hein, ce sont des garçons.
14: Des garçons?
13: Ce sont des garçons, c'est pas des bêtises. Ils sont tous nus.
14: Ah.
15: C'est dingue. Ici, c'est bonjour la drague.
1: Bah, le plan drague le plus pourri, c'est mon futur mari.
16: Qu'est-ce qui s'est passé exactement?
1: Il m'a fait une super déclaration lors d'un voyage qu'on faisait en moto ensemble.
2: Et alors?
1: Et je lui ai mis un beau râteau.
16: Pourquoi t'as fait ça?
1: C'était un peu maladroit, il m'intéressait pas forcément. Il était un peu lourd. Et puis, je suis revenue sur ma décision finalement, puisque ça fait 7 ans qu'on est ensemble et on se marie au mois de novembre. Donc finalement, c'était pas un plan de drague si pourri que ça.
16: C'est fou, hein, parce que son papier n'est pas gagné, hein.
1: Allez, salut!
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1: Les Jeudis du Port font leur grand retour à Brest. Les 30 juillet, 6 et 13 août, notez bien la date. Depuis plus de 30 ans, ce rendez-vous incontournable de l'été. Mais le concert, spectacle de rue, animation pour tous, c'est toujours gratuitement en accès libre. Côté scène, cette année, nous allons retrouver le chanteur Sinclair, Flavia Coelho ou encore David Walter, sans oublier un concert le 6 août de Madeleine Hahn. Et un artiste très attendu, c'est le chanteur Bertrand Belin.
2: Ni d'Ève, ni d'ailleurs, dedans, mais j'entends leurs pas dans le désert.
1: Artistes locaux invités venus d'ailleurs, 36e édition qui promet encore de rassembler tous les publics. Hein, ouverture chaque jeudi dès 18h avec un espace famille également, animation et même deux manèges poétiques pour lancer la saison. Rendez-vous les 30 juillet, 6 et 13 août depuis les Jeudis du Port à Brest.
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0: Shakira avec ici Brésil, Greenlad, Julien Clerc qui arrive dans quelques instants. Julien Clerc qui sera présent à l'Irréductible Festival, mais aussi du côté de Quimper de nouveau. Ce sera en novembre prochain au fameux Costume Park à Nous-la-Ville. La billetterie est déjà ouverte. L'humour en tube, c'est tout de suite, et le téléphone portable est devenu le prolongement de nous-mêmes. Et s'en séparer une journée est source d'angoisse. Mais Fred Ballard a quand même trouvé le moyen de rendre notre addiction digitale poilante, et ça se passe forcément dans l'humour en tube.
1: Il y a un truc qui est terrible avec ces appareils, vraiment monstrueux même. Tu vois qui t'appelle. C'est pas bien. Souvenez-vous, avec les vieux téléphones avant, quand ça sonnait, c'était une loterie. C'était ou tout bon ou tout mauvais.
2: Ah, c'est vrai qu'avec le bon gros téléphone fixe à fil que les moins de 40 ans ne doivent pas connaître, il y avait ce charme indéniable, hein, un mélange de surprise, d'angoisse ou d'espoir monté en nous à chaque fois que la sonnerie du téléphone faisait trembler les murs de la maison.
1: Allô ? Oh merde, c'est la tante Yolande. Elle va me prendre la tête pendant 2 heures. Oui, mais tu lui parlais avant à la tante Yolande. Alors qu'aujourd'hui, quand tu vois marqué sur l'écran « Tante Yolande », tu la vires en messagerie directe, la vieille.
2: Voilà, oui, c'est moche, hein, d'autant qu'on est assez nombreux à avoir le sentiment d'être la tata Yolande de nos enfants quand on tente désespérément de les joindre. Heureusement que tonton Célig arrive à nous dérider face au temps qui passe, et que Titoff sait nous faire marrer quand la tech nous dépasse.
3: Sinon, l'alternative avec le kit main libre, sinon c'est le Bluetooth, hein. Je sais pas qui a trouvé le nom. Le Bluetooth, en français, touffe bleue.
2: Traduit en français, la novlangue digitale de la Silicon Valley devient nettement plus drôle et beaucoup plus accessible. Avec la touffe bleue, tout de suite, on se sent mieux. Hein, l'avenir s'annonce radieux.
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1: Merci d'être là, on est le 4 juin. Ici Brézizel est avec vous. Très bon jeudi, il est pratiquement 17h. À 17h, c'est donc l'info en direct avec vous, Angeline Demuinck. Bonsoir.
2: Bonsoir Baptiste, bonsoir à tous.
1: Un corps retrouvé à quelques kilomètres du domicile de Liana.
2: Il est en cours d'identification. L'adolescente de 11 ans est portée disparue depuis vendredi dernier à Fleurance, dans le Gers. Le père de sa meilleure amie a été mis en examen cette semaine et une enquête ouverte pour enlèvement et séquestration de mineurs. L'homme de 41 ans était déjà connu des autorités. Il avait fait l'objet l'été dernier d'une plainte pour viol sur mineur. Le procureur d'Agen est attendu sur place. Le capitaine du Tagore a été remis en liberté. La garde à vue du commandant russe du pétrolier immobilisé depuis mardi en baie de Douarnenez a été levée hier soir. Il a pu remonter à bord. L'enquête ouverte pour défaut de pavillon et refus d'obtempérer se poursuit, confirme le procureur de Brest qui évoque des investigations denses et complexes. Le navire soupçonné d'appartenir à la flotte fantôme russe reste immobilisé jusqu'à nouvel ordre au large de la presqu'île de Crozon. Après la CGT, la Confédération paysanne s'implique à son tour dans l'affaire des radiations d'allocataires du RSA. Le dossier qui doit se régler le 15 juin prochain devant le tribunal de Brest. Les plaignants accusent le conseil départemental du Finistère, en particulier son président Maël de Calan, de harcèlement moral institutionnel pour le syndicat agricole. La politique du département menace directement l'activité de certains exploitants. On vous en dit plus tout à l'heure dans les infos de 18h. Il salue une victoire marquante. Le député écologiste de Lorient, Damien Gérard, se félicite de l'adoption par l'Assemblée nationale hier d'une proposition de loi destinée à limiter l'exposition au cadmium. Un texte qui vise à abaisser la teneur de ce métal lourd dans les engrais phosphatés. En 2025, près de la moitié de la population française présentait des expositions au-delà des valeurs sanitaires de référence.
1: Une nouvelle ligne de tri inaugurée tout à l'heure à la Criée de Brest.
2: Un équipement à près d'1,5 million d'euros, financé à 80% par la région Bretagne et qui doit permettre d'améliorer les conditions de travail des agents. Cette ligne est notamment équipée d'un robot retourneur de bac. Les demi-finales dames cet après-midi à Roland-Garros, il n'a fallu que 2-7 et 1h16 de jeu à la russe Mira Andreeva pour venir à bout de son adversaire, l'ukrainienne Marta Kostyuk. Elle se qualifie ainsi pour sa toute première finale de Grand Chelem de tennis. J'ai faim, j'ai froid, je suis mouillée et j'ai très mal au dos. Les mots de Nicolas Luneven à l'arrivée de la troisième et dernière étape de la solitaire du Figaro au Havre cette nuit. Le skipper de la Forêt-Fouesnant qui signe un retour magistral dans la course. Il l'emporte au classement général 9 ans après sa dernière participation et rejoint ainsi le club très fermé des triples vainqueurs de la course, à l'image d'un Jean Le Cam, d'un Jérémy Beyou ou encore d'un Yann Eliès. Une statue de l'île de Pâques va rejoindre la vallée des Saints dans les Côtes d'Armor. Un gigantesque moai en granit qui circule depuis plusieurs mois déjà dans toute la Bretagne. Il sera définitivement installé parmi ses semblables à Carnoët à partir de demain.
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2: Alors c'est très mitigé. Il pleut quelques secondes, on a du soleil, on sait plus comment s'habiller.
1: C'est un peu coussi-coussa. Là ce sera le retour de quelques pluies ce soir sur la Bretagne. Toujours accompagné de vent sur nos départements bretons, jusqu'à 60 km/h en soirée dans le pays de Douarnenez, nous dit Météo France. Pour ce qui est de demain vendredi, on retrouvera entre 8 et 12 degrés.

0: Irait au réveil, un petit peu comme aujourd'hui, finalement. Et pour demain matin, un petit peu de soleil et quelques nuages gris quand même. On aura un léger risque d'averse si on est dans le Creys-Breizh, centre Bretagne, secteur Châteauneuf-du-Fou, notamment, ou encore Carré. Pour demain après-midi, Météo France annonce le retour de la grisaille partout. Avec pour vos températures, 17 degrés sur Brest, 16 à Carré, 18 à Morlaix-Landerneau. En Côte d'Armor, on aura 18 degrés sur Guingamp et Saint-Brieuc, accompagné d'averses possibles. 16 degrés à la mi-journée pour Plélof ou encore Rostrenin. Et dans le Morbihan, 18 degrés sur Lorient-Pleumeur, 17 à Plouet, 18 sur Pontivy. Et beau sur la route, ça roule bien pour le moment. Pas de difficultés majeures. Vous êtes évidemment témoin d'événements. On est là, 02 98 53 65 65.
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0: Merci beaucoup Angeline, c'était un plaisir.
3: À tout à l'heure, plaisir partagé.
4: 18h, hein, pour un nouveau point sur l'info.
3: Oui, évidemment.
4: Ah là là, quand j'entends ça, ça me donne envie d'être en vacances, de faire un petit barbecue avec une grosse côte de bœuf. Hein? Et un petit rosé,
3: avec
4: modération, bien sûr.
3: Des petites courgettes.
4: Voilà l'été, les négresses vertes. Ben, j'ai hâte que ça arrive, c'est le 21 juin, non, c'est pas ça?
3: Ah oui, le 21 juin, on fait de la musique.

0: Les négresses vertes, voilà l'été avec ici Brézizel. Il est de 7h08. Bienvenue.
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0: Avec Gaël Guéguin, justement, qui va pas nous vraiment nous parler d'été, mais plutôt de vent. Bah oui, c'est vrai que vous avez constaté, il y a du vent en ce moment sur la Bretagne. Il sera donc avec nous dans un instant. Et puis Émilie Mazoyer également pour Décibel. Aujourd'hui, nouvel épisode où, évidemment, par le musique, on évoquera Céline Dion. Est-ce que vous êtes parmi ces chanceux, chanceuses, peut-être, à avoir réussi à trouver des places, car elle a annoncé 10 nouvelles dates en mai prochain, Céline Dion. On évoquera Taylor Swift ou encore la chanteuse Marine. Bah oui, Marine, qu'on écoute maintenant aussi, ça tombe bien. Ça s'appelle Escroc. Vous écoutez ici Brézizel. Je vous souhaite la bienvenue, merci d'être là.

0: Marine avec Escroc à 17h11. Gaëlle Guéguin est avec nous. On a parlé soleil, là on va parler du vent. Salut Gaëlle.
1: Salut Baptiste, il y a quelques minutes vous avez passé les négresses vertes.
2: C'est ce que je disais là, il y a un instant. Écoutez,
1: ça me donne envie de chanter voilà l'automne, après voilà l'été. En annonçant tous les jours la météo, vous avez certainement remarqué, Baptiste, que les températures max avaient diminué de moitié entre la semaine dernière et celle-ci.
2: Ouais. C'est vrai.
1: On continue à ne plus savoir sur quel pied danser. La semaine dernière, en tong. Cette semaine, on a remis les chaussettes. Pas facile d'ailleurs, un tong et chaussettes. Je ne sais pas si vous avez déjà essayé, mais bon.
2: Ah, si, ça arrive.
1: Ça marche, tong
2: oui,
1: et chaussettes.
2: Après quelques verres, ouais.
1: Bon, ouais, voilà, on tombe par terre après. Les plages sont à nouveau désertes en ce moment et le seront ce week-end encore. D'après les prévisions météo, on aura même le droit ce week-end à un coup de vent avec des rafales autour de 100 km/h. Autrement dit, rangez le maillot de bain pour quelques jours. Vous êtes plutôt maillot de bain, vous, ou alors Bermuda ?
0: Oh, moi je suis plutôt maillot, direct.
1: Maillot, quoi, d'accord. Maillot moulant, quoi, façon pépé.
0: Ah non, pas moulant, short de bain, quoi, voilà.
1: D'accord.
0: Avec des fleurs roses dessus.
1: Plutôt Bermuda, alors. Bon, bref. On aura une amélioration la semaine prochaine, d'après la météo, avec des températures autour de 20 degrés. En attendant ce mieux, si on va sur la côte, on se retient d'aller à l'eau, car les vagues seront formées, présenteront donc un danger. On l'a vu il y a quelques jours, la mer est parfois trop puissante, ce n'est pas qu'un terrain de jeu. Quel contraste quand même entre la fin mai et le début juin. On est passé, ma bonne dame, d'un climat méditerranéen au climat du débarquement. Puisqu'on approche, Baptiste, du 6 juin et des célébrations de cet événement historique, il y a 82 ans, sur la côte normande, il faisait un temps de chien. Et le commandement allié a attendu jusqu'au dernier instant pour donner le feu vert au départ de l'armada libératrice. C'est peut-être même grâce à cette météo exécrable que les alliés ont surpris les Allemands. Il y aura bien sûr du monde sur les plages normandes ce week-end pour les commémorations du D-Day, mais les quelques vétérans survivants devront s'accrocher à leur canne. Plus à l'ouest, en Bretagne, les touristes ne sont pas nombreux à étaler leurs serviettes sur le sable. Ce week-end, sur les plages bretonnes, la houle aura remplacé la foule.
0: Merci Gaëlle Guéguin et à demain pour de nouvelles aventures.
2: Vous allez pouvoir vous dorer à la plage prochainement, Gaëlle.
1: Pas tout de suite alors, hein, faut attendre.
2: On va attendre. On
1: espère que retiens le soleil reviendra. Tongue chaussette.
0: Ouais, mais c'est qu'à une certaine heure, mon pote, je peux vous dire ça. Allez, voici Marc Lavoine.

0: plus amoureux que jamais avec Adriana Carambeu dans les rues de Paris. On les voit en ce moment. Vous le voyez d'ailleurs sur les réseaux sociaux. Marc Lavoine bascule avec moi. Il est à 17h17. Vous restez avec nous. Alex Warren dans quelques instants, Alain Bachung également, Décibel et Mini Mazoyer. Et puis j'aurai des invites à vous offrir pour aller faire de la MMA, du moins voir de la MMA à la Brest Arena. C'est le 13 juin à 18h30. Vous restez avec nous, à tout de suite.
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0: Soirée avec ici Brésil. N'oubliez pas, demain vendredi, émission qui va prendre des airs de Bretagne vivante dès 9h. Justement, bienvenue chez vous, spécial avec Estelle Gas. On s'installera en direct de la Cité de la Musique Bretonne à Bégard pour une émission spéciale musique en Bretagne avec notamment Dénès, notre invité, Gwenine, Clarisse Lavanant et bien d'autres. Ça va être une belle émission. Rendez-vous de 9h à midi sur votre radio. On continue à parler musique, cette fois chanson française notamment, avec vous Émilie Mazoyer. Salut.
1: Salut tout le monde. Émilie au rapport pour votre dose quotidienne d'actualité musicale. C'est l'anniversaire du barbu le plus cool de la chanson française. 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
1: Notre cher Antoine, qui n'était pas parti pour être chanteur, hein, étudiant modèle, maths-sup, maths-p, il a même passé et décroché haut la main son diplôme de l'école centrale en 1966, pile au moment où il caracolait en tête du hit-parade avec ses élucubrations. Aujourd'hui, Antoine souffle en pleine forme ses 82 bougies et il a réenregistré ses succès pour célébrer ses 60 ans de carrière. Tout est sur son site antoine.tv. Ça ne vous a pas échappé, les fans de Céline Dion sont à nouveau déchaînés. Après avoir largement fait le plein pour ses 16 concerts parisiens de l'automne 2026, Céline Dion a annoncé 10 dates supplémentaires pour le mois de mai 2027. Et la vente de ces tickets a été organisée afin de donner priorité à ceux qui avaient tenté, sans succès, d'en obtenir en avril dernier. Ça, c'est plutôt chouette. Ça a commencé hier pour les fans déjà inscrits sur le site de Céline. Ça continue aujourd'hui pour ceux qui étaient passés par le site de la salle, Paris La Défense Arena. Et fin du suspense demain, où tous les tickets pour les nouveaux concerts auront été distribués. Le verdict est tombé dans le procès de l'aspirant djihadiste autrichien qui avait planifié un attentat contre le concert de Taylor Swift à Vienne. C'était à l'été 2024. De prison pour cet homme qui avait heureusement été repéré par les services secrets américains et arrêté la veille du premier concert de Taylor Swift à Vienne. Ce spectacle ainsi que les deux suivants avaient tout de même dû être annulés par précaution et 170 000 fans avaient été laissés sur le carreau. 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

Marine, qui viendra nous voir au Liberté à Rennes le 5 décembre prochain. Elle est un petit peu partout d'ailleurs en tournée, partout en France. N'hésitez surtout pas à la tournée. Il s'appelle Cœur Maladroit, 17h25, vous êtes avec nous. Un grand monsieur de la chanson française, qu'on n'oublie pas, qui vous accompagne. On démarre le véhicule, on rentre du boulot. Voici monsieur Alain Bachung avec O.

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1: Bon, c'est Joséphine avec l'excellent Alain Bachung. Vous restez avec nous, on va partir à Spézet tout à l'heure pour parler d'une belle édition de la fête de la montagne à Spézet avec plein de belles choses. On aura des invités en direct, ça va être cool tout ça. Mais pour le moment, il est pratiquement 17h29.
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1: Et à noter quelques ralentissements aussi hein, en ce moment sur la Nationale 165, c'est ce que nous dit Météo France. Un ralentissement de 3 km entre Quévin et Caudan. Nous sommes en direction d'Enbon à Vannes. Prudence et surtout patience dans ce secteur. Zone de travaux également, hein, réflexion de la chaussée au niveau de Briec. Justement, vous êtes également vigilant dans ce secteur national 165. Et puis quelques ralentissements également dans le pays de Saint-Brieuc, Nationale 12, dans les deux sens. À hauteur de Plérin, prudence. Le groupe Abba et Obispo Cabrel dans un instant.

0: Crespo Cabrel, extrait de l'album Héritage Volume 2. On en écoutera d'ailleurs un autre titre de ce bel album tout à l'heure, où il a notamment rendu hommage à Philippe Pascal avec ce membre des Marquis de Sade, car il faut dire aussi qu'Obispo est un petit peu rennais quand même. 17h38.
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0: On parle musique, on parle d'une belle fête aussi qui aura lieu, très bientôt, dans quelques jours, une 20e édition pour la fête de la montagne. Nous sommes à Spézet, dans le centre Bretagne. Et j'ai avec moi Martin Choc, qui est donc avec nous. Salut Martin.
2: Salut, bonjour à tous.
0: Secrétaire au Baguet de Spézet.
2: Tout à fait.
0: C'est bien ça. Et puis, Méven Garek, la famille, Pen Cornemuse.
3: Bonjour, Pip, bonjour.
0: Comme on dit pour les intimes. 20e édition, donc, pour ce bel événement. Ça y est, on est prêt à accueillir le public, pratiquement.
2: Ah bah ça se met en place. Là, avec les partenaires, on a quasiment tout vu. Après, ce sera surtout vendredi prochain, vendredi prochain, que nous, on va bosser à fond, quoi.
0: J'ai cru comprendre que vous vouliez taper fort cette année pour la 20e édition.
3: C'est ça, ouais. On essaye plein de nouveautés, plein de trucs qu'on a jamais vus chez nous, puis des trucs qu'on voit pas souvent.
0: Ouais.
3: Et puis, on essaye de faire, d'inclure aussi nos partenaires, les assos aussi, Spézetoises, je pense au Cercle et au Gouren qui pourront participer encore plus cette année, quoi. Comparé aux éditions d'avant.
0: Et c'est 3 jours de fête, hein. VSD, vendredi 12, samedi 13, dimanche 14. Intensif. Vous recherchez des bénévoles encore ou ça va?
2: Niveau bénévole, ça va. On a l'équipe, ouais.
0: Alors qu'est-ce qui va se passer? Ça commence par le vendredi 12 juin, défilé de costumes.
3: C'est ça, le défilé qui s'appelle défilé mode cause.
0: Ouais.
3: En fait, on a. Historiquement, on s'entend super bien avec les cercles du Cresbrays, quoi, de Spézet, Carré et Rostrenin. Et cette année, on s'est dit, ce serait cool de mettre en valeur d'une autre façon que la danse les cercles celtiques. Et donc, on s'est dit, de faire ça par le costume, quoi.
0: Carré, Spézet, Rostrenin, c'est ça.
3: C'est ça. Ouais.
0: Exactement. Pour retracer plusieurs époques de la culture portée en pays montagne. Donc ça sera à voir où. Donc tout sera en plein air, hein, on l'a dit.
3: Ouais, alors cette partie-là, elle sera à la chapelle du Crâne.
0: Ah oui,
3: donc
0: d'accord.
2: C'est vraiment en mode défilé de mode, quoi.
0: Ah
2: comme
0: oui.
2: Un défilé de haute couture.
0: À la Pascal Jouen, quoi.
2: Exactement, Autriskel, pour ceux qui ont la référence, ou Mathias Ouvrard à Quimper, oui. À Vannes. Enfin, c'est de ça qu'on s'est inspiré.
0: À la Gauthier Breton, quoi. le 13 juin, stage de couple, bombarde, biniou, de chant, d'accordéon, de clarinette, de danse également. Bref, plein de belles choses. Ça commence avec des stages et ça va se poursuivre avec quoi?
2: Eh bien après les stages, donc on aura les fameuses battles de danse montagne. Ça, c'est la grande nouveauté de cette année, dont on s'est inspiré donc des battles de breakdance aux Jeux Olympiques de Paris 2024.
0: Ah carrément, quoi.
2: Bah oui, il fallait inventer, il fallait essayer de voir les choses en grande, faire quelque chose de nouveau, quoi, proposer quelque chose qui s'est jamais vu. Donc ça, ce sera dans l'après-midi à 15h, donc toujours place de la mairie en plein air. Et ça va s'inclure un peu dans le Fest des Anneaux aussi, qui va commencer dans ces eaux-là. Et puis, dans l'après-midi toujours, on a donc les joutes de Gavotte Montagne. Oui. Donc ça, c'est pour la version sonneur, quoi. Les battles, c'est pour les danseurs, et les joutes, c'est pour les sonneurs.
0: Et il faut s'inscrire pour les joutes, par exemple, ou pour les danseurs en amont, ou tout est déjà complet?
2: Non, il faut s'inscrire, et de préférence, effectivement, sur le site bagadeosismi.bzh. Ça nous permet, nous, de pouvoir aussi un peu anticiper les choses. Et puis, évidemment, l'inscription est gratuite. Mais ça nous permettra de nous organiser, effectivement, que ce soit autant pour les battles que pour les joutes. Ouais.
0: Fest des Anneaux, donc ça va être énorme. Et on va dire, qu'est-ce qu'il va y avoir comme groupe aussi de présent pour l'événement Fest des et le Fest Noz?
3: Alors, on aura Tristan Guaguin et Yacine Le Hénanf.
0: Ah oui.
3: Guelguen Lehenhoff, super connu dans le milieu. On a aussi Dansar Jazz.
0: Ah oui, très bien. Qui revient
3: très connu
0: avec un nouvel album. Là.
3: Ouais, c'est ça. Surtout un album. Là, ils ont sorti un album au printemps, quoi.
0: Ouais.
3: Donc, on les a invités aussi. C'était des amis. On a aussi
2: Yaka.
3: Ouais. C'est ça. Gros bloco. On a aussi des sonneurs aussi, les frères Saoud avec Ivan Joanneau. Donc, Saoud Joanneau.
0: Très bien.
3: On a aussi Jaouen Perron. En fait, on a invité plein de personnes.
2: Des chanteurs aussi, chanteuses, les sœurs Guélou. Donc du beau monde. Hein.
0: Du très beau monde pour ce grand FSD et FSNOS géant. Restauration buvette sur place. Et puis le dimanche, qu'est-ce qui va se passer le dimanche? Parce qu'on remet le couvert le dimanche après déjà ces 2 jours de fête.
3: C'est ça. Alors, habituellement, la fête, en fait, elle se fait que le dimanche. Donc, en fait, on fait de l'estra. Puis après, le dimanche, c'est une journée classique où, en fait, on accueille la qualif de sonneur du championnat de Gourin en terroir montagne.
0: Ouais.
3: Donc, ça veut dire le matin, en fait, on a tout un concours de marche mélodie. Et l'après-midi, le concours de danse sonnée, mais aussi danser. Avec un spectacle En fin de journée, du cercle enfant de Spézette.
0: D'accord, ok. Ouais.
3: Et en plus de ça, cette année, la nouveauté, c'est un repas chanté ouvert à tous au milieu, le temps de midi.
0: À midi, quoi. Voilà, ouais. Si on a encore de la force.
3: C'est ça.
0: Pour se remettre d'aplomb après la soirée du samedi. Côté réservation, comment ça se passe? Tout le monde peut venir, c'est sur place, la billetterie. Il y a peut-être lien Eloasso.
2: Tout se passe effectivement nous sur notre site internet, tout est centralisé, donc bagadeosizmi.bzh, pour notamment réserver le défilé de mode, donc le vendredi, mais le vendredi on peut aussi venir sur place, faut pas hésiter, okay. C'est pas forcément réservé sur internet. Le samedi, tout est gratuit pour le public, mais là ce sera sur place. Évidemment pour ceux qui veulent participer au battle et aux joutes, là c'est gratuit. Ouais. Et puis la journée du dimanche, elle par contre, elle est gratuite, donc on vient librement assister donc aux concours qui sont qualificatif pour Gourin, le championnat de sonneur en couple de Bretagne.
0: Donc crêpes et tout ce qui va avec pour manger si on a faim, quoi.
3: Crêpes, grillades, buvettes, la totale, quoi.
0: Super. Puis plein à boire, évidemment. Avec modération, hein, quand même. Merci beaucoup. Alors, on vous retrouve sur les réseaux sociaux, peut-être aussi.
3: C'est ça, carrément, sur le Facebook et Instagram du Bagad aussi.
0: Très bien. Aussi, le Bagad de Spézette, en fait, hein, tout simplement, la fête de la montagne. Donc, 20e édition, bravo pour l'engagement, c'est top, ça donne envie d'y aller, donc on n'hésite pas. Le week-end du 12, 13 et 14 juin, merci Martin d'avoir été avec nous.
2: Merci.
0: Merci Méven.
3: Merci beaucoup.
0: Et à très bientôt, il est 17h44, vous écoutez ici Brézizel, on a des cadeaux pour vous.
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0: Des cadeaux pour vous pour aller du côté de la Brest Arena le 13, justement, 13 juin, 18h30, de la MMA catégorie number one, où vous serez bien au programme de cette belle soirée qui s'annonce forte en émotion. Il y aura du show, de l'ambiance, des ceintures mondiales qui seront en jeu aussi pour ce bel événement. La soirée avec la MMA, le MMA, vous allez découvrir tout ça. Alors, j'ai deux invitations pour vous, mais évidemment que si signifie l'acronyme MMA. On vous attend 02 98 53 65 65. Que signifie l'acronyme MMA? Est-ce que c'est arts martiaux mixtes? Est-ce que c'est mise au tapis autorisée? Ou est-ce que c'est maîtrise mentale attaque? Maîtrise mentale attaque, mise au tapis autorisée ou arts martiaux mixtes? On vous attend 02 98 53 65 65 si vous voulez faire un petit tour du côté de la Brest Arena aussi le 13 juin et c'est à 18h30. 30. Bonne chance. Gavini, des violons, des voiles, groupe qui sera d'ailleurs de retour avec un nouveau single demain qu'on vous fera écouter dans la matinale d'ici Brézizel puisque j'aurai l'occasion de vous retrouver entre 6h et 9h exceptionnellement demain également. On va se réveiller tôt. Normalement, j'ai mis mon réveil, ça devrait le faire. Voici tout de suite cette voix de légende qui est celle de Freddie Mercury, évidemment le groupe Queen à 17h46, Radio Gaga pour vous raccompagner à la maison ce soir.

0: De retour demain avec un nouveau single que vous entendrez dans votre matinale d'ici Brésil en exclusivité. Nous sommes avec Sophie à Bourblanc, on n'est pas très loin de Brest. Comment allez-vous, Sophie?
1: Très bien, merci.
0: Bien, Sophie. Oui. Bon, je suis ravi de vous accueillir, c'est chouette. On va tenter de vous offrir ces deux invites pour aller voir MMA. C'est pour vous, pour des proches?
1: Ah non, c'est pour mon fils. En plus, c'est son anniversaire le 8, donc il sera super content.
0: Quel âge il va avoir, le fiston?
1: 21 ans.
0: Ah oui, d'accord. Ah bah, donc comme notre technicien.
1: Copain, il va prendre
0: stagiaire.
1: Un copain avec lui, il va y aller. Bon. C'est très chouette, quoi.
0: Alors, que signifie l'acronyme MMA? Arts martiaux mixtes. Ah bah oui, c'est ça, c'est facile. J'allais dire zéro tracas, zéro blabla, mais ça n'a rien à voir.
1: Voilà,
0: bon, écoutez, okay, Sophie, super. On vous offre les deux invites, ça va faire plaisir aux enfants. Donc ça, c'est chouette. Bah voilà, c'est cadeau, c'est en catégorie 1 en plus. Ils seront bien
1: super.
0: Placés. Et c'est le 13 juin à 18h30. Voilà, c'est cadeau, c'est pour
1: super.
0: Vous. Voilà, la Brest Arena. Merci à vous.
1: Un grand merci, hein. Bonne soirée.
0: Avec plaisir. Belle soirée du côté de Bourblanc, près de Brest. Kenavo, Sophie. Ça, c'est Gauvin Cers. Oui, petit protégé de Renaud qui revient avec Silence Radio. Il arrive dans quelques instants. Vous restez avec nous.
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5 ans après la disparition brutale du chanteur et leader de Mark Itsad et Mark Seberg, l'album De quelle couleur est la passion lui rend hommage. Recueillement en est l'un des extraits.

0: Philippe Pascal et Alan Stivell. Recueillement.
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3: On est le 15 juin, il est 18h. Merci d'être là, ici Breizh-Izel avec vous. Bienvenue, bonsoir. Et ça se poursuit avec l'info en direct avec vous, Angeline Demuynck. Bonsoir.
4: Bonsoir Baptiste, bonsoir à tous.
3: Le conseil départemental du Finistère, une nouvelle fois attaqué sur sa gestion des allocataires du RSA.
4: Après la CGT qui dénonce un harcèlement moral institutionnel, c'est la Confédération Paysanne qui se porte partie civile dans cette affaire, avant l'audience prévue dans une dizaine de jours. Pour le syndicat agricole, la politique de radiation menée par le président du conseil départemental, Maël de Calan, constitue une véritable menace pour certains exploitants, Thomas Pinaroli.
5: Oui, la Confédération Paysanne rappelle que le RSA est une bouée de sauvetage pour beaucoup d'agriculteurs. Nathan Martin, secrétaire de la Confédération Paysanne du Finistère.
6: On a un vrai problème de revenus agricoles et le RSA parfois peut servir à maintenir une ferme quand il y a eu un aléa climatique, une crise sanitaire, un accident de la vie.
5: Ça a été le cas après la tempête Ciaran en 2023 et comme la CGT avant lui, le syndicat agricole reproche au département des contrôles abusifs. Certains agriculteurs ont dû fournir des attestations, des tickets pour chaque euro d'achat.
6: On leur demande en pleine période de récolte et en pleine période de grosse charge de travail des quantités astronomiques de papier qui vont rajouter à la fatigue et au stress un niveau qui peut effectivement faire qu'il y ait des fermes qui s'arrêtent.
5: Il y a des agriculteurs concernés dans tous les secteurs, mais selon la Confédération Paysanne, ces radiations du RSA mettent carrément en danger certaines filières tout entières dans le département. Le bio, par exemple, dont les récoltes et donc les revenus sont particulièrement incertains.
4: Depuis 2022, ce sont plus de 1200 allocataires qui ont été radiés du RSA. Le conseil départemental n'a pas donné suite à nos demandes d'interview. L'audience est prévue le 15 juin prochain devant le tribunal de Brest.
3: Des vérifications en cours dans le Gers.
4: Après la découverte d'un corps dans le silo à grains d'une ferme à quelques kilomètres de Fleurance, c'est là qu'a disparu Liana vendredi dernier. Un homme, le père de l'une des amies de la adolescente a été mise en examen. Il faisait déjà l'objet d'une plainte pour viol sur mineur. Plainte qui était en cours de traitement. Le procureur d'Agen est attendu sur les lieux ce soir. Sa garde à vue a été levée. Le commandant russe du Tagore a pu regagner le navire amarré en baie de Douarnenez. Il était entendu par les autorités pour refus d'obtempérer et défaut de pavillon. L'enquête se poursuit, confirme le procureur de Brest. Elle pourrait prendre plusieurs semaines. Le pétrolier soupçonné d'appartenir à la flotte fantôme russe reste immobilisé jusqu'à nouvel ordre au large de la presqu'île de Crozon. Elle s'oppose au projet de prospection minière dans le Grand Ouest. 21 organisations, des associations de défense de l'environnement, mais aussi des syndicats forestiers et agricoles saisissent la justice pour dire non aux arrêtés ministériels pris en fin d'année dernière. Arrêtés qui autorisent des forages dans le sol breton à la recherche de gisements d'or, de plomb ou d'autres substances. L'un de ces permis de recherche concerne des communes du pays de Lorient, Hennebon, Nostant, Kervignac et Languidic.
3: Nicolas Luneven, épuisé mais heureux.
4: Le skipper de la forêt Fouesnant a remporté cette nuit au Havre la 57e édition de la solitaire du Figaro au terme de trois étapes particulièrement relevées. La dernière surtout marquée par des abandons en cascade dont celui de Tom Dolan, l'un des favoris. Le vainqueur de l'édition 2024 a dû être Élie Treuillet après avoir talonné sur la chaussée de Saint. L'opération de sauvetage a eu lieu en pleine nuit dans des conditions plus que chahutées. À la manœuvre, le premier maître François, plongeur hélicoptère sur la base de l'Anvéoc, il a bien voulu nous raconter ce sauvetage rocambolesque.
7: Une fois qu'on arrive sur zone, on a vu qu'il avait une VHF, donc on a pris contact VHF. Le bateau était pris, les rochers. Il était pris avec des ancres, puisqu'il avait essayé de sortir avec la marée haute. Mais la houle était montée, et du coup, il y avait des déferlantes qui poussaient le bateau contre la côte. La récupération sur le bateau avec le mât et les mouvements erratiques du bateau, c'était

0: c'était pas une bonne solution. Donc on lui a donné l'ordre de sauter sur mon ordre quand j'étais à sa proximité. Et du coup, je suis descendu. Dès que j'ai jugé que c'était le bon moment au niveau des trains de houle qui rentraient, je l'ai fait sauter. Puis je lui ai passé une sangle de hissage et je l'ai remonté.
1: C'est-à-dire que vous, à ce moment-là, vous êtes dans l'eau aussi?
0: Oui, je suis dans l'eau avec lui, oui. On essaye de travailler rapidement. On a pris des ferlantes, forcément, parce qu'il y a quand même un petit laps de temps pour pouvoir passer la sangle. Après, on s'entraîne pour ça toute l'année, donc ça s'est bien passé. J'ai vu dans ses yeux la détresse d'un marin qui abandonne son bateau. Ça se voyait que c'était difficile pour lui. Bah, nous, on est là pour lui apporter aide et réconfort dans la machine. Donc, j'espère qu'il a passé un agréable voyage jusqu'à la Cavale Blanche.
2: Et la vidéo de ce sauvetage épique est à retrouver dès maintenant sur ici.fr Breizh-Izel. Les demi-finales dames cet après-midi à Roland-Garros. Il n'a fallu que 2-7 et 1h16 de jeu à peine à la Russe Mira Andreeva pour venir à bout de son adversaire, l'Ukrainienne Marta Kostyuk. Elle se qualifie ainsi pour sa toute première finale de Grand Chelem de tennis. Le deuxième duel est en cours en ce moment. La Russe Diane Schneider face à la Polonaise Maya Jawalinska.
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2: On a quelques averses hein, ces temps-ci,
4: oui.
2: Ça n'arrête pas.
4: C'est vrai qu'on a eu une canicule,
2: oui.
4: Et là, rebelote.
2: Bah, là, il pleut 30 secondes, il fait beau, c'est...
4: Bah, oui,
2: voilà, on ne se lasse pas.
4: On ne sait plus trop comment faire. Et puis en plus, il y a du vent.
2: Hein. Oui, il fait frais.
4: Dire. Et bah, retour de quelques pluies ce soir sur la Bretagne, nous dit Météo France, toujours accompagné de vent sur nos départements bretons. 60 km/h d'ailleurs d'annoncer en soirée si vous êtes dans le pays de Douarnenez. On aura 60 aussi vers la pointe du Raz ce soir ou encore même du côté du pays Bigoudin. C'est ce que nous dit Météo France. Pour ce qui est de demain, vos températures entre 8 et 12 degrés d'annoncer au réveil. Ce sera un petit peu comme aujourd'hui et les jours derniers finalement. Et pour demain matin, un petit peu de soleil et quelques nuages gris. Et je m'explique, il y aura aussi peut-être un petit peu de pluie aussi sur la Bretagne, notamment dans le centre Bretagne le matin. Pour l'après-midi, les températures 17 degrés d'annoncer sur Brest, 16 degrés sur Carhaix, 18 degrés d'annoncer dans le secteur de Morlaix-Landerneau et en Côte d'Armor, 18 degrés aussi sur Guingamp et Saint-Brieuc, accompagné d'averses possibles. 16 degrés à la mi-journée, nous dit Météo France du côté de Rostrenin. Et puis dans le Morbihan, 18 degrés aussi sur Lorient, Pleumeur, Guidel, L'Armor, Lanester, 18 à Pontivy, Beaumelran ou encore Bubry, nous dit Météo France. On s'intéresse aussi à ce qui se passe sur la route. Vous êtes vigilant, hein, pas mal de ralentissements, 2 km de bouchons à hauteur de Plérin National 12 en direction de Rennes-Langueux. Vigilance à vous, donc aux alentours de Saint-Brieuc. Et puis surtout, le gros point à surveiller, c'est encore le pays de Lanester, Lorient. Hein, on a pas mal de bouchons aussi ce soir, National 165. Nous sommes à 4 km de bouchons actuellement, donc entre Quévin et Caudan. Prudence dans ce secteur. On est avec vous, bien sûr, au 02 98 53 65 65. Et a priori, dans le pays brestois, ça roule pas si mal que ça. Donc, ça, c'est top. Merci beaucoup, Angeline.
2: Merci, Baptiste. Bonne soirée à vous.
4: Avec grand plaisir. Et nous, on poursuit, bien sûr, jusqu'à 19h avec vous.
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4: Avec la bonne musique pour rentrer à la maison. Allez, à Ponce-Motive, on rentre à la maison avec Softcell. Voici Tentin Love. On se retrouve dans quelques instants. Ici, Breizh-Izel avec vous.

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2: Tentin Love avec Soft Cell, belle soirée, nous sommes jeudi 4 juin, j'espère que ça va vous de votre côté, ça se poursuit bien sûr. Ensemble avec, allez, dans les prochaines minutes, on continue de parcourir ensemble la carrière d'Olivier Leroy, musicien rennais qui sort un nouveau projet, Only on the Radio, London Pop Orchestra. Vous allez découvrir aussi son amour pour Rennes, mais pas que, son amour pour la musique du pays rennais. On évoquera notamment Philippe Pascal, Marc Seberg, vous vous souvenez peut-être, et aussi d'un beau duo qui vient de sortir avec Pascal Obispo et donc Philippe Pascal. Un bel hommage en tous les cas qu'on entendra d'ici quelques instants. Olivier Leroy, notre invité juste après Christophe Maé, ça s'appelle La Lune.

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1: Christophe Maé avec ici Brice Gisèle, La Lune. J'espère que ça va vous. Allez, c'est parti. Voici Brice Musique Actu en compagnie d'Olivier Leroy. On poursuit ensemble sa carrière.
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1: Rennes, c'est clairement une ville musicale, on l'a dit. La pop, le rock, des artistes comme Dao, Arnold Turboust, Stivell, on avait Franck Darcel et un hommage aussi à Philippe Pascal. Je voulais partir là-dessus, qui est d'ailleurs un titre qui est sorti récemment, chanté par un gars de Rennes aussi, il faut dire, Pascal Obispo.

0: Vous avez suivi certains de ces artistes ou même croisé certains de ces galas aussi quand on est à Rennes?
1: Oui, bien sûr. En fait, pour tout vous dire, à 17 ans, j'ai découvert L'Éclaircie, l'album de Marc Seberg.
2: Marc Seberg, ouais.
1: Et en fait, j'ai été très très fan de Marc Seberg, parce que c'était la première fois que j'entendais quelqu'un chanter en français et que ça me plaisait. Parce qu'avant, j'écoutais que de la pop anglaise et je trouvais que en français, ça me parlait pas vraiment. Et c'est la première fois que Philippe Pascal, pour moi, c'était vraiment un chanteur que j'admire vraiment en particulier. Et j'ai vraiment, qui était très très talentueux, qui n'a pas eu, je pense, le succès
0: qu'il aurait mérité,
1: même si aujourd'hui il y a des hommages, etc. J'ai écouté Marquis de Sade, bien sûr. Ouais. Et c'est vrai qu'aujourd'hui, je travaille avec un autre projet dans lequel j'ai une position un peu différente, où je fais de la production live pour un groupe de New Wave Martin Dupont, et je joue avec Casse-Produc, dont Pierre Corneau était le bassiste de Marc Seberg, que j'ai recroisé sur des dates à Paris. D'ailleurs, on joue à Nantes encore cette semaine. Et en fait, quand j'avais fait une répétition avec lui, quand j'avais 20-21 ans, il sortait de Marc Seberg, et quand il m'a entendu l'autre fois, il m'a dit, en fait, quand je t'ai entendu faire la voix grave, je me suis souvenu qu'on avait répété une fois ensemble. Il m'avait pas reconnu.
0: Ah oui, dis donc.
1: Et en fait, oui, ce sont des gens que j'ai croisé, que j'ai suivi, en tout cas jusqu'au moment où j'ai un peu bifurqué sur toutes les musiques traditionnelles, musique indienne, et mélange de Bollywood. En fait, c'est vrai qu'après j'ai un peu quitté ça, mais j'ai été très très fan de Marc Seberg.

0: le 18 juillet donc pour le festival des Vieilles Charrues pour voir ce beau spectacle en live. Ce sera Graal.
1: Non, c'est Kerouac.
0: Sera sur Kerouac, en face de Glenmore.
1: En face de Glenmore à 15h45. Ouais.
0: Très bien, eh ben, on y sera avec grand plaisir. Est-ce que la musique indienne aussi a changé votre rapport à la voix aussi ?
1: Oui, en fait, j'ai beaucoup... En fait, je suis tombé amoureux de la musique indienne quand j'ai commencé à chanter à l'âge de 17 ans. J'ai rencontré un Américain qui faisait des tablas, qui est devenu aussi producteur aujourd'hui. Et c'est vrai qu'il a, il m'a, quand j'ai découvert la musique indienne, j'ai découvert qu'à travers la voix, on pouvait passer sa vie à travailler la voix, et surtout que c'était aussi une façon de d'être bien dans sa peau, de chanter en fait, tout simplement. Et c'était, pour moi, c'est devenu essentiel avant même d'être artistique. Et la musique indienne, j'y ai trouvé quelque chose d'assez puissant dans la voix. Et c'est grâce à ça aussi que j'ai développé beaucoup la voix de tête, parce que j'ai travaillé Droupad, qui est un chant du 14e siècle qui permet en fait de poser la voix dans le grave, et en même temps d'aller chercher des sons très faibles dans les aigus. Et en fait, un chanteur indien se doit de maîtriser au minimum 3 octaves. Donc c'est vrai que j'ai appris beaucoup à travers la musique indienne, indépendamment du style, mais techniquement en fait.
0: Oli and the Radio, and the London Radio Pop Orchestra, je vais y arriver quand même, avec ce très beau titre d'album Life on Rennes, un hommage à cette ville de Rennes aussi. Et puis, bah, tout ce qui est visuel, c'est vous qui avez fait ça ?
1: Non, c'est pas moi, c'est vrai que Non, c'est en fait Julien Durand, c'est la même personne qui a réalisé le clip, à qui je travaille, qui fait du dessin. Et voilà, je voulais quelque chose d'assez minimaliste, ouais, sur du noir et blanc. Et en fait, c'est le premier truc qu'il avait dessiné comme ça, vite fait. J'ai dit non, mais c'est ça.
0: D'accord, voilà. Ok.
1: Il m'a dit, t'aurais pu m'éviter de chercher plein d'autres idées. Je lui ai dit, non, en fait, je suis resté là-dessus, c'est assez joli.
0: On dirait, je sais pas, les monts d'Arrée, Rennes,
1: voilà,
0: au bout, non ?
1: C'est ça. Rennes au bout, moi qui regarde avec, avec la pluie ou quelque chose de menaçant qui arrive.
0: Premier album avec le label Artfolk, du coup, c'est
1: oui,
0: ça ?
1: C'était aussi d'affirmer aussi cette appartenance comme artiste breton. Voilà, quand Romain m'a parlé de son label, il y a plus de 2 ans hein, qu'on s'est déjà dit qu'on allait faire, qu'il allait en tout cas faire la licence avec moi. Son idée, c'est aussi d'aider, de faire un projet, un label où ce sont des artistes bretons qui ne sont pas forcément bretons, qui ne font pas la musique celtique, mais qui ont une identité forte en Bretagne, où ils sont bien implantés.
0: Oui, bien sûr, oui.
1: Et moi, je trouvais que c'était vraiment intéressant de travailler avec eux, de les aider. Je trouve que c'est vraiment très encourageant. C'est une belle équipe et ça fait du bien aussi d'avoir des gens en Bretagne et des gens avec qui on peut parler, on peut discuter. Et puis, je pense que c'est important de soutenir. Et moi, j'étais très très content je suis très content de travailler avec eux.
0: Ouais, ouais. Qui vous accompagne sur ce projet. Alors, il y a eu des orchestres, vous avez travaillé avec plein de gens. Olivier, est-ce qu'on pourrait un jour travailler avec un Bagad, vu qu'on est breton ?
1: Eh ben, je me disais l'autre fois, quand j'étais avec Rachel, qui a été, je crois, attachée de presse au Festival Interceltique,
0: oui,
1: qu'on pourrait leur proposer de faire ce projet-là, incluant un Bagad. Tout est possible.
0: Ah oui, d'accord. Il faudrait réarranger peut-être des trucs, ou
1: bien sûr.
0: Parce que ça dépend. Il y a du, soit ils sont en si bémol ou en do aussi.
1: Ça c'est pas un problème en fait. Parce que ce projet-là, il est un petit peu, on peut le faire de façon, on le fait en duo. C'est-à-dire piano, double piano, clavier, avec la voix. C'est une forme un peu intimiste qui marche bien. On va l'associer de temps en temps avec un chœur d'enfant.
0: Ah ouais.
1: Des fois, on peut enlever le quatuor. Vraiment, c'est un projet, c'est tellement écrit, ça a tellement été précisé qu'il est possible, en tout cas, de faire du réarrangement et de s'adapter, en fait.
0: Ouais.
1: C'est vraiment pas... Pour ça, je trouvais ça marrant. Avec Olien de Bollywood Orchestra, on avait fait Indian Nose, qui était une création pour le Festival de Cornouailles, où on avait mêlé, bon, pour le coup, la danse bretonne à la musique de Bollywood. Mais en fait, tout est vraiment possible. En fait, pour moi, il y a pas de. C'est quelque chose qui est envisageable.
0: Donc, vous êtes ouvert là-dessus.
1: Bien sûr.
0: Un jour.
1: Peut-être. Un jour. Oui.
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0: Allez, vous restez avec nous dans quelques instants. Le chanteur Amir avec Alain Parfait. J'ai un bon plan aussi, une idée de sortie pour vous aussi dans quelques instants. On partira du côté de Spézet notamment. Mais pour le moment, on se retrouve juste après ceci.
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1: Allez, c'est le bon plan aussi, la fête de la montagne. Ça revient en force cette année à Spézette. Et cette année, justement, ils voient les choses en grand. Bah oui, 20e édition déjà pour la fête de la montagne, organisée notamment par le Bagado Sismi de Spézette, qui va s'étaler exceptionnellement sur 3 jours, les 12, 13 et 14 juin prochains. Objectif affiché d'ailleurs par son président, c'est marquer le coup et franchir un cap, et le programme est déjà à la hauteur. Dès le vendredi soir, coup d'envoi original avec un défilé de mode inédit à la chapelle du Cran. Costume traditionnel, cercle celtique de Carrère, Ostrenin ou encore Spézette, le tout accompagné en musique pour un moment à la fois patrimonial et totalement vivant. Le samedi, place à une journée intense, stage dès le matin avec des pointures de la scène bretonne, puis place au battle de danse et aux joutes musicales. On en parlera d'ailleurs cette semaine sur l'antenne d'Ici Brézizel.
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0: Jérémy Frérot avec ici Brice Zizel, belle soirée, merci de faire la route aussi avec votre radio là ce soir, peut-être dans la voiture, vous rentrez du boulot. Nous on aura l'occasion de se retrouver demain aussi entre 6h et 9h bien sûr pour votre matinale avec plein de beaux cadeaux encore à gagner comme chaque jour. Mais pour le moment on part en balade, petite balade en Bretagne qui nous fait du bien en compagnie d'Erel Belloni. Impossible de faire une balade d'ailleurs sur la commune de Brasparts sans gravir la montagne, direction le sommet du fameux Mont-Saint-Michel.
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2: Quatrième étape de notre balade avec Charles Andréo. Alors, je peux pas dire de notre balade à Brasparts parce qu'on n'est plus sur la commune de Brasparts. Et non.
3: Et on n'y est plus depuis un siècle cette année en plus, juste.
2: Bah oui. Ben voilà.
3: Depuis 1925 en fait.
2: Parce qu'on fête les 100 ans de la commune de Saint-Rivoil.
3: C'est exactement ça. Il y aura d'ailleurs tout un raout là sur Saint-Rivoil cet été pour ça. Et ouais, donc ça fait 100 ans qu'ils se sont séparés de Brasparts. Il y a eu séparation de corps et de biens entre les deux communes. Ils étaient nombreux, ils étaient 750 habitants à l'époque à Saint-Rivoil. Et ils en avaient marre d'être dépendants de Brasparts, donc ils ont demandé et puis ils ont réussi à avoir. Plus très bien.
2: Bon, et ils sont partis avec quand même
3: avec la chapelle,
2: le Mont-Saint-Michel.
3: Une honte, on ne sait pas pourquoi. Mais bon, et en fait, aujourd'hui, la chapelle a été rétrocédée au département. Donc, ils s'occupaient aussi de la retaper. C'est ce que disait l'ancien maire de Saint-Rivoil. Mon père a donné ça au département, tant que ça de moi à réparer. Mais oui, c'est vrai, aujourd'hui, c'est la voie de la chapelle de Saint-Rivoil. Mais tout le monde parle du Mont-Saint-Michel de Brasparts.
2: Voilà. Bon, c'est intéressant. Et nous, on vient de monter les 380 mètres.
3: Oui, 384 mètres, paraît-il. Chapelle, ou on ne sait pas trop s'il y a le clocher avec, mais ça doit être autour de ça. 390 mètres en tout, quoi.
2: Bon, voilà. Moi, je ne suis pas très essoufflée.
3: Non, si. Ça va pour moi.
2: Je suis assez essoufflée. Charles l'est beaucoup moins que moi, il a l'habitude.
3: Pas plus.
2: Bon, alors, c'est magnifique ce qu'on voit quand on arrive ici en haut. On voyait là des randonneurs qui partaient. Eux, ils partent vers où s'ils partent
3: par
2: là?
3: Il y a des chemins qui partent vers Saint-Rivoil. Ouais, là ils vont rattraper en fait une autre route. Enfin, on peut descendre même à travers ce qu'on appelle la montagne. Et ils vont descendre jusqu'à Saint-Rivoil, qui est un petit peu derrière, là, qui est en fait protégé du vent. C'était, autrefois, les gens construisaient aussi où c'était abrité. Et on a un paysage tout autre. On voit sur 360 degrés et on voit que c'est une végétation qui est complètement rase. Il y a du vent en fait ici, quoi. Et on comprend que les gens qui ont travaillé là-dedans, qui ont fait surtout de l'élevage à l'époque, hein, de moutons, un petit peu de bovins, ils avaient du mal à gagner leur croûte, quoi. Il y a du caillou un peu partout ici. C'est quand même des paysages austères.
2: Ouais.
3: Alors, mais pour se balader, c'est très beau.
2: C'est extrêmement beau. Il y a des balades en fait qui sont proposées aussi par Hadès, par exemple, à Bottemeur, pour se promener ici dans la lande. On le rappelle, il y a eu un incendie ici. C'est pratiquement redevenu ce que c'était. Hein.
3: Pratiquement. Mais on a un incendie tous les 15 ans, ici. Ça brûle. Parce que c'est plus pâturé. En fait, c'est laissé à l'état sauvage. Donc ça pousse. Comme c'est pas pâturé, il y a de l'herbe sèche. En plus, il y a des plantations de conifères. Et donc, quand il y a de quoi brûler, eh ben, le feu reprend. Mais ouais, il y a eu des feux. Il y a eu 3600 hectares qui ont brûlé, là, il y a 5-6 ans. Là, je ne sais plus quelle année c'était. Même pas tant que ça de temps. Tout a été sauvé, globalement. Mais c'est vrai que ça a dégagé dur,
2: ouais. Bon, et de la chapelle, ils l'ont refaite, effectivement. Ils ont aussi refait le mobilier à l'intérieur. Donc, vous pouvez, si vous êtes venu ici il y a quelques années, vous pouvez revenir. Il y aura des nouvelles choses à découvrir. Le paysage n'a pas tant que ça changé, finalement.
3: Bah ici, en fait, tout a été refait. Ils ont tout enlevé, y compris la toiture, la charpente. Et la charpente a été refaite entièrement, donc en bois du pays, en chêne, hein, par une entreprise de Cisard qui a refait ça, avec forcément des ardoises qu'ils ont reprises, des ardoises anciennes, quoi. Et après, il y a un mobilier aussi intéressant, et qui est fait en acier. Et au fond, en fait, on a une espèce de miroir dépoli. Et la personne qui a conçu ça a dit, mais effectivement, M. Bourlec, il a dit, non, mais c'est pas fait pour être regardé comme ça. En fait, il faut ouvrir la porte du fond. Et à ce moment-là, on voit la lumière qui vient dessus. Et on a vraiment l'impression qu'il y a le soleil là-bas du côté de l'Est, quoi. Et ça change complètement la vision, en fait, qu'on a du symbole de cette lumière qui se trouve entre les deux vitraux du côté Est, quoi.
2: Et Charles, juste au moment où on parlait de ça, le soleil est réapparu.
3: Il n'y a pas de hasard. Il n'y a pas de hasard. Mais oui. Et c'est vrai qu'ici, il arrive qu'il pleuve sur le Mont-Saint-Michel, mais globalement, quand même, d'aucuns disent effectivement qu'il y a deux saisons ici. Il y a le 25 décembre et l'été sur le Mont-Saint-Michel.

0: viennent du pays Vantes et le groupe Noon avec ici Brésil. La question Passy de Roche, ce sera dans quelques instants aussi avec Louis Gildas. On partira du côté de Quimper, mais pour le moment, notre petit cours de breton comme chaque jour avec Clémence Soubigou. Un mot simple en ce jeudi dans le petit cours. Simple, facile, efficace, à retenir et surtout à utiliser.
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2: Aujourd'hui, je vais faire dans le simple, le rapide et l'utile.
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2: Avec un mot qui vous servira au quotidien. Ce mot, c'est cador. Le pluriel, cadorio. Et quand on met l'article devant, ça donne argador ou orgador. Si l'on parle d'une seule. Mais alors, c'est quoi ça, cador? Eh bien, c'est une chaise. Je vous ai prévenu, c'est utile et rapide et facile comme mot aujourd'hui. J'avais pas menti. Cadorio, c'est si vous en avez plusieurs, ce qui est le cas en général. Argador, la chaise classique, on va dire. Ensuite, on peut ajouter des adjectifs. Cadorvrer, argadorvrer, par exemple, c'est la chaise à bras. Alors, qu'est-ce que c'est une chaise à bras? Eh bien, c'est un fauteuil. Et pour vous faire sourire, vous connaissez tous la fameuse chaise percée. Eh bien, elle a deux surnoms en breton. Argadordoul, la chaise à trous, bon, ce qui laisse aucun doute sur son utilité. Mais sinon, on peut l'appeler Cadorar Secrejou, ce qui veut dire la chaise des secrets. Ça fait presque titre d'un film d'Harry Potter, mais pas sûr que le plan caméra soit tout aussi fantastique. Je vous fais pas de dessin. Bah d'ailleurs, Cadorar Secrejou, c'est la chaise des secrets, donc finalement, ben, c'est pas ce qui s'y passe avec cette chaise à trous.
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2: Et aujourd'hui, le nom de famille, Le Bras. Ben oui, Le Bras, mais non, je plaisante, Le Braz, hein. On prononce le Z quand même, Le Braz, c'est facile, c'est connu, c'est le grand. Pas besoin de chercher bien loin à l'origine de ce nom de famille. À l'inverse des Le Braz, nous avons les Bion, le Bion. Alors Bion, là encore, c'est qu'une question de perspective, mais un Le Braz va ramasser plus facilement les pommes dans l'arbre qu'un Le Bion. Mais du coup, si vous n'êtes ni Braz ni Bion, eh bien vous êtes crène. Juste au milieu, vous l'avez compris, crène se dit encore aujourd'hui des hommes et des femmes qui sont de taille standard ou moyenne. Et si vous portez ce nom de famille, ben vous avez l'une des explications quant à l'origine de votre patronyme. Voilà, c'est tout pour aujourd'hui. Allez, ma toute, je vous dis à bientôt pour d'autres découvertes. Kenviesator.
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0: Elton John vous accompagne, vous êtes dans les bouchons, vous écoutez ici Brésil, vous avez fait le bon choix, votre émission en langue bretonne, c'est tout à l'heure aussi à partir de 19h comme chaque soir, 20h, Émilie Mazoyer pour Décibel, mais pour le moment la question passe de roche avec Louis Gildas qui va nous raconter l'histoire des béliers de Quimper et plus particulièrement du blason quimpérois.
1: Pourquoi il y a un bélier sur le blason de Quimper ?
2: Bah là, il s'agit sans doute d'une erreur d'interprétation.
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2: Mais c'est quoi un blason ? C'est un ensemble de signes distinctifs et emblèmes d'une famille noble, d'une personnalité, ou peut-être bien d'une collectivité. Et nous voilà bien avancés, avec ce bélier à l'air décidé, élevé autrefois pour sa laine, loin d'être l'élevage dominant à Quimper. Quimper, non, n'est pas réputé pour ses moutons. Alors, que vient faire ce bélier sur les armes de la ville ? Tout commence en 1696. Louis XIV, avec beaucoup de détermination, a ruiné la France. Le peuple est à l'os, des taxes s'ajoutent aux taxes. Chez le peuple, en fait, il n'y a plus rien à prendre. Il reste bien les puissants, la noblesse, le haut clergé. Hein, mais Louis XIV, en mémoire, la fronde, une révolte de toutes les classes sociales contre le pouvoir absolu et les impôts. Les guerres, non contentes de tuer, coûtent aussi beaucoup d'argent. Et en 96, c'est toujours la même rengaine, mais pour faire rentrer de l'argent, Louis XIV a une idée. Dresser l'inventaire de toutes les armoiries du royaume afin de les officialiser une fois pour toutes, quoi. Et bien sûr, il faudra payer et pas question de se défiler, c'est obligatoire.
1: Alors c'est comme ça que le bélier est arrivé ?
2: Oui et non. Tout d'abord, on chercha dans les archives ceux qui auparavant avaient existé et on l'en exhuma des documents à peine lisibles. Tiens, viens voir là-dessus, s'interrogèrent les archivistes et l'on prit un cerf pour un bélier. Il est aussi possible, comme on n'avait pas grand-chose à faire valoir, on emprunta le bélier qui ornait le blason de l'évêque. Et c'est une histoire pas claire du tout, je suis d'accord. Avec la Révolution, le blason a disparu. Il revint au Second Empire, toujours avec ce bélier semi-clandestin, mais qui aujourd'hui orne les documents, officiels de la ville, et le club de basket s'appelle même les Béliers.
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0: Merci beaucoup, Louis Gildas. Dans quelques instants, un groupe déjà passé par la loco à Quimperlé il y a quelques mois, c'est les Innocents, un homme extraordinaire pour votre soirée en Bretagne avec ICI Brésil, info locale, musique et bonne humeur.
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3: Et il est déjà 19h. Belle soirée avec Ici Bray Gizel. Moi, je vous retrouve demain à partir de 6h pour vous réveiller. Exceptionnellement, 6h-9h, la matinale d'Ici Bray Gizel. À demain, Kenavo. Bye bye.
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0: Après avoir illuminé la 12e saison de la Starac d'octobre 2024 à janvier 2025 et gagné devant près de 4 millions de téléspectateurs, Marine a tracé sa route et savouré le succès de son premier album, disque de platine, Cœur maladroit. 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
0: Salut à toutes, salut à tous et bienvenue dans Décibel. On est ensemble jusqu'à 21h, un jeudi soir un peu spécial donc, puisque Marine qui est avec nous va partager ce concert qu'elle a donné pour les auditeurs d'ici au Louvre Lens. Et puis on écoutera donc des extraits de ce concert, on écoutera aussi des extraits de son album. Et puis on a envie de savoir évidemment comment elle va, où elle va, à quelle vitesse elle y va. Bref, c'est parti, je pense à toute vitesse avec Marine. Bienvenue Marine.
3: Merci.
0: Bonsoir. Alors, ma première question, elle est basique, mais à la fois je vais t'expliquer pourquoi je te la pose. Comment ça va ?
3: Ça va.
0: Je te la pose parce qu'il y a un peu plus d'un an, on s'est rencontrés pour la première fois, je pense que tu t'en souviens absolument pas et c'est ok. Parce que
3: si, je m'en souviens très bien.
0: Tu t'en souviens ? Ouais. Sortie de Starac, t'étais assise à cette place-là,
3: oui, oui.
0: En face, à côté de toi, il y avait Ebony.
3: Ouais.
0: Et parce que nous, on était la radio partenaire du programme, et donc évidemment, on recevait après la finale les deux finalistes, oui. La gagnante, et donc Ebony était là avec toi. Et alors, il y avait une espèce de tempête émotionnelle, médiatique, etc., qui était dingue. Et en fait, ça c'est mon côté daronne, je me suis fait du souci pour toi, je me suis dit, oh,
3: oui.
0: Oh là là, ma petite star, comment ça va se passer ? Et là, je te vois aujourd'hui. Archi rayonnante.
3: Oui.
0: Donc,
3: j'allais dire moins fatiguée, pas forcément, mais ouais. À force, on s'habitue. Non, en fait, c'est.
0: Je fais toujours pas de nuit complète.
3: Si, ça va, je dors très bien.
0: Bon.
3: C'est juste que, oui, c'est intense forcément, parce que c'est un métier qui veut ça, mais en même temps, c'est le rêve, donc c'est trop bien.
0: Ouais.
3: C'est une bonne fatigue.
0: C'est vrai. Mais ce moment-là, qui était complètement zinzin, est-ce que tu te souviens ? Alors, c'était il y a plus d'un an maintenant, et beaucoup d'eau a coulé sous les ponts, et beaucoup de disques d'or aussi. Mais comment tu es sortie de cet état ? Parce qu'en fait, c'est un état psychologique, physique, hyper étrange, de sortir d'une énorme émission de télé et de se dire « Ok, maintenant, c'est à moi de jouer, quoi ».
3: Oui et non. En fait, il y a beaucoup de personnes qui me disent ça, qui me plaignent un peu, entre guillemets, qui me disent « Ah, mais ça devait être horrible, etc. » Et pas tant.
0: Ah, bon,
3: je sais pas si c'est parce que c'est dans l'inconscient et je m'en suis pas rendu compte peut-être, mais en fait, moi, j'aime dire que j'ai attendu ça tellement longtemps, de pouvoir partager avec les gens ma musique, d'être pas forcément connue, mais en tout cas entendue pour ce que je fais, que c'était un peu naturel, quoi. C'est comme si je vivais ça au jour le jour. Alors, je dis pas que tout est facile et tout était facile, mais je le vivais plutôt bien à ce moment-là, à part la fatigue et forcément la découverte de tout ce qui s'est passé en 4 mois, puisque nous, on n'avait pas trop de nouvelles de l'extérieur.
0: Et non, quand t'étais dans le programme télé, oui, bien sûr.
3: Mais non, trop bien, trop bien.
0: Bon.
3: Faut vivre ça comme... comme je l'ai vécu, je crois, assez normalement, c'était trop bien.
0: En tout cas, un peu plus d'un an plus tard, on peut le dire, oui, voilà, là, tout va bien. Ce soir, tu joues au Zénith de Paris.
3: Oui.
0: Ça, c'est magnifique. Et alors, cette idée géniale, donc, d'aller jouer dans un lieu pas comme les autres, le Louvre Lens. On va découvrir ce soir ce concert que tu nous as offert. Quand on te l'a proposé, en fait, au départ, c'était selon la météo, c'était soit le Louvre-Lens, soit en haut d'un terril.
3: Alors,
0: la météo du Nord a décidé que ce serait le musée.
3: Étonnamment.
0: Ouais.
3: Enfin non, je savais qu'on pourrait jamais le faire en extérieur. Normalement, ça devait être entre deux terrils.
0: Ouais.
3: Et c'est super, c'est assez typique du Nord, c'est trop bien. C'est des montagnes de charbon, en fait. Et on m'a dit, s'il fait beau, dans ma tête, je me suis dit, bon. Ben, on va le faire à l'intérieur. Hein,
0: c'est rare. Aucune illusion sur la
3: maison. C'est rare qu'il fasse beau, quoi, dans le Nord. Quoique, c'était un moment où il faisait plutôt beau, mais du coup, on l'a fait dans le Louvre-Lens, qui est un lieu que j'ai toujours voulu visiter, mais j'ai jamais eu l'occasion de le faire.
0: Et donc là, la première fois que tu y entrais, ouais. C'était pour jouer.
3: Bon, du coup, j'ai pas pu visiter le musée réellement, mais l'endroit où on l'a fait, c'était très beau.
0: Ouais. T'as déjà, là, depuis un petit peu plus d'un an, joué dans des lieux atypiques.
3: Je crois pas, je voudrais pas dire de bêtises en même temps. Atypique, non, pas plus que ça.

0: Ouais. Par exemple, il y a un festival très drôle, s'appelle Rock the Piste. Tu joues en haut des pistes de ski.
1: Ah, c'est trop bien.
0: Ça, c'est drôle.
1: Okay.
0: Tu vois, il peut y avoir comme ça des trucs.
1: Non, je crois pas. Je crois qu'il n'y a jamais eu d'endroit vraiment atypique.
0: Mais le musée, en tout cas, ça te faisait pas peur. C'était plutôt rigolo.
1: Moi, je suis toujours un peu stressée avant chaque fois où je dois chanter, mais non, je trouvais ça cool, ça change, c'était vachement beau, tout était vitré, enfin, on pouvait voir l'extérieur, c'était très lumineux. Et non, je crois la chose la plus atypique que j'ai faite, peut-être, c'est dans un bus.
0: Ah bah c'est pas mal, dit.
1: Mais parce que c'est avec Clinique, la marque de laquelle je suis ambassadrice maintenant, c'est une marque de cosmétiques, de beauté, etc. Et du coup, pour le lancement de cette collaboration, je suis allée dans le Glowbus, c'est genre un bus qui est aménagé, il y avait des produits, et j'ai fait un petit showcase de quelques titres.
0: Ah oui, c'est pas mal. Bon, après le bus, le musée, les amis, on va démarrer. Vous avez envie d'entendre les premiers titres de Marine au Louvre-Lens. On va commencer avec la chanson-titre de ton album, Cœur maladroit.

0: enregistré au Louvre Lens, ici part en live avec Marine. Marine et les auditeurs d'ici qui étaient ravis, il y avait une soixantaine de privilégiés qui étaient là. Mais voilà, ce soir on partage avec tout le monde ces chansons. Marine, j'avais envie de te parler de ta tournée, parce que c'est quand même dingue. Je pense que tu as fait tous les formats de concerts qui existent depuis qu'on te connaît.
1: Ah, je sais pas.
0: Bah écoute, on t'a vu...
1: Oui, il y a eu la télé.
0: Voilà, on t'a vu à la télé devant des millions de personnes. Après, on t'a vu dans les Zéniths. T'as fait aussi la tournée des clubs en 2026, mais aussi les Zéniths.
1: Les théâtres.
0: À nouveau, ouais, les théâtres. Là, tu joues voilà, devant une soixantaine de personnes,
1: oui.
0: Tout dans un musée. T'as goûté à tous ces formats de concerts finalement assez rapidement. Est-ce qu'il y en a un qui a ta préférence ?
1: En fait, c'est assez différent parce qu'on peut se dire qu'une soixantaine de personnes, ça va être plus intimiste, donc plus facile pour communiquer avec les gens, pour prendre plus de temps pour leur parler. Et en même temps, ça peut être plus difficile de les regarder dans les yeux, c'est parfois plus intimidant.
0: Oui, parce que tu les vois directement. Si quelqu'un, genre tous, tu t'en rends compte.
1: C'est vrai.
0: Dans un zénith.
1: Non. Alors qu'un zénith qui va être, je sais pas, rempli à 5000 personnes, il y a ce côté trop bien parce que d'entendre autant de gens chanter, crier, danser, c'est super. En même temps, c'est moins intimiste, même si j'essaye de garder un show qui, de toute façon, me fait interagir avec eux. Mais c'est aussi moins intimidant parce que je peux pas les regarder un par un dans les yeux. Je sais pas, il y a des avantages et des inconvénients à tous les formats. Je crois que c'est quand même sympa les zéniths.
0: Hein. C'est pas mal. Hein.
1: Le théâtre, c'est beau aussi.
0: Ouais.
1: Franchement, c'est dur. Et parfois, avec une vingtaine de personnes, une soixantaine comme ici, c'est aussi bien de pouvoir être au plus proche, de pouvoir avoir une relation privilégiée. Franchement, j'aime tout, en fait.
0: Ça, c'est merveilleux. Les artistes qui montent sur les scènes, alors notamment des zéniths, des festivals aussi, parlent d'un truc assez physique, je voulais savoir si tu le ressentais aussi. Il parle d'un souffle. En fait, quand tu montes sur scène, les 5 premières secondes, tu sens le souffle de la foule.
1: Ouais.
0: Et ça procure, paraît-il, des sensations incroyables dans le corps. Est-ce que tu confirmes ?
1: Oui, mais je crois que c'est même avant.
0: Ah ouais.
1: Parce que parfois, je suis pas encore sur scène, je suis derrière le rideau, ou je suis même encore dans les loges, et je les entends applaudir, ou crier, ou même parfois taper des pieds, j'ai l'impression que c'est en train de trembler, et je me dis, ok. C'est aussi comme ça qu'on jauge un peu s'ils sont plus ou moins chauds, même si j'ai de la chance, ils le sont toujours. Mais... Et puis oui, après, quand on entre et que d'un seul coup, déjà, on voit tout le monde, et qu'on les entend crier, il y a quelque chose, c'est pas réellement du vent, mais c'est vrai qu'il y a une sensation assez impressionnante et super.
0: Tu te souviens la première fois que t'es montée sur scène ?
1: De
0: ta vie ?
1: De ma vie ? Ben... Oui. Après, moi, mes toutes premières scènes, c'était pas forcément au chant, c'était au piano.
0: Ouais.
1: Parce que j'ai commencé le piano quand j'avais 6 ans et je jouais beaucoup de classiques. Et donc, chaque année, il y avait des... On appelait ça des auditions de fin d'année. Enfin, c'était comme une fête de fin d'année où chaque élève jouait de son instrument un morceau. Et je jouais du piano d'abord devant les gens. C'était toujours un stress parce que j'avais peur de faire une fausse note ou que mon doigt tape à côté. Ça n'a pas changé, d'ailleurs.
0: Parce qu'il y a les parents, il y a les profs de piano aussi.
1: Il y a tout le monde, et c'est que des familles. Mais c'était ma première scène vraiment au piano. Puis après, j'ai chanté la première fois. Il me semble que c'était dans une église. Et puis après, oui, il y a eu The Voice Kids, il y a eu la Starac, il y a eu quelques scènes, quelques concours régionaux, locaux. Ici et là, mais le mieux, c'était vraiment... Bah, c'est ce que je vis actuellement, quoi.
0: Bien sûr. Mais je me demandais si ton rapport avec la scène, il avait déjà évolué.
1: Ah, complètement.
0: Ah ouais, c'est vrai ?
1: Moi, si je dois dire la vérité, la scène, avant, c'était pas un endroit sur lequel je me sentais bien.
0: Ah ouais ?
1: Parce que je pense qu'il y a une question de légitimité, d'estime de soi, de confiance, etc. Mais en fait, j'avais aucune aisance. Je bougeais pas. J'avais la tête en bas, j'étais figée, j'avais la main devant le ventre. Enfin, c'était vraiment... On aurait dit que j'étais pas faite pour ça, quoi. Moi, je préférais le studio et les moments de création.
0: Oui.
1: Et puis, en fait, au fur et à mesure, je sais pas, ça a évolué avec peut-être l'amour des gens, la prise de confiance, le fait que maintenant, j'écrive mes propres chansons et que donc, je puisse plus les ressentir. Et maintenant, c'est complètement différent. Je dirais pas que je fais le show à 100% comme, je sais pas, Beyoncé, mais... mais il y a quelque chose où maintenant, je me sens bien et même mieux que n'importe où ailleurs.
0: Ah, donc c'est devenu ton lieu préféré.
1: C'est complètement changé, ouais. On est passé de pas du tout à l'aise à c'est trop bien. Enfin, c'est pas encore, il faut que j'apprivoise encore le public et la scène, je peux pas encore arriver, mais ça va être de mieux en mieux en tout cas.
0: Tu dis que tu fais ce que tu peux pour que ces concerts, ces gros concerts dans les zéniths soient le plus intimes possible, notamment en gardant un dialogue avec la foule. Comment tu le travailles ? Ça, t'es toute seule ou bien, comme le reste, ça peut se travailler en équipe ?
1: J'imagine que ça peut se travailler en équipe, mais là, j'ai voulu le faire seul parce que c'est même pas tant travaillé que ça. Alors, bien sûr, je sais ce que je veux raconter, oui. à quel moment, etc. Mais j'aime que ce soit une interaction spontanée, être à l'écoute d'eux, parfois répondre à leurs questions ou parler avec eux. C'est plutôt improviser, même si j'ai des choses à raconter, j'ai envie de leur raconter. Mais le tout, c'est que ça reste naturel, quoi, et qu'on puisse s'amuser aussi.
2: Évidemment. Alors, Marine sur scène, c'est les festivals cet été. Je vous donnerai les dates tout à l'heure également de sa tournée de Zénith. Mais pour le moment, on va écouter un extrait de l'album Cœur maladroit, je le disais, disque de platine, bravo. C'est une chanson qui s'appelle Dalida.
1: Oui.
2: Ouais. C'est une de tes préférées. Dalida, la chanteuse.
1: Ouais. La chanteuse ou le titre?
2: Oui. Les deux. Mais je me demandais Dalida si c'était une de tes chanteuses préférées.
1: Ben, c'est plus celle de ma grand-mère que de moi, mais bien sûr, j'adore ses chansons.
2: Ouais.
1: Et le titre, c'est un peu tous un de mes préférés, en fait. C'est dur de choisir, ils sont tous différents.
2: On va pas faire ça, alors on va pas demander à Marine de choisir ses petits préférés dans son premier album, mais on va écouter Dalida, donc tirée de Cœur maladroit.

0: c'est une de mes préférées sur le premier album de Marine, la chanson Dalida à l'instant dans Décibel. Et Marine qui est avec nous, merci de passer la soirée ensemble. Plaisir.
1: Merci à vous de m'accueillir.
0: Alors, je le disais, ce soir, c'est le Zénith de Paris, suivi de la Cité internationale de Lyon. Ça sera dimanche soir. Et puis la semaine prochaine, Zénith de Lille, Arena.
1: Oui.
0: Alors là, est-ce que ça a une saveur particulière de jouer dans sa région ?
1: Oui, c'est vrai. Mais déjà, pour n'importe quel artiste, je crois que... Enfin, j'entends beaucoup d'artistes dire que c'est un public chaud, dans tous les cas, le public du Nord.
0: Oui.
1: Et moi, comme c'est en plus l'endroit d'où je viens, oui, c'est encore mieux.
0: Surtout qu'en plus, toi, tu le revendiques, le côté nordiste. Il y a des artistes qu'on ne parle pas forcément.
1: Oui, bah, après, je n'ai pas trop le choix, ça s'entend. Quoi. Donc, vraiment, même si je ne voulais pas le revendiquer, les gens le devineraient, je pense. Mais ouais, non, je n'ai pas de honte. Comme je dis souvent, le seul défaut pour moi, c'est la météo. Oui. Si on avait la même région, mais au soleil, ce serait mieux. Mais non, bien sûr, bah, c'est mes origines. Donc,
0: Marine, présidente, elle va retourner la carte de France.
1: Peut-être, mais ce serait plus le nord, du coup. Donc,
0: C'est ça. Peut-être ça changerait tout. Les concerts également, le 13 juin, dans l'immense galaxie de Amnéville, suivi de toute une tournée de festivals d'été, notamment les Nuits d'Istres, Sion sous les étoiles, les Franco de Spa en Belgique. Trop sympa, ce festival. Et puis, après, on arrive au mois d'octobre et rebelote, jolie tournée à partir du 2 octobre, Niort, Châteauroux, Longjumeau, Blanc-Mesnil, le théâtre de Hier, encore des Belges, Théâtre Royal de Mons. Il y a une petite histoire qui est en train de se créer avec la Belgique, on dirait. Hein.
1: Oui, je les considère toujours un peu comme des gens du Nord aussi, quoi. C'est juste à côté de chez moi.
0: Bah oui, évidemment. Et puis ensuite, ça continue donc en novembre avec Laval, Quimper, en décembre Aurillac ou encore le summum de Grenoble. Et il y a comme ça une alternance de grandes salles, les Zénith de Paris qui sera en mars 2027 cette fois-ci.
1: Oui.
0: Bref, il y a un carnet de balles rempli sur plus d'un an. Est-ce que ça donne un peu le vertige de se dire « Ah mais je sais parfaitement où je serai dans un an, en fait c'est déjà booké
1: ». Non, je trouve ça super de se dire que ça va continuer et que je vais encore avoir plein d'occasions de rencontrer les gens, de faire de ma musique, de jouer, de chanter. C'est trop cool, au contraire, moi je préfère quand il se passe plein de choses que quand il se passe rien, quoi.
0: Et là, il s'en passe plein des choses. Revenons quelques jours en arrière au Louvre-Lens. Ce concert, ici, live, Marine était là, vous vous en doutez, Pascal Todd d'Issinor également, et il a passé son micro à plein de gens sympas dans le public, et il est tombé sur Rose.
2: J'ai Rose de Saint-Nicolas-les-Arras, ça vous parle? Ah, c'est chez vous, ça?
3: Moi, oui.
4: Bonjour Marine.
3: Bonjour.
4: Alors nous on a la chance avec ma mère de te voir pour la deuxième fois aujourd'hui. La première fois qu'on t'a vu c'était il y a 10 ans à Saint-Nicolas quand t'étais venue chanter
1: Oui, pour la fête de la musique ou je ne sais plus.
4: C'est ça. Ça. Et c'est d'ailleurs là qu'on avait eu ton tout premier album que t'avais sorti.
1: Oh my god. Vite cacher ça, il faut que personne en ait connaissance.
2: On savait pas ça. Hein. Ça on savait
1: ah
2: pas.
1: Si si, ben ouais, je peux raconter. Hein, mais
4: et aujourd'hui, je voulais te demander ce que tu voulais dire à la Marine qui avait enregistré cet album à l'époque.
1: C'est trop drôle. Bah en fait, du coup, comme tout le monde sait, quand j'ai commencé à faire un peu de musique, mon père il a dans ma chambre cassé 2-3 murs ou même rajouté des murs, je sais pas trop. Il a créé une genre de mini cabine de studio. Je crois que le micro il tient sur une barre de douche et tout. C'est vraiment un truc. Bah c'est bien, mais c'est basique quoi. Et en fait, on s'est dit bah tiens, je commençais à faire un petit peu des concours. Il y a eu The Voice Kids. Après, j'ai fait quelques concours régionaux. Bah tiens, si les gens ça les intéresse, tu pourrais faire des reprises. Et donc j'avais fait un petit disque comme ça. Je crois qu'il y a quelques reprises. Je sais pas combien, 6 reprises. Et en fait, bon bah, j'avais 14 ans, donc c'est j'aimerais bien le réentendre par curiosité. Et en fait, à chaque fois que je faisais une scène, genre soit un concours, soit une scène comme ça, la fête de la musique, bah, on en ramenait quelques-uns et je crois qu'on les vendait en plus. Mais pas cher, hein, 4 euros. Non, c'est combien? 5 euros.
2: Ah bah oui.
1: Le business. C'est avec mon père qu'on a fait ça, des petites musiques comme ça. Et c'était que des reprises parce que j'écrivais pas encore à l'époque. Et après, j'ai écrit ma faute, mais elle est pas dedans. Hein, je trouve que c'est bien après.
0: Tellement jeune et déjà tellement d'histoires.
1: Ça n'a pas de sens, ça me fait trop rire. Je l'avais oublié. Enfin, non, je l'avais pas oublié. Mais oui, c'est vrai que quand j'ai commencé à faire de la musique un peu plus sérieusement, on va dire, et que mon père m'a créé cette petite cabine dans ma chambre, je faisais que des reprises encore à l'époque. Et beaucoup de gens me demandaient d'en avoir une trace, en fait. Quand ils venaient me voir sur des fêtes de la musique comme ça, sur des petites scènes que je faisais vraiment locales. Et donc, on a enregistré ça dans ma cabine, 6 reprises. je sais plus trop ce qu'il y avait.
0: Est-ce que tu l'as récupéré, le disque que Rose a apporté?
1: Bah, elle me l'a fait voir. J'avais déjà un autographe à l'époque, mais mytho.
0: Le toi de 14 ans avait signé
1: mon nom de famille avec un D, je sais pas quoi. Et en fait, il y a 6 reprises dessus qui sont donc enregistrées dans ma cabine avec ma voix de 14 ans. Je les ai pas réentendues, mais j'espère que personne n'aura jamais cet album, enfin cette EP de reprise les mains.
0: Ça va devenir
1: drôle,
0: un truc de
1: collection. Et oui, on le vendait genre 5 euros. Il y a, franchement, on en a vendu pas mal, peut-être 1000.
0: Tu vas recroiser des gens qui l'auront à la main.
1: Je sais pas, mais oui, les gens demandaient ça parce que c'était pas une période où j'avais forcément les réseaux, où je postais sur les réseaux, etc. Et avec mon père, on s'était, c'est vrai, déterminé à graver un CD en plusieurs exemplaires et on l'avait vendu.
0: Et quand le vrai CD arrive, celui de ton premier album, Cœur maladroit, alors évidemment, j'imagine qu'à l'intérieur de toi, la toi de 14 ans est en furie de joie, etc. Est-ce que c'est comme tu l'imaginais?
1: Mais en fait, j'imaginais rien. C'est ça le problème. Enfin, j'aime souvent dire que pour moi, c'était tellement impossible et ça n'allait jamais arriver que je me suis jamais posé la question de comment c'est. Enfin, si on a tous un peu des pensées, des clichés, des grandes idées sur comment est le milieu d'artiste, le milieu de star, comment ça se passe, etc. J'en avais comme tout le monde, mais en fait, c'est pas si dingue. On vit comme tout le monde. Enfin, c'est trop bien, mais je veux dire, il n'y a pas de truc de fou. C'est pas si rock, en tout cas pas pour moi. Voilà, j'aime souvent dire que quand je finis un concert avec mes musiciens, on va dans le tourbus, on boit une tisane nuit tranquille, on va se coucher. En fait,
0: c'est très calme.
1: Là, après, je vais rentrer chez moi, je sais pas, je vais ranger, faire ma vaisselle. Malheureusement ou heureusement, je sais pas, ça fait peut-être pas star, mais en fait... je suis quelqu'un de normal, quoi, qui a de la chance de faire sa musique et de la partager avec les gens. Mais après, quand je rentre chez moi, je suis pas exceptionnelle.
0: Ouais, et puis je pense aussi qu'il y a ce rapport avec le public qui est tellement proche que de toute façon, même si tu avais des envies de diva, tu pourrais pas parce que, écoutez, ce qui se passe quand Marine et les auditeurs d'ici se lâchent un petit peu.

0: Et ça s'applaudit, ça.
1: Ah oui, oui, à quel beau moment.
2: Oui, toujours, quand je viens dans le Nord, ça part. Je ne sais pas comment, est-ce que c'est quelqu'un qui le lance, est-ce que c'est moi qui en parle. On finit toujours par revenir au coron.
1: C'est ça, la base. Des gens bien, du coup, on va l'écouter maintenant. En live au Louvre-Lens. Tu veux me dire quelques mots de cette chanson avant qu'on l'écoute ? Imagine quelqu'un l'a jamais entendue.
2: C'était une envie que j'avais de parler de ma région. Forcément, le Nord, c'est de là d'où je viens. Et des gens, et de l'ambiance, et des images, et des origines. Ouais, c'était important pour moi d'en parler, d'en faire une sorte d'hymne, et de jouer aussi un peu sur les clichés qu'on peut entendre souvent, quoi.
1: Marine est dans Décibels, qui part en live.

0: live au Louvre Lens. Merci aux moyens techniques de Ici Nord et merci à Marine d'être notre invitée
1: merci.
0: Ce soir. Merci. Oh là là, quel beau concert. On n'a pas fini de l'écouter, on n'a pas non plus fini de discuter avec Marine. On va parler de ses nombreuses collaborations, de ses dossiers sur le feu. Et puis on lui a réservé un petit blind test aussi à venir sur les chanteurs du Nord. Évidemment. À tout de suite.
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0: Et celle qui fait l'actualité musicale ce soir, et puis depuis une bonne année, et puis pendant encore un long moment, on lui souhaite, c'est Marine. Marine et son premier album, Cœur Maladroit, disque de platine. Marine en tournée, Marine qui a offert aux auditeurs et aux auditrices d'ici un très joli concert qu'on déguste ce soir en discutant avec elle. Alors, il s'est passé un truc génial, c'est que j'ai prononcé le mot blind test. Et là, Marine, j'ai vu, c'est pas un sourire, j'ai vu un énorme sourire et l'œil du tigre.
1: Ça fait partie des mots qu'il faut pas prononcer.
0: C'est
1: comme quand tu dis le mot promener à ton chien et qu'il se réveille d'un coup.
0: J'ai dit blind test. Non, mais vraiment, t'as l'œil qui est parti, quoi. En
1: je suis pas forcément quelqu'un de compétiteur, j'ai envie d'écraser personne, etc. Mais le blind test, c'est autre chose.
0: Je sais, mais tu t'as...
1: Ça se voit dans ses yeux. Il y a le blind test et il y a le reste. En fait, je sais pas. J'avais une application quand j'étais plus jeune sur mon portable qui s'appelait Waza Sound. Et en fait, c'était le principe. C'était un blind test. On était confrontés à des joueurs du monde entier en ligne. Et ils buzzaient. Mais je te jure, il y en a qui buzzaient en 0,1 seconde. Parce qu'en fait, ils entendent ne serait-ce qu'une note, ils buzzent. Ensuite, ils réfléchissent et ils sortent, parfois au hasard, parfois non. Et long. Et en fait, ça m'a forgé, ça m'a entraîné. Et puis, forcément, j'écoute énormément de musique. Et donc, je suis assez forte normalement au blind test. Mon année de prédilection est en 2015.
0: Ok. Alors, je te cache pas que mon année de naissance est en 1980. J'ai pas mis beaucoup de 2015.
1: C'est okay.
0: J'espère que ça va aller, Marine.
1: Non, mais normalement, ça va. Mais après, là, je fais la maligne et ça se trouve, je vais perdre.
0: On va voir. Mais non, mais en tout cas, ça me fait plaisir de voir que tu prends avec.
1: Ah, mais j'adore.
0: Voilà, avec envie ce blind test.
1: J'adore le blind test.
0: Ok, blind test des artistes du Nord. On commence. Marine, qui veut buzzer.
1: Je suis concentrée.
0: En une seconde.
1: Je suis concentrée. Pas les corons, mais ça c'était facile.
0: Ah là, les corons direct. Une seconde.
1: Pierre Bachelet.
0: Très bien, Pierre Bachelet.
3: Au Nord, c'était les corons.
0: Premier point pour Marine. On reste dans le Nord.
1: Non, c'est le seul que j'aurais, je pense.
0: Mais non. Allez, on continue. Deuxième extrait.
1: Je vais voir quand ça va commencer. Ah, c'est Louane.
0: C'est Louane, bravo.
1: Oui, la pluie. J'avais pas l'intro.
0: C'est pour le moment un sans faute. Alors après Pierre Bachelet et Louane... Là, c'est un classique.
1: Je donne tout.
0: Un méga classique. Une artiste que tout le Nord aime de tout son cœur. Ah. C'est un peu ancien, comme tu peux l'entendre. Tu vas entendre sa voix. C'est une chanteuse.
1: Ah, mince.
4: Ma cabane au Canada.
1: Non, je l'ai pas.
4: Je
1: l'avais pas.
0: Son prénom, c'est Lynn. Lynn Renaud.
1: Ah ouais?
0: Mais il y a quelques décennies, hein.
1: Ah, wow. Non, mais évidemment, je connais très bien Lynn Renaud, évidemment, mais je la connaissais plus en tant qu'actrice que chanteuse, pour le coup, je crois que j'ignorais même.
0: Cette chanson-là, Ma cabane au Canada.
1: Ok. Oh,
0: c'est trop joli. Alors là, c'était une découverte pour moi, je ne savais pas qu'il était nordiste, ce garçon.
1: D'accord.
0: Si je te mets dans l'univers du Club Dorothée, tout ça, t'étais pas née, mais tu... Ouais, je suis trop vieille pour
1: non,
0: jouer au blind test avec Marine.
1: Non, mais ça va pas du tout, là. Ce blind test, c'est pas top. Bon, c'est pas grave. Je vais essayer.
0: Allez.
1: Ne me donnez pas d'indices.
0: Ok, promis.
1: Mais c'est qui, ça? C'est Jérôme?
0: Ah, ça pourrait. Tu sais quoi? Il a la même voix, c'est Bernard Minet.
1: Mais j'en peux plus.
0: Attends, on va revenir. On va revenir au 21e siècle.
1: Ça, c'est abusé.
0: Bah, je sais, c'est gonflé parce que...
1: J'ai un prénom pif qui datait un peu.
0: J'étais enfant quand c'est sorti. Et donc, Bernard Minet est nordiste, pour celles et ceux qui ne savaient pas, comme moi. Bah, voilà. Là, c'est plus récent.
1: Time is running. Ah, c'était brilleuse, j'adore ce groupe.

0: Skip the Use. Ça, d'ailleurs, ils sont de retour et en tournée.
1: Ils sont de Lille, ouais, c'est vrai. Matt Bastard, c'est le chanteur.
0: Ouais. Et ah, tu sais tout.
1: Oui, là,
0: le
1: oui.
0: nom du groupe, le nom du chanteur, le nom de la chanson.
1: Le nom du bassiste, carrément. Mais enfin, à l'époque, ça a beaucoup changé entre deux.
0: Oui, c'est vrai.
1: Maintenant, il y a des nouveaux musiciens, mais Matt Bastard, c'est toujours le chanteur. Ouais, c'est un des premiers groupes que j'ai écouté. J'écoutais beaucoup tous leurs albums quand j'étais plus jeune, autour de 15 ans, je crois.
0: Ouais.
1: Et je les ai vus au Men's Square Festival à Arras. C'était trop bien. Ouais,
0: ils
1: j'adore.
0: Sont trop fort. Alors, Pierre Bachelet, Louane et Skip the Use, ça nous fait trois beaux points, Marine. Est-ce que tu veux tenter le banco?
1: Ça veut dire quoi?
0: Ça veut dire un dernier extrait. Si tu l'as, c'est comme si tu avais eu tout bon.
1: Ok, allez. Et si je ne l'ai pas, c'est comme si je
0: si
1: perdais tout.
0: Si tu l'as pas, je dirais qu'il y a eu un problème technique. Tu sais comment on est avec les stars. On y va.
1: Oh non, c'est quoi ça? Attendez.
0: Oui, attends, on te laisse la voix quand même.
1: Non, mais je sais tout de suite si je vais la voir ou pas. Parce que si je le reconnais, c'est...

0: je l'aurais pas.
1: C'est Enrico Macias. Mais on fait pas le Super Banco alors. On l'enlève. On l'enlève le Super Banco.
0: Non, c'est trop vieux. Désolé. Hein.
1: Bah non, mais t'inquiète pas.
0: Mais on va croire que j'ai aucune culture, mais c'est faux. Non, ok.
1: Mais non, mais attends, mais c'est intéressant aussi de se dire quel genre de musique t'écoutes.
0: Ben de tout pourtant. En fait, j'ai une formation classique à la base, donc j'ai quand même commencé par ça.
1: Beaucoup de piano, de musique classique.
0: Ouais. Après, j'ai écouté de tout, de la musique américaine, francophone, du rap, du rock.
1: Oui, Skip the Use pour le coup, c'est même ouais, ça flirte avec le punk.
0: Et bon. Voilà, je sais pas. Mais il y a quelques petits trucs que j'ai pas, quoi.
1: Et ben voilà, moi je vais faire une cassette à Marine, qui n'a pas de Walkman de vieille personne, mais j'en ai deux, je vais lui en prêter un. Et je ferai une cassette avec Lynn Renaud et Enrico Macias. Ne vous moquez pas de moi à la maison. Vous savez, mes marottes pour les artistes qui ont plus de 80 ans.
0: Je connais.
1: C'est comme ça, Marine.
0: Mais il y a Lucky Love qui vient du Nord aussi.
1: Oui, j'aime beaucoup.
0: Camille Lou.
1: Ouais.
0: Mais exact. Elle fait les deux.
1: Chanteuse et actrice.
0: Ouais. Ah, Danny Boone, bon voilà.
1: Il a chanté dans La Reine des Neiges. La Reine des Neiges.
0: C'est en fait la voix française de Olaf.
1: Ouais.
0: C'est Danny Boone.
1: Et donc il chante les chansons d'Olaf.
0: Il chante, il parle et ça lui va trop bien. J'adore ce personnage.
1: Une fille ordinaire. On va l'écouter en version live, enregistrée au Louvre, Lens. C'est notre Marine qui est avec nous jusqu'à 21h sur votre radio ici.

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1: Merci. Merci.

0: êtes ici live. Marine a enregistré cette version il y a quelques jours devant une soixantaine d'auditrices et d'auditeurs au Louvre Lens. Voilà pour ici. Elle est particulière, cette chanson, c'est ton premier tube. Hein.
1: C'est mon premier titre tout court.
0: Oui, oui. C'est aussi ton premier tube,
1: c'est
0: la
1: vrai,
0: chanson
1: c'est
0: que.
1: Tube. C'est marrant de dire ça.
0: Oui. T'entretiens quel rapport avec cette chanson-là? Alors, je sais, tout à l'heure, tu m'as dit, tu ne veux pas choisir de chanson préférée sur ton premier album.
1: Non, bah oui, ben forcément.
0: Mais celle-ci.
1: Forcément, c'est différent parce que, comme tu dis, c'est le premier que j'ai écrit vraiment et composé seul dans ma chambre. À la base, je pensais pas que ça allait plaire. C'était, je l'ai sorti en version un peu maquette, faite maison pour mes amis, pour mes proches parce qu'ils l'aimaient bien. Mais on peut jamais savoir le potentiel vraiment. Et après, les gens l'ont découvert pendant l'aventure Star Academy et en ont fait ce qu'elle est aujourd'hui. Donc, c'est assez dingue.
0: Et c'est ton acte de naissance d'autrice et de compositrice. Tu chantais avant cette chanson, t'as chanté après.
1: Oui.
0: Mais c'est à partir de là que t'écris.
1: Ouais.
0: Donc,
1: c'est vrai, ça a débloqué ça.
0: Ben oui. Et puis alors, là, par contre, on n'est plus bloqué du tout. tu écris, on me dit, en permanence, en fait, et pas forcément toute seule. Ça, c'est intéressant. T'as collaboré avec Eddie Depréto, tu en as déjà parlé. Écrire avec quelqu'un d'autre. Est-ce que tu peux m'expliquer l'expérience que c'est pour toi?
1: C'est super, j'imagine que c'est un défi à la fois parce qu'il faut s'ouvrir. Moi j'aime bien raconter que des choses vraies. Je veux pas être dans un point de vue fictif. J'aime raconter des choses que j'ai vécues qui sont vraies, je les ressens mieux. Donc il faut accepter de se livrer à la personne avec laquelle on va travailler. Mais avec Eddie ça a pas été un problème parce que je me suis sentie en confiance. Et puis... c'est de l'expérience, forcément. Ce sont des artistes, notamment Eddie, qui sont là depuis longtemps, qui ont vécu beaucoup de choses, qui ont écrit aussi des choses très intimes, très personnelles. Et moi, c'est un artiste que j'adore. J'ai écouté ses albums, j'adore sa plume, sa musique. Donc, c'était super de pouvoir faire ça avec lui.
0: T'es montée sur scène avec Julien Doré.
1: Oui.
0: T'as rejoint aussi les Enfoirés, là, on va t'entendre. Au dernier spectacle, hein, 2026, La balade des Enfoirés. T'es sur scène avec Lara Fabian, Amel Bent, Vita, Zaz, Elena, Mentissa, Sophia et Saïdi. Non, mais le gang de badass. Mmh.

0: Hommage à Nicole Croisy, une femme avec toi dans la balade des Enfoirés. Alors être sur scène avec cette bande de filles, avec Julien Doré et plein d'autres artistes, ça c'est quelque chose qui t'apporte du plaisir?
1: Oui, en fait c'est fou parce que c'est des gens que je connaissais moi avant parce que j'écoutais leur musique ou parce que je les voyais à la télé, c'était des stars pour moi et aujourd'hui c'est presque des collègues, enfin c'est eux, ils me connaissent également et ils m'accueillent et ils m'aident et ils me portent et me soutiennent, donc c'est trop bien.
0: Il y en a qui te sollicitent aussi pour faire des apparitions sur leurs albums. Mon petit doigt me dit qu'on va t'entendre dans quelques jours sur la réédition de l'album de Yoa, par exemple.
1: C'est vrai, c'est une artiste que j'adore et son titre, Princesse K.O. en particulier, qui est, je trouve, un titre qui me représente beaucoup. Voilà, parce que c'est le chaos, même si c'est génial et je confonds maintenant mes rêves et la réalité. Enfin, il y a quelque chose de super dans ce titre. Je l'ai beaucoup écouté, je l'ai beaucoup ressenti et donc elle m'a proposé d'en faire une version un peu à nous, sur sa réédition. C'est trop bien.
0: Donc à découvrir d'ici quelques jours. Et puis il y a en revanche alors une collaboration qui là est bel et bien sortie. C'est une chanson qui s'appelle On m'avait dit, avec un certain Félix Radou. Alors il faut me raconter.
1: Eh ben Félix, c'est un auteur super et surtout un déclameur de textes. C'est énorme en fait ce qu'il fait. Il fait des chroniques parfois, enfin il en faisait. Où en fait, il récitait des textes avec une certaine ferveur. Il écrit très bien, il parle très bien et il en a fait un album d'histoires qu'il raconte. Et on s'est rencontrés à la base pour un concept qui était de faire un titre en une heure et de le poster sur les réseaux sociaux.
0: C'est ça.
1: Mais finalement, les gens ont adoré le refrain qui était plutôt efficace, je crois. Et du coup, on en a fait un titre complet. On l'a fini en studio, on s'est retrouvé, on l'a sorti. Et on le fait sur scène maintenant, on l'a fait sur sa tournée, on le fait sur ma tournée. Il a aussi accepté de venir faire quelques-unes de mes premières parties, donc c'est trop cool.
0: C'est difficile ça, de choisir qui va venir faire tes premières parties.
1: C'est difficile. Oui, il y a tellement d'artistes que j'aime et en même temps c'est toujours délicat de poser la question. Mais c'est trop bien, c'est trop cool de pouvoir partager ça avec d'autres artistes.
0: Donc les premières parties, les concerts, je vous les ai donnés tout à l'heure. Je ne vous ai pas fait un récap des festivals sur lesquels vous pourrez voir Marine. Il y a le Caribana Festival, le Festival des Sables. Il y a l'Avoine Zone Groove, le Pavillon Grignan. Ou encore, ça j'en ai parlé, mais c'est vraiment cool, les Francopholies de Spa. Franchement, si vous avez moyen d'aller en Belgique, les Franco de Spa, c'est dingue. Le Théâtre Antique de Vaison-la-Romaine, le Festival Attrape-Son. Ou encore, là aussi très très cool, ce festival le 4 septembre, le Pelliculive. À Tuir, c'est un tout petit bled, mais c'est le bled de François-Xavier de Maison et de sa femme. Et en fait, c'est lui qui organise ce festival. Et donc, l'idée, c'est de voir des bons films, d'écouter des bons concerts et de très bien manger. Il y a des chefs tous les ans.
1: Ah, super. Bah, ça réunit mes trois passions en un seul art.
0: Ciné, musique et mouffe.
1: Manger, le cinéma et la musique.
0: Ah, mais trop bien. D'ailleurs, oui, c'est pas trop galère, ça, quand on est en tournée, justement, et qu'on aime bien manger, prendre son temps, etc. Quand il faut manger un sandwich triangle sur autoroute.
1: Non, mais c'est pas vraiment ça, parce qu'on a la chance d'avoir un catering qui nous accompagne, soit dans les salles, soit qui nous suit. C'est des gens, en fait, qui nous font à manger, quoi. On a une cantine, en fait. Donc, et qui est assez équilibrée, en plus, pour le coup, des entrées, de salades, des plats chauds. Donc, on essaye, même si les heures, c'est pas toujours ça. Moi, je mange pas avant le concert, je mange après, parfois à 23h. Mais non, ça va, on essaye quand même de bien manger.
0: Donc la vie est belle sur la route?
1: Super, génial.
0: Et ça t'inspire? T'écris aussi quand t'es sur la route?
1: Oh non, pas trop.
0: Non?
1: Ben, parfois ça peut venir par fulgurance parce qu'il n'y a pas vraiment un moment. Je peux être de retour dans un taxi et avoir une idée d'un coup. Mais j'aime bien que le live soit le live, quoi. Et les moments de création, c'est d'autres moments.
0: Très bien. Alors vivement la suite, ma chère Marine. Je te souhaite un très bel été de festival, un très bon Zénith de Paris ce soir, le premier, en attendant le suivant, le 7 mars 2027. J'annonce également le Zénith de Toulouse, le 14 mars prochain, ou encore le Liberté à Rennes, le Zénith de Nantes, le 21 mars, le Zénith de Lille, le 26 mars 2027. Bonne route, chère Marine.
1: Merci.
0: On écoute cette chanson avec Félix Radou qui s'appelle « On m'avait dit » et à la prochaine.
1: Merci, à bientôt.

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0: avec Félix Radou. Alors, ceci dit, en quittant le studio, elle m'a glissé à l'oreille. Je pense que ça se prononce Félix Radu. Eh ben, peut-être. Écoutez, choisissez votre camp. Radou, Radu. En tout cas, la chanson, elle s'appelle bien, on m'avait dit. Et elle est disponible absolument partout. Merci les amis d'avoir écouté Décibel. Un merci spécial aux équipes d'ici Nord qui ont rendu possible ce concert de Marine. C'était vraiment un joli moment. Et merci au Louvre-Lens pour un accueil absolument magnifique. Bisous les terrils, désolé, tant qu'il y aura beaucoup de vent sur les terrils ou au pied des terrils, on ne pourra pas y faire de concert, mais on reviendra, c'est promis. Merci enfin à l'équipe de ce soir pour Décibel. Il y avait Iris Guitoni, Emma Quenardel, Iki, Elodie Biancamaria et Franck Moilier. À demain 20h avec les Negmarrons.
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0: Et à 21h sur votre radio ici, la musique continue. Bonne soirée.
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0: Amour Censure de Oshi est sans doute le titre le plus nécessaire de sa carrière. Je vous explique.
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0: Le 6 octobre 2019, un déclic brutal s'opère pour Oshi. Ce jour-là, des milliers de personnes défilent dans Paris pour la Manif pour tous, criant leur opposition à la PMA. Choquée, meurtrie par ces images, la chanteuse refuse de se taire. Pour elle, l'amour universel que l'on croit acquis est en réalité menacé. Elle écrit alors un cri du cœur pour dénoncer ouvertement l'homophobie, c'est amour-censure.

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1: En 2020, Grand Corps Malade invite Louane sur le titre Derrière le brouillard, mais ce duo a failli ne jamais voir le jour.
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1: Lorsque le slammer tente de joindre la jeune chanteuse pour lui proposer le projet, celle-ci ne reconnaît pas le numéro. En entendant cette voix grave et si particulière au bout du fil, Louane est prise d'un tel trac qu'elle finit par raccrocher brusquement au nez de son futur partenaire. Heureusement, les deux artistes finissent par se retrouver en studio pour enregistrer cette ode à la résilience.
3: 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À quel moment tu sais quelle est ta boussole, quand la vie te punit, la musique te console? À quel moment ce piano a chanté?
1: Le texte renvoie chacun à ses propres zones d'ombre, à ses blessures, créant une alchimie immédiate avec le public, touché en plein cœur.
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4: C'est une des premières chansons qui m'a inspiré une question sur le genre que nous sommes, sur le travestissement. Et je trouvais ça hyper audacieux de le faire à cette époque-là. Quand j'étais petit et que j'écoutais cette chanson, je regardais la liberté de Diane Tell qui pouvait le chanter avec un air si... Oui, c'est libéré.

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funk et pop soyeuse, De Velours, c'est un style à part sur la scène toulousaine. Un univers rétro et sensuel où chaque note semble caressée par la lumière. Avec son groove élégant et sa voix feutrée, De Velours ravive l'esprit des années 80 tout en y insufflant une modernité pleine de charme et de justesse.

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2: Aujourd'hui, je vous emmène à la rencontre d'animaux mystérieux et fascinants. J'ai testé le parc des loups du Gévaudan. Alors, direction la Lozère, au cœur d'un grand parc naturel, on marche sur des sentiers boisés et soudain, on aperçoit une silhouette furtive derrière les arbres. Et là, ça commence quand même un peu à faire peur, c'est assez mystérieux. Et puis, des yeux brillants qui nous observent en silence, le loup est là. Le parc aux loups vous propose une immersion au plus près des loups blancs, gris et d'autres espèces. Donc, on peut voir vraiment pas mal d'espèces, même si, pour ceux qui ne connaissent pas, ça permet d'observer des animaux qui sont dans un cadre quand même adapté pour leur bien-être. Donc, c'est important de le préciser et en sécurité. On les voit jouer, se reposer et parfois se défier. Et à l'heure du nourrissage, là, je vous avoue qu'il y a une toute autre ambiance. On entend des grognements, des courses, des hiérarchies en action, parce que des fois il y en a certains qui se battent. C'est sauvage et captivant à la fois. Entre fascination et frisson, j'ai ressenti quelque chose de fort. On comprend à quel point cet animal est à la fois redouté, mais magnifique en même temps.
3: Je suis le mal aimé.
2: Voir les loups dans un environnement semi-naturel, ça marque quand même une vie. Que vous soyez curieux, passionné de fun ou en quête de sorties enrichissantes, le parc.

0: monde.
1: Bonjour, mon nom, évidemment, c'est Joseph Fragomène, en italien Giuseppe Fragomène, alias Mazarin. Messieurs, dames, bonjour. Le musée que vous allez visiter, c'est toute ma vie.
2: Le musée dont nous parle Joseph Fragomène retrace des centaines d'années de costumes. Il a été créé de toutes pièces à l'Espar Médoc et il est à l'image de cet homme de 90 ans. Joseph est né en Italie, mais son cœur bat pour la France depuis 70 ans. Il a été couturier de star à Paris avant de poser ses valises dans le sud-ouest et au cœur du Médoc. Il nous reçoit dans son musée, habillé tout en bleu.
1: Regardez la photo avec Michou, je suis là avec Michou, c'est moi qui ai donné la couleur en 70. Il n'avait pas les moyens de se payer le costume chez moi. Il rentre dans la boutique à Place des Vosges et il m'a demandé, monsieur Mazarin, pourriez-vous me faire un costume? J'ai regardé ses yeux, je dis, vous savez, tellement des yeux bleus, jolis et beaux, franchement, vous devrez vous habiller en bleu ciel, ça vous va très bien. Et c'est à partir de ce jour-là qu'il s'habillait tout le temps en bleu.
2: Qu'est-ce que vous avez fait à Paris de beau? Parce que là, je vois face à nous des tas de photos de stars, d'Alain Souchon à Karen Cheryl, de Philippe Chevalier à Ariel Dombal.
1: Tous les stars de cinéma de France des 70 en 2000 venaient chez moi.
2: Pourquoi venaient-ils chez vous? Est-ce que c'était pour leur costume personnel ou pour les rôles qu'ils allaient jouer?
1: C'était pour le cinéma. J'étais obligé d'habiller l'artiste.
2: Charles Aznavour est en photo.
1: Il était très content de s'habiller chez moi parce qu'on avait la même taille. Et d'ailleurs, on mettait des talons tous les deux à l'intérieur de la chaussure pour s'agrandir.
2: Qu'est-ce que ça fait d'habiller les gens, les stars, les personnes célèbres? Est-ce qu'on a un petit peu de pression?
1: Oui, une seule fois, avec un seul comédien, un italien, qui s'appelle Michel Piccoli, figurez-vous, je croyais qu'il était gentil, non, pas du tout. Ce monsieur, il voulait un costume près du corps. Et une fois fini, oh monsieur, il est trop serré, et surtout, je n'osais pas lui dire, mais monsieur, vous savez la tête en avant, vous savez les épaules basses, vous savez le dos rond, franchement, vous êtes mal foutu, mais je ne pouvais pas le dire.
2: Est-ce qu'on peut dire que vous avez, depuis Paris, habillé toutes les stars et les politiques, et depuis l'Espar Médoc, créer un musée du costume aussi. C'est-à-dire que c'est le fil conducteur de votre vie, tout ça.
1: C'est un musée que j'ai mis sur scène tous les costumes du cinéma et le théâtre.
2: Dans le musée, Joseph, il y a une partie consacrée à la Révolution française. C'est l'époque où on coupait des têtes, et vous avez reconstitué cette partie de notre histoire, avec les costumes dédiés.
1: Vous savez, Marat, Danton, Robespierre...
2: Qu'est-ce qu'on voit là?
1: Parce que... Là, c'est une guillotine avec la tête de Marie-Antoine et qui tombe, je peux faire même le bruit de la lame, comme il tombe. Alors évidemment, il y avait le bourreau qui tirait.
2: C'est ça qui est bien dans votre musée, c'est qu'effectivement, il y a les costumes et les accessoires. C'est vraiment une exposition très complète.
1: Regardez la lanterne, d'où il vient la chanson. L'aristocrate a la lanterne. L'aristocrate le prendra.
2: Le palais du costume Mazarin est plus qu'un musée. Il est un lieu de culture et d'histoire. Il est aussi un endroit de témoignage, incontestablement celui d'un homme dont la passion a toujours été dévorante pour le travail du tissu, l'art de créer des vêtements et finalement des costumes.
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2: Bonjour Olivier, vous nous racontez une expérience professionnelle aujourd'hui.
1: Oui, linguistico-professionnelle. Mais blé. Aujourd'hui, je vais vous raconter l'histoire d'une jeune kiné qui s'est installée à Saint-Thé, toute fraîche diplômée et persuadée que chez nous, tout le monde parlait comme dans les manuels de l'école de kiné. Le travail, pas de souci, elle en a d'abondes comme tous les kinés. Mais ce qu'elle n'avait pas prévu, c'était une aide pour les séances de traduction simultanée en gaga. Premier cas, un patient vient pour une rééducation à une prothèse de hanche. Il s'assied, soupire et déclare « Mon problème principal, c'est que j'arrive plus à m'acacasser. » « À vous quoi ?» qu'elle lui rebique, perplexe. « Ben, à me mettre à cacasser, pardi. » Et là, notre kiné reste planté, croyant qu'il parlait d'un nouveau mouvement de yoga. Alors qu'en fait, bien sûr, il voulait juste s'accroupir. Deuxième séance de la matinée, deuxième quiproquo. Une patiente entre en se tenant le dos et lui dit « Ma sciatique, elle m'a fait kiné !» La jeune praticienne la regarde, ébahie. « Ah, vous vous êtes découvert une vocation ?» Mais la patiente ne voulait pas dire kiné au sens de kinésithérapeute, mais bien kiné, Q-U-I-N-E-R, qui veut dire gémir, pleurer, couiner. La jeune femme s'imaginait qu'à peine arrivée, la patiente voulait lui faire de la concurrence. Troisième épisode, un monsieur arrive, pas très en forme, et déclare « J'ai du mal à me concentrer sur les exercices, j'ai le bas beau depuis quelques jours. » Et la kiné de rebiquer « Mais si vous avez le bas du corps qui est beau, c'est plutôt positif, non ?»« Mais non, kiné ma blette, avoir le bas beau, c'est ne pas avoir le moral. » Et pour finir, la palme de la consultation la plus confuse, une dame entre et lui dit « J'ai une consulte. » 5 minutes d'incompréhension plus tard, la jeune kiné découvre que « consulte », ici, ça veut dire « ordonnance ». La tatin, elle est allée la voir, la jeune kiné. Elle m'a dit qu'elle avait bien progressé, parce que, après 2 mois à Saint-Thé, la kiné lui a dit « Allez, on s'acacasse doucement, tâchez moyen d'y aller doucement pour pas kiner. » Moi, je suis été la voir, la kiné, pour lui remettre le diplôme du Goya lauréat.
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2: Salut Brézizel.
3: Est-ce que par hasard vous ne seriez pas la petite Manon?
2: Je m'appelle Manon.
3: Faut bien te regarder pour te reconnaître.
2: J'ai 22 ans, bientôt 23.
4: L'appareil est un peu plus que son âge. Elle fait au moins 18 ans. Qu'est-ce que tu fais?
2: Je suis vendeuse de carrelage et je suis dans les petits bonheurs.
3: Mais pourquoi, hein? Pourquoi?
4: Parce qu'elle est belle. Parce que je suis d'accord.
5: Elle vient d'où cette fille?
2: J'habite à Quimper, je ne suis pas originaire d'ici, j'habite à Cancale de base, ville de cœur, la meilleure ville de Bretagne.
6: Le symbole de la nation bretonne.
2: Moi, Cancale, j'aime Cancale parce que c'est une petite ville avec un petit port magnifique. Tout le monde se connaît, il y a la joie de vivre, il y a les huîtres, il y a le vin blanc, il y a les bars, il y a tout ce qu'il faut pour avoir une belle vie en fait.
7: Et sinon, les huîtres?
8: Il y a encore une marée noire en Bretagne.
7: Putain, une marée noire, c'est de l'encre de sèche.
9: Alors, où est-elle ton île?
2: Si je devais finir mes vieux jours sur une île bretonne, je dirais Groix. Franchement, ça a été le coup de cœur de mon été, là, dernier. J'ai pas été sur beaucoup d'îles, parce que les Glénans, bon, c'est vu et revu, mais Groix, franchement...
10: Non mais franchement, qu'est-ce que tu lui trouves, hein?
2: En fait, c'est un mini Cancale.
11: Oh non, mais c'est pas vrai, vous croyez pas que vous poussez?
12: Un méga tube?
2: Ma chanson préférée, c'est Je te promets.
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2: C'est vraiment la chanson que je pourrais sortir à toutes sortes de soirées. Et je n'ai pas honte de le dire. Mamie, in love de Johnny, a vu tous ses concerts, elle a le tatouage sur le bras, elle a fait tous ses concerts. Ses premiers concerts, là, dans la fosse, comme ça, mamie, génial. Ah, je te promets, c'est vraiment la meilleure musique que j'aime.
15: Ta grand-mère, elle a enterré Michael Jackson, David Bowie, Johnny, Prince, même le gars de Koh-Lanta, Miskel.
16: Changement d'époque en cours.
2: Si je pouvais voyager dans le temps, j'irais à l'époque baroque, parce que j'aurais aimé porter les tenues des femmes.
15: C'est quoi cette tenue?
2: Les belles robes, les belles coiffures, j'aurais aimé ça, mais j'aurais aimé vivre dans les années 80, enfin, rien qu'une époque sans téléphone.
17: Non mais allô quoi, je sais pas, vous me recevez?
18: Oh, j'ai plus de bar, j'ai plus d'unité. Pourtant je suis chez Orange, il devrait pas y avoir de pépins.
2: Allez, salut, c'était Manon.
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8: Pierre Nus s'installe pour les astuces de sa mamama. Bonjour Pierre.
19: Good morning, Yvonne. Salut Bissam.
8: Info pour celles et ceux qui viennent de découvrir peut-être une rayure sur un de leurs meubles.
19: Hop là, je vais t'en passer. Oui, ça arrive, hein. Une dent de chien, une griffe de chat, un jouet de bébé. Les roues des camions en plastique, ça laisse des traces des fois. Bon, un petit choc, ça peut parfois abîmer vos meubles préférés, mais ma mamama m'a rassuré. Elle m'a dit d'acheter des noix. Alors c'est pas parce que je porte le même patronyme que j'en fais la promotion, mais le cerneau de noix est riche en huile et graisse naturelle. Mais c'est l'intérieur de la noix, car n'y allez pas avec la coquille pour frotter sur le meuble, ça va empirer les choses. Vous frottez le cerneau directement sur la rayure en allant dans le sens du grain du bois. Bon, vous faut un peu frotter, hein.
8: Vous frottez longtemps. Un petit peu quand même.
19: Voilà, faut que l'huile sorte. Et il faut laisser agir l'huile pendant environ 5 à 10 minutes pour qu'elle pénètre le bois. L'huile libérée va dans la rayure, ça aide à nourrir le bois sec qui est exposé par la rayure. Et surtout, les pigments naturels de la noix vont aider à teindre la rayure. Et ça va mieux correspondre à la couleur du bois qui l'environne, ça la rend beaucoup moins visible, cette rayure. Ensuite, vous laissez agir, vous essuyez l'excès d'huile avec un chiffon doux et propre, n'y allez pas avec le côté vert de l'éponge, Gal, et vous lustrez légèrement la zone. Alors ça fonctionne beaucoup mieux sur les rayures peu profondes et sur les bois dont la couleur est proche de celle du cerneau de noix, donc un brun assez clair. Mm-hmm. Les meubles verts ou rouges, vous oubliez.
8: Oui, bah, bah.
19: Merci, ma maman. Oui.
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2: Itinéraire bis à Sainte-Vertus cette semaine, et là je suis en mairie de Sainte-Vertus. Christophe Chesson, bonjour.
3: Bonjour.
2: Comment vous définissez-vous, Christophe ?
3: Écoutez, j'ai 63 ans et je cherche encore à comprendre qui je suis et ce que je fais dans la vie. J'ai travaillé dans le cinéma pendant des années, je suis photographe depuis 20 ans. Il y a eu un moment où j'ai choisi de changer de vie. Sainte-Vertus m'a appelé et je suis arrivé ici suite à un coup de foudre avec ma maison. Et puis ensuite, la mairie m'a appelé et je me suis retrouvé maire accidentellement. J'ai monté une petite auto-entreprise qui fabrique des meubles et en acier, en ferraille. J'essaye de faire du sur-mesure. Et puis voilà, j'essaye d'être un citoyen digne de ce nom, avec une vie de consommation un petit peu mieux maîtrisée, et puis une application vis-à-vis de la collectivité par mon poste de maire. Mais je pense que j'essaie de m'impliquer avant, et je continuerai à m'impliquer après, à la fin de ce mandat, si ça se confirme comme ça.
2: La passion pour l'image, vous avez travaillé dans le cinéma, vous êtes photographe, c'est terminé ?
3: Ah non, ça c'est quelque chose qui vous tient à vie. La fabrication d'une image qui en fait consiste à raconter une histoire dans une fenêtre, c'est quelque chose qui me tient à cœur. Je pense que si on veut juger de la santé d'une société, on regarde sa fiction. Si sa fiction est imaginative, riche, la société va bien.
2: On peut rappeler quand même les films pour lesquels vous avez travaillé ?
3: Alors, j'ai été extrêmement gâté. J'ai travaillé avec Jean-Jacques Annaud, j'ai travaillé avec Sofia Coppola, dont j'ai travaillé sur Marie-Antoinette, j'ai travaillé avec Claude Lelouch, j'ai travaillé avec Andrzej Zulawski, j'ai fait 55 films, donc oui, j'en ai fait quelques-uns.
2: Mais pourquoi un jour on s'arrête alors, Christophe ?
3: D'abord parce qu'on devient un peu plus vieux, peut-être un peu plus sage, que les métiers de cinéma sont des métiers qui sont absolument épuisant en termes d'investissement physique. Moi, j'ai toujours été mu par l'envie d'apprendre, et que peut-être j'étais arrivé à un stade où j'avais le sentiment de ne plus apprendre suffisamment pour me satisfaire. Et puis, place aux jeunes.
2: Aujourd'hui, à Sainte-Vertus, cette rencontre avec cette toute petite commune, elle s'est faite de quelle façon ?
3: J'avais un besoin viscéral de m'enraciner quelque part. Alors après, Sainte-Vertus, le nom lui-même est assez attractif. Et puis après, j'ai eu un coup de foudre pour la maison que j'habite ici.
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2: Itinéraire bis à Sainte-Vertus cette semaine. Et aujourd'hui, eh bien, je suis au 2. Le 2, Cécile Barbara, bonjour.
4: Bonjour.
2: C'est quoi le 2 ?
4: Le 2, c'est un lieu qui est dédié à l'art. C'est une magnifique maison que j'ai rachetée à une artiste peintre, Joëlle Kamnica, qui a vécu pendant plus de 25 ans. Et quand j'ai racheté la maison il y a 5 ans, je me suis dit, je le dédie à l'art, je continue les expositions de peinture de Joëlle, j'y organise des concerts de musique classique, 2 concerts par an, et mon métier, c'est la mosaïque murale. Donc c'est un lieu qui est dédié à l'art autour de la peinture, de la musique et de la mosaïque.
2: Comment on tombe dans la mosaïque, Cécile Barbara ?
4: Ah, alors moi j'avais un autre métier auparavant, j'étais pas du tout destinée à ça, c'était d'abord un loisir créatif. Un dimanche, j'ai trouvé un petit kit au BHV, j'ai fait un cadre photo, et ça est devenu une passion, donc j'en ai fait de plus en plus. Et puis suite à un licenciement économique, je me suis interrogée, puis je me suis formée auprès d'un professionnel, et après j'en ai fait mon métier, voilà.
2: Des exemples de mosaïques que vous avez faites ?
4: Oui, j'ai quelques belles réalisations dont je suis assez fière. J'ai fait une terrasse de 60 mètres carrés rue de Rivoli à Paris pour un restaurant L'Impérial, donc qui est sous les arcades de la rue de Rivoli, en face du jardin des Tuileries. J'ai fait aussi un sol pour une boutique de vêtements pour enfants, tartines et chocolat, également à Paris, boulevard Saint-Germain. Et puis également 2 façades de boutique d'un chocolatier au Mans et à Tours. Voilà, donc j'ai à la fois des grands projets, des grandes réalisations, puis des projets un peu plus petits, et j'aime bien alterner entre des grands et des plus petits projets. Et là, je viens juste de terminer un hall d'immeuble pour un immeuble en construction à Paris, dans le 20e arrondissement, un hall de 15 mètres carrés, voilà.
2: Vous travaillez également, j'imagine, pour les particuliers.
4: Oui, je fais souvent des crédences de cuisine, et puis des salles de bain. Et j'aime bien à la fois avoir des grands projets et puis des plus petits projets. Et c'est à chaque fois une relation aussi avec les clients, de trouver quelque chose qui va leur plaire, qui me plaise aussi. Et chaque projet est un moment de rencontre.
2: Et votre passion pour la mosaïque, Cécile Barbara, vous la faites partager ?
4: Oui, j'organise souvent pendant les vacances scolaires des petits ateliers découvertes que j'ouvre aux adultes et aux enfants pour en fait transmettre le plaisir que j'ai eu la première fois que j'ai fait de la mosaïque avec un petit cadre photo où j'ai collé un carreau noir, un carreau blanc à côté. Et c'est vraiment tellement super. Et une fois, j'avais la grand-mère, la maman et la petite fille qui chacune avait leur sous-verre. Et c'était vraiment, et c'est des très bons moments, très, très conviviaux et vraiment de partage.
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2: Itinéraire bis à Sainte-Vertu cette semaine, la pause gourmande que vous attendez chaque semaine. Eh bien, aujourd'hui, je suis à l'auberge du Moulin. Sylvie, bonjour.
5: Bonjour.
2: Sylvie, vous êtes à l'auberge du Moulin depuis combien de temps ?
5: Alors, ça fera un an le 15 novembre.
2: Vous avez pris la suite de quelqu'un très connu. C'était Louisette. C'était qui, Louisette ? Je vous ai parlé de Louisette parce que j'ai vu sa photo dans la salle.
5: Alors oui, c'est une grande dame à qui appartenait le Moulin et qui cuisinait beaucoup avec son cœur. Et c'est une personne qui a fait de cet endroit une belle histoire. C'était convivial et surtout très familial.
2: Il a fallu prendre la suite, redonner une vie à ce lieu qu'est l'auberge du Moulin ici à Sainte-Vertu. Qu'est-ce qu'on peut manger ici, Sylvie ?
5: Alors, on peut manger du bourguignon, des plats en sauce, de la blanquette de veau, on peut manger de la tête de veau, du riz de veau, bien sûr, hein. Tous les plats traditionnels français, des œufs en meurette, voilà. Mais on fait aussi des plats indiens, donc du butter chicken, du biryani, des poulets au korma, de l'agneau korma, donc voilà. Et justement, on prépare une belle soirée samedi, la fête des Lumières.
2: C'est quoi la fête des Lumières ?
5: Alors, en Inde, la fête des Lumières, c'est une fête hindouiste qui est le Diwali. Et Diwali, c'est une fête où tout le monde, c'est très pareil, c'est très convivial, c'est très amical. On se partage les sucreries, les pâtisseries, on se partage les repas, c'est voilà. C'est plein de lumières, plein de fleurs, plein de couleurs surtout, voilà.
2: Une très belle salle et un très beau lieu hein, que cette auberge du Moulin.
5: Ah mais tout à fait, avec le serein qui est juste à côté, ce paysage qui est merveilleux, on a aussi ce joli cachalot qui est à côté, qui attire pas mal de curiosité aussi. Et puis, il faut savoir que les gens du village aussi, c'est des gens qui ont beaucoup de cœur, qui sont très gentils, très, très accueillants, qui mettent la main à la pâte s'il y en a besoin, voilà.
2: C'est la question que j'allais vous poser, Sylvie. Est-ce que vous avez été bien accueillie ici, dans ce petit village de Sainte-Vertu ?
5: Alors, pour ma part, oui, très très bien accueillie. Et j'ai même eu l'impression d'avoir une famille. Donc voilà, c'est des gens très touchants, avec qui il y a de l'humour, il y a, je dirais même, une pointe d'amour. Donc voilà.
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2: Itinéraire bis à Sainte-Vertu cette semaine et aujourd'hui, eh bien, je vous propose une rencontre avec Joël Dollet. Joël Dollet, bonjour.
6: Bonjour.
2: Joël, vous êtes photographe professionnel, vous êtes installé ici à Sainte-Vertu. La photographie, elle est rentrée de quelle façon dans votre vie ? Racontez-moi.
6: Elle est là depuis longtemps, très longtemps. La photo, c'est ma mémoire, c'est ma manière de partager ce qui me touche et j'ai toujours eu, même depuis très très très longtemps, j'avais toujours un Nikon avec moi partout où j'allais et en argentique j'ai fait énormément de choses en me déplaçant. J'ai toujours eu mon studio photo et j'ai eu envie de travailler sur des sujets de société, des sujets d'actualité qui me tenaient à cœur. Et je fais beaucoup de portraits. J'ai fait une série qui s'appelle Des légumes et des hommes qui est actuellement exposée d'ailleurs à Guergy. Dans cette série, il y a des personnes extrêmement connues comme Michel Onfray, Alain Passard, Alain Baraton et des gens absolument pas connus, comme tout le monde, comme moi, comme n'importe qui autour de moi, et des jeunes, des vieux, et des légumes pareils, des anciens, des connus, des pas connus, des courants, tout ça. Et tout le monde est remis sur le même plan. Et c'est ça qui m'intéresse.
2: Et aujourd'hui, vous avez totalement abandonné Paris pour Sainte-Vertu.
6: Oui. J'ai mis 2 ans avant de faire le pas, j'ai mis du temps. Depuis 2015, je venais je faisais mes semaines moitié Paris, moitié Sainte-Vertu. Et j'ai pris la décision un jour de lâcher Paris complètement parce que je suis autonome. J'ai un studio, je suis totalement indépendante et autonome. Je continue à venir, à aller à Paris de temps en temps. J'ai de temps en temps des commandes sur Paris. Évidemment, j'ai plus le rythme que j'avais avant quand j'étais à Paris. Après, la roue, elle tourne forcément. Moi, j'ai eu ma période, j'ai beaucoup bossé. Les jeunes, ils sont là. là aussi, il continue. Donc voilà. Mais et moi, je travaille, je me concentre sur mes expos, sur mon travail. Je continue, je fais des nouvelles séries ici dans la région. Ici, il y a beaucoup de proximité. J'adore ça. Et donc, je suis très contente d'avoir quitté Paris. Et j'ai eu la chance de quitter avant le Covid, genre tout début 2020. Donc voilà.
2: Et puis Sainte-Vertu, j'ai envie de dire, c'est un cocon artistique.
6: Oui, alors bien sûr, c'est aussi la raison pour laquelle j'ai pu quitter Paris. C'est le fait qu'on soit une petite bande ici à Sainte-Vertu. On est plusieurs artistes, on se connaît, on s'est connus à Paris pour certains. On s'est rencontrés, d'autres sont venus et ça s'est élargi dans Sainte-Vertu. Mais c'est vraiment, et on est solidaires en effet des événements pour les uns et les autres.
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2: Itinéraire BIS à Sainte-Vertu cette semaine. Je me suis arrêtée à l'atelier Cœur de Lys. Maria Pérez, bonjour.
7: Bonjour.
2: Vous êtes tapissière. Ici, c'est le domaine de la tapissière. Alors, tapissière, ça veut dire quoi ?
7: Tapissière, c'est de la couturière d'ameublement. Je réalise tous les décors textiles de la maison. Double rideau, store, voilage, habillage de lit, etc.
2: Comment devient-on tapissière ? Quel était votre parcours jusqu'à exercer cette profession ?
7: J'ai habité 30 ans à Paris, j'étais assistante de direction dans un grand groupe. Et puis, vers la quarantaine, je dirais, je me suis demandé ce que j'allais faire de ma vie. Et la couture me plaisait énormément. Donc j'ai fait une formation à l'école Boulle. Et quand j'ai déménagé en province, il y a presque 15 ans maintenant, je me suis installée comme tapissière.
2: À Sainte-Vertu. Pourquoi Sainte-Vertu ?
7: Sainte-Vertu parce que d'abord je suis bourguignonne d'origine et puis j'ai toujours rêvé d'habiter à la campagne et j'avais des amis à Sainte-Vertu, je venais déjà régulièrement les week-ends et voilà, donc évidemment s'installer en province c'est important d'avoir de connaître du monde et c'est ce qui m'a amenée ici à Sainte-Vertu.
2: Pourquoi vous êtes-vous dirigée vers ce métier de tapissière ?
7: Alors petite, ma tante était couturière et donc j'aimais beaucoup passer du temps avec elle quand on était en vacances près de chez elle. Et puis je faisais des habits pour mes poupées, pour les poupées de ma petite sœur. J'ai toujours aimé avoir une aiguille dans les mains.
2: Que viennent chercher les gens chez vous ?
7: Alors déjà, moi je vais chez les clients, donc ça veut dire qu'il y a un temps d'échange, un temps de conseil qui est très important pour eux. Les moments d'échange, le travail que je fais pour eux de recherche, par exemple sur les tissus, etc., c'est important pour eux.
2: Quel type de conseils vous pouvez leur donner ? Ce sont des conseils de couleurs, des conseils de matière ?
7: Oui, tout à fait. Les finitions, la forme, les matières, les harmonies par rapport à leur intérieur. Mais j'aime ça, donc voilà, je m'amuse beaucoup et j'aime conseiller mes clients.
2: C'est un métier qui vous fait découvrir de différents univers, j'imagine, parce que dès que vous rentrez chez quelqu'un, c'est un univers différent qui s'offre à vous.
7: Ah oui, tout à fait. J'ai eu la chance de travailler, par exemple, dans plusieurs châteaux du coin. Ça peut être aussi des... J'ai eu des maisons d'hôtes. Sinon, c'est des particuliers et chacun a son univers. Hein. On passe du rustique au très contemporain. Donc, j'ai la chance d'entrer dans de très belles maisons, parfois. Et ça, c'est vraiment la récompense de la tapissière.
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8: Les trois quarts des gens pensent qu'ils ne sont pas photogéniques. Et tu vois dans leurs yeux qu'ils se trouvent beaux. Et ça, je trouve que ça fait trop plaisir.
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8: Alors bonjour, je m'appelle Florent Collat, je suis photographe sur Tours. Je fais du portrait, je fais du reportage, je fais de l'animalier, je fais plein de choses. J'ai pas envie encore de m'arrêter sur quelque chose. Mes réseaux sociaux, c'est florian.collat sur Instagram et sur TikTok.
9: Et ces réseaux sociaux ont quand même vraiment du bon. Sur Instagram, un jour, je tombe sur ça.
8: C'est moi de vous déranger. Je suis photographe, je me balade dans la rue, je fais des portraits d'inconnus. Est-ce que tu as genre deux secondes, je fais un petit portrait vite fait ?
9: Florian arrête les gens dans la rue et leur propose gratuitement de capturer leur visage.
8: Quand les personnes se voient et qu'ils découvrent qu'ils sont photogéniques, c'est trop beau. Et même moi, après, en retouche, je prends beaucoup de plaisir à faire des retouches. C'est un peu comme si je dessinais, j'ai mon petit pinceau en plus. Pendant des années, on m'a, entre guillemets, rendu beau à l'image en me filmant quand j'étais comédien. Et j'aime bien rendre l'appareil, du coup, mettre en avant les gens, mettre en valeur des gens. Et voilà, ça me fait plaisir.
9: Peut-être que vous avez déjà vu notre photographe sur le petit écran.
8: Ouais, j'ai commencé dans la télé, le ciné, j'avais 14 ans. J'ai fait des séries Léo Mattei sur TF1. Récemment, j'ai joué Clovis, roi de France sur France 2. Une grande barbe, des grands cheveux, méconnaissable du coup. Mais en fait, le métier de comédien, tu dépends vachement du désir de tout le monde. Du désir d'un directeur de casting, des envies d'un réalisateur, de ci, de ça. Et j'en ai eu un peu marre. Je voulais prendre les choses en main. Et là, en l'occurrence, mon appareil. Regardez-vous.
9: On va passer de la théorie à la pratique. Mise en situation. Florian Alpag, un père.
8: Je vous montre ce que ça donne.
9: Et sa fille.
8: Vous êtes trop beau. Je crois que le papa a vu que la fille était partante. Donc, j'ai dit, bon, allez, pourquoi pas. Et puis, finalement, ça leur fait des souvenirs, quoi. Ça leur fait des belles photos faites par un professionnel, gratuitement. Mine de rien, c'est pas tous les jours que ça arrive, j'imagine.
9: Amour, amitié, complicité, en tout cas, visible avec une photo. Certaines images, d'ailleurs, restent dans la tête de notre photographe.
8: Moi, j'ai un petit coup de cœur pour les vieux couples, les personnes âgées qui s'aiment. Je trouve ça trop beau de voir cet amour qui continue avec l'âge, quoi. Moi, ça me touche beaucoup. Et c'est des petits détails, c'est une petite main qui passe sur le dos, une petite attention, un truc. Je trouve ça trop mignon, quoi. De voir que ça fait 50, 60 ans qu'ils s'aiment et qu'il y a toujours des petites fleurs, petits machins, petits bisous. Moi, ça me fait fondre.
9: TikTok, Insta, son site web ou juste la rue, tout simplement, où vous pouvez croiser Florian Colla, de beaux clichés qu'on aime voir exister.
10: L'amour.
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15: Alors avec toi, des histoires de clés, des histoires de clous, moi je sais plus, je te laisse raconter.
16: Aujourd'hui, je vais vous raconter l'expression « ne pas valoir un clou ». Que je luxu verbial courant n'abe nat mérite nad balou d'estad aucune utilitat donc endus mot est nul.
3: Ah, c'est vrai que c'est joli.
17: C'est nul. Zéro.
16: C'est une locution verbale courante d'avoir presque aucun mérite, n'être presque d'aucune valeur, d'aucune utilité, donc en deux mots être nul. Par exemple, que collectionne le Skyhouse n'est bon pas sur cloud, mais que vous avez mis tout dessus. Par exemple, je collectionne les cailloux, mais ce n'est bon pas sur cloud, mais je les aime quand même.
18: La vie ne vaut rien. La vie ne vaut rien.
15: Il y a tellement de choses qui valent pas un clou, mais qu'on aime quand même. Merci Zoé.
16: Merci, ça dit chat.
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1: Dans la famille Moquet, je demande la fille, Pauline. Effectivement, chez Daniel Moquet, il travaille en famille, mais vraiment.
2: Donc au départ, c'était mon père qui a créé sa société. Donc ma mère a rapidement rejoint l'aventure de l'entreprise. Et puis donc moi, en 2004, et ma sœur Camille, parce qu'on est deux filles. Et puis enfin nos maris, qui eux gèrent les entreprises. Donc mon beau-frère à Laval et mon mari à Parigny-sur-Bray.
1: L'entreprise Daniel Moquet est purement mayonnaise, fondée par le papa Daniel Moquet en 1977, originaire de Parigny-sur-Bray.
2: Et on aménage, on embellit les extérieurs des particuliers qui veulent avoir un beau jardin.
1: Un beau jardin avec des petits oiseaux, du vent et même la mare aux canards. Quant à l'entreprise Daniel Moquet, elle a semé des graines dans tout le département et dans toute la France.
2: Alors en tout, on a 450 entreprises qui sont réparties sur 4 marques, puisque notre métier historique, c'est entrepreneur paysagiste. Au départ, on ne faisait uniquement les allées chez les particuliers. Et puis on a rajouté à notre activité toute la partie clôture, portail et pergola. En 2022, on fait les jardins. Et puis enfin, là, le dernier réseau, on propose aussi à nos clients de réaliser les piscines des spas.
1: Et leur point fort, c'est de s'adapter au projet du client et rapidement.
2: C'est-à-dire que quand un client nous appelle, rapidement, sous 8 jours, on se déplace à son domicile pour faire une étude de son projet.
1: Je voudrais une petite île végétale au milieu de ma grande fontaine, si c'est possible. D'ailleurs, c'est quoi la mode? Parce que l'entreprise suit les envies des clients et le climat qui évolue.
2: On est de plus en plus à des jardins naturels et sans entretien. Donc en fait, c'est un peu ça, c'est-à-dire qu'on s'y sente bien et qu'on n'y passe pas un temps fou à entretenir son jardin. Des massifs qui sont autonomes, qui ont moins besoin d'eau. En fait, on fait attention au choix des végétaux qu'on utilise.
1: Aujourd'hui, il y a plus de 2500 personnes à travailler sous l'enseigne Daniel Moquet et l'un des principes, c'est celui-ci.
2: On s'attache en fait à utiliser la végétation locale. C'est vrai que quand on nous demande des palmiers ou des oliviers, c'est moins les végétaux de notre région.
1: Oups ! Est-ce que vous pouvez me déplanter l'olivier et mettre un châtaignier à la place ? Comme le précise Pauline, la Mayenne reste la terre de cœur.
2: On est très attaché à notre région et on travaille avec des entreprises mayennaises.
1: Daniel Moquet, une entreprise qui participe à la bonne santé économique de notre département et qui se déploie toujours plus. Ah, si c'est possible d'ajouter des nénuphars dans mon spa, s'il vous plaît.
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3: Le bateau s'appelle l'Antilope. C'est le premier hein, quand on arrive.
4: Ça, oui. Nous sommes 14 bateaux sur cette portion-là de la zone 10ZBL. Voilà.
3: Dit quoi ?
4: Zone de bateau logement. Il y a des bateaux qui ont été vendus, même certains plusieurs fois. Il y en a qui sont en vente actuellement. Les gens viennent un peu visiter pour voir plutôt comment c'est agencé. C'est quand même quelque chose de particulier parce que il y a quand même de l'entretien à faire. Hein, quand il faut faire de la peinture, il faut laver le bateau assez régulièrement. Hein. Si on laisse la peinture s'encrasser, on n'arrive plus à l'avoir propre. Hein.
3: Vous payez un loyer ?
4: Ah oui, tout à fait, oui. Convention d'occupation temporaire.
3: D'accord. Ah, renouvelée tous les ans ou...
4: Non, c'est tous les 3 ans. Là, on est dans la timonerie. En fait, c'est facile. Le timonier manipule le timon dans la timonerie.
3: Et le timon, c'est ce que j'appelle le volant. Ça tourne.
4: Ou le macaron, voilà, dans le terme fluvial.
3: Vous êtes né sur un bateau, m'a-t-on dit?
4: Oui, tout à fait. Je suis enfant de marinier. 10 jours après ma naissance, le premier voyage, c'est Strasbourg-Bâle.
3: D'accord.
4: Voilà, donc j'ai navigué en permanence avec mes parents jusqu'à l'âge de 7 ans où je suis allé à l'école. Oui. Et après, j'ai passé toutes mes vacances scolaires, je les ai passées à bord.
3: Ah oui, c'est ça, parce que vous, fallait bien que vous soyez à terre pendant qu'eux, ils travaillaient. Donc voilà. Vous avez été à l'internat très jeune, j'imagine.
4: Hein, voilà, c'est un internat spécialisé pour les enfants de bateliers et de forains. D'accord. Donc qui ne fermait pas les week-ends, donc on restait aussi à l'internat les week-ends.
3: Oh, tu loulous tout seul tout le temps à 7 ans.
4: Oui, mais bon, ça forge plutôt un caractère. Bon, c'est pas grave, hein, je veux dire, la preuve, hein, ça m'a pas...
3: Oui.
4: Voilà quoi, hein, donc après, on a certes une façon et une vision différente des choses de la vie, quoi.
3: Ouais,
4: on a toujours voyagé.
3: On peut descendre.
4: Vous descendez en marche arrière.
3: Oui, c'est un peu abrupt comme escalier.
4: Vous avez la longueur totale du pied qui est posée sur la marche. Voilà.
3: Oh là là, voilà. Super. Donc là, on est vraiment chez vous, quoi.
4: Si le bateau avait été un bateau de commerce, on serait dans la cale où on met la marchandise. J'ai habité une maison pendant 22 ans, un appartement pendant une quinzaine d'années. Je suis revenu à mes sources parce que je ne me sens pas bien à terre et que je suis mieux sur l'eau. Étant né sur un bateau de commerce, je suis revenu à mes sources, voilà.
3: C'était votre métier ?
4: Non. J'avais compris dans les années 70 que c'était un métier en perdition. Tout commençait un petit peu à aller de travers. D'ailleurs, mes parents ont arrêté dès 76 de naviguer en France. Ils naviguaient principalement en Allemagne et aux Pays-Bas. C'est là où la navigation est le mieux entretenue et fonctionne le mieux. Et puis, il y avait beaucoup de transports, il y a toujours beaucoup de transports dans ces pays-là à réaliser, ainsi qu'en Belgique.
3: Vous le pilotez, ce bateau, il bouge ?
4: Oui, bien sûr, oui, tous les ans. Finalement, on part en vacances sans faire de valise, on n'oublie rien, c'est quand même super, quoi. Je veux dire, il n'y a pas mieux, quoi. Par exemple, l'année dernière, je suis parti entre Breda et Rotterdam pour sortir le bateau de l'eau. Donc, je suis descendu la Moselle, le Rhin, et puis le Val, jusque donc Drimlen. Et puis après, une fois que les travaux étaient terminés, puisque j'ai réalisé des travaux sur la coque, je suis remonté par des petits canaux qui sont en parallèle de la Meuse jusque Maastricht. Et là, de Maastricht jusque Nancy, j'ai pris la Meuse sur la totalité.
3: Vous avez des cartes alors ?
4: Oui, ça c'est une carte allemande.
3: Mitteleuropäische Wasserstraße.
4: Nein, Mitteleuropäische Wasserstraße.
3: Ah, très bien.
4: Les voies bleues, c'est le fleuve. Mm-hmm. Voilà, et puis après, vous avez les grandes rivières. Ouais. Et puis après, vous avez tout le reste. Vous voyez, comme par exemple Vouziers, tous ces petits machins bleus. Ça, c'est le gabarit Fraissinet.
3: Ah, ça se navigue.
4: Vous voyez ? Et chaque petite arête, là, ça représente une écluse. Je navigue avec une carte électronique internationale, puisque je fais beaucoup les pays étrangers, parce qu'on n'a pas de possibilité de se rendre actuellement dans le sud de la France. Il y a trois voies possibles et c'est très compliqué. On ne peut pas aller sur Paris, je parle en période d'été, donc voilà, c'est très compliqué. On ne peut pas descendre les Vosges, parce que c'est navigable sur une très courte durée. Donc on pourrait par exemple descendre, mais pas remonter, ou alors faut descendre et remonter l'année suivante. C'est très compliqué.
3: Qu'est-ce que ça apporte de naviguer comme ça ? C'est paisible ? Qu'est-ce que ça apporte de naviguer sur les canaux comme ça ?
4: Ça apporte de la zénitude, du calme. On voit du paysage, on le voit totalement différemment que si vous suivez le canal en vélo, vous avez une vue qui est totalement différente sur la nature. On est vraiment très proche de la nature et on voit un paysage qui est magnifique. Hein, y a des endroits où c'est vraiment très très très joli. Hein.
3: Et puis c'est la lenteur, quoi.
4: Hein ? Ah bah oui, hein, quand vous vous déplacez une dizaine de kilomètres heure, vous avez le temps de voir les choses.
3: Vous vous ennuyez pas, vous, hein ?
4: Jamais.
3: Merci beaucoup, je vous tiens au courant.
4: Merci bien.
3: Vous allez faire quoi, là, maintenant ?
4: Pour retour, eh bien maintenant, je vais aller me faire une petite balade, comme il ne pleut pas.
3: À et pied.
4: Puis, voilà, et puis bon, j'ai des articles encore à faire sur Facebook, voilà.
3: D'accord, ça marche, super, bon après. Bah oui, vous avez le wifi, hein ?
4: Oui, oui.
3: Ah, oui,
4: par téléphone. Mon modem, c'est le téléphone.
3: Le téléphone, c'est ça. Allez, super, j'enjambe le truc, je ne tombe pas à l'eau. Bon, bonne fin de journée.
4: Merci,
3: au revoir, je vous tiens au courant.
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1: Laetitia, 54 ans, j'habite à Saint-Jean-de-Bray, je fais partie depuis toujours de l'association ANCO. Alors ANCO, pour faire court, c'est Association Navigation sur le Canal d'Orléans, et on milite pour la réouverture de ce canal à la navigation, en le gardant dans son jus du XVIIe siècle, quelque chose de très naturel, on n'a pas envie du canal du Midi. Alors le permis bateau, moi je l'ai passé en 1997, j'étais toute jeune maman.
2: Ça vous fait quoi, Laetitia, quand vous conduisez un bateau?
1: Alors moi, ça me vide complètement la tête, je suis heureuse, en fait, j'aurais pu en faire mon métier. C'est mon échappatoire.
2: Grand bol d'air.
1: Ah oui, complètement. Le canal, c'est très calme, c'est serein. Et les écluses, moi j'adore, c'est sympa.
2: Pourquoi vous adorez?
1: Parce que d'une écluse à l'autre, surtout sur notre canal qui est déclassé, il y en a qui pulsent au niveau de l'eau. Il y a certaines écluses, ça passe par en dessous, on est soulevé doucement. Quand on est tous ensemble dans les écluses, on attend, on se marre bien. Et c'est simple. Hein.
2: C'est quoi les discussions entre mariniers quand on attend?
1: Oh là là, je ne sais pas si je dois le dire. Non, mais on chante, on rigole, c'est vraiment...
2: Vous avez une petite chanson de marinier, là, à nous chanter?
1: Oh,
2: a cappella.
1: A cappella, je chante très mal. Après, ce serait bienvenue sur le port d'Orléans. Eh oh, bienvenue au port d'Orléans, eh oh. Voilà, mais je suis nulle en chanson. Hein.
2: Ah non, c'était pas mal, moi, je l'aurais bien fait plus fort, quoi.

0: Et c'est un milieu où il n'y a pas beaucoup de femmes.
1: Alors en effet, mais je pense qu'il y en a de plus en plus, surtout la Loire, ce qu'on appelle la Loire d'en bas, parce que nous on est la Loire d'en haut.
0: Ça, attendez, c'est quoi la Loire?
1: La Loire d'en bas, ce serait plus vers Chalonne et puis arriver vers l'estuaire. Il y a beaucoup plus de jeunes sportifs, j'ai envie de dire, mais nous on va essayer de rajeunir aussi de ce côté-là. J'ai toujours très bien été accueillie de toute façon, je me suis même pas posé la question, à vrai dire, de savoir si j'étais une femme et qu'il y avait que des hommes. Je n'ai pas fait attention à ça.
0: Est-ce que vous avez des rêves ou des ambitions avec le canal d'Orléans, ou des voyages?
1: Le rêve, ce serait bien sûr qu'il soit réouvert à la navigation, que tout le monde puisse faire ce fameux triangle d'eau, canal de Briard, canal d'Orléans et la Loire. Ça dépayse complètement.
0: On a l'impression, du coup, là, quand on est sur ce triangle d'eau, d'être encore dans le Loiret.
1: Non. Pour avoir fait le bief de partage, donc c'est vers Suré-aux-Bois, il y a plusieurs années, j'avais l'impression, j'ai jamais été, hein, mais d'être en Amazonie.
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2: Je ne vais pas vous apprendre que la vie est injuste. Ne vous inquiétez pas, je vais bien, mais force est de constater que la vie est injuste. Prenez par exemple la silhouette des gens. Il y en a de toutes sortes, des petits, des grands, des roux, des blonds, des crépus, courts, longs, carrés, minces, gros ou ronds. Viens avec nous chez les barbapapas. Mais pour certains, la vie est plus dure que d'autres. L'exemple le plus frappant que la vie est injuste, c'est quand ma grand-mère disait en parlant d'une de mes matantes qui essayait à toute fin de maigrir, mais sans succès, quel malheur. Elle peut faire ce qu'elle veut, mais chez elle, tout fait penche. Ne paniquez pas, Wikizef est là pour vous aider. Tout fait penche. Rassurez-vous, il n'y a rien qui penche et qui va peut-être caire. Non. Tout fait penche.
1: Traduction.
2: Tout fait ventre. Ventre, une panse, un penche. Pour illustrer ce que c'est qu'un penche, il suffirait que je me mette de profil. Et vous verrez que là, il n'y a pas que pour ma tante que tout fait penche.
1: Définition.
2: Tout lui fait penche, tout lui profite. C'est le malheur des bons vivants. Quel rapport avec la justice de la vie? Il y en a des. Ils peuvent manger ce qu'ils veulent, et ils grossissent pas. Je n'ai même vu manger des tartes au chuc à longueur de journée. Elles et Thomas, elles pouvaient passer derrière une affiche en la décollée du mur. Et d'autres, ils regardent la vitrine du pâtissier, ils prennent un kilo. Alors, je vous dis pas si on en mange. Le pire, c'est que dans mes prises de sang, les triglycérides, impeccable, c'est le seul truc qui est pas en gras. Alors, je sais pas ce que je range là-dedans, moi. Mais ce qu'il y a de plus sûr, c'est qu'il y a plein de trucs. Un penche, c'est un logement social. C'est en cela que la vie est injuste. Et en même temps, il peut y avoir une sorte de résignation. À la question, t'aurais pas un peu grossi? C'est mieux de répondre, qu'est-ce que tu veux? Chimie, tout fait penche, que de se vexer.
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3: Nous sommes en mai 1970.